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0: La météo.
1: Ce matin, c'est encore très chaud avec 19 degrés pour les températures les plus douces, 25 degrés à midi du côté de Fleurance et de Lectoure, et cet après-midi, moyenne des températures sur le Gers, les Landes, Lot-et-Garonne et le Tarn et Garonne, près de 37 à 39 degrés, et ça reste entre 36 et 37 degrés près de Tarbes pour les Hautes-Pyrénées. Demain, jeudi, nous aurons une après-midi encore très chaude avec des valeurs de 38 à 39 degrés et beaucoup de soleil dans un ciel bleu azur. Belle matinée, vigilance orange maintenue.

0: Bonjour à tous, nous sommes le 12 août aujourd'hui et le ciel vous sera-t-il favorable ou pas?
1: Bélier, un proche aura un conseil précieux à vous offrir et cette fois-ci, il sera plus judicieux de s'en servir avant d'agir.
0: Taureau, vous aurez beaucoup de choses auxquelles penser, vous serez donc peu enclin à écouter les autres.
1: Vous qui êtes Gémeaux, eh bien vous devrez consacrer du temps et de l'énergie pour redorer votre blason.
0: Cancer, vous avez le sentiment que les choix évoluent très vite, vous avez parfois quelques difficultés à suivre.
1: Lion, malgré quelques tracas à peine perceptibles, eh bien tout baignera aujourd'hui.
0: Vierge, sur le plan amoureux, vous avez toute chance de mieux vous comprendre.
1: Et Balance, une proposition impromptue pourrait tomber à pic, mais vous avez du mal à y faire face.
0: Scorpion, aujourd'hui, la Lune vous propose d'être vous-même et de vous livrer dans toute votre réalité. Alors faites-le.
1: Sagittaire, vous avez l'esprit libre, alors autant en profiter pour réfléchir à vos futurs projets.
0: Capricorne, vous saurez joindre l'utile à l'agréable en menant une vie mondaine active qui vous permettra de fréquenter des personnes pouvant vous aider à réaliser vos ambitions professionnelles ou sociales.
1: Les Verseaux, sur le plan social, la planète Mercure invitera les natifs du signe à faire montre d'originalité et même d'excentricité.
0: Enfin, Poisson, qui aime bien, châtie bien, voici la tendance actuelle du côté de vos amours. Bonne journée à tous, à demain pour un nouvel horoscope, nous fêterons le Covid.

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3: Aujourd'hui, 12 août, bonjour Clarisse. Très énergique, Clarisse est débordante d'activité. Elle sera toujours à fouiner à droite, à gauche pour satisfaire sa curiosité. Clarisse saura faire preuve d'autorité lorsque cela sera nécessaire. Contrairement à beaucoup de personnes, elle accueille avec joie le changement. La routine, très peu pour elle. Clarisse adore être surprise, indépendante. Elle n'aime pas qu'on lui dicte ce qu'elle a à faire. En revanche, c'est une séductrice attirée par ce qui est beau et raffiné. Au travail, Clarisse est attirée par le domaine financier, qu'elle apprécie tout particulièrement. Elle reste cependant très intéressée par l'art, l'architecture et le design. Votre couleur sera le rouge. Bonne journée.

0: La météo.
1: Ce matin, c'est encore très chaud avec 19 degrés pour les températures les plus douces, 25 degrés à midi du côté de Fleurance et de Lectoure, et cet après-midi, moyenne des températures sur le Gers, les Landes, Lot-et-Garonne et le Tarn et Garonne, près de 37 à 39 degrés, et ça reste entre 36 et 37 degrés près de Tarbes pour les Hautes-Pyrénées. Demain, jeudi, nous aurons une après-midi encore très chaude avec des valeurs de 38 à 39 degrés et beaucoup de soleil dans un ciel bleu azur. Belle matinée, vigilance orange maintenu.
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1: 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Projet d'habitat inclusif à Castéra-Verdouzan, une réunion publique pour présenter le projet. En partenariat avec le conseil départemental du Gers, le bailleur Toit de Gascogne et l'ADMR, les élus de Castéra-Verdouzan travaillent actuellement sur un projet d'habitat inclusif. Dans la commune, ce projet innovant permettra de proposer une alternative entre le domicile et l'EHPAD. Ce projet, qui pourra accueillir entre 10 et 15 personnes de plus de 65 ans, propose un logement individuel pour chaque habitant qui sera locataire, en complément des espaces de vie partagés qui seront à leur disposition afin de partager des temps communs pour participer à des animations. Un coordinateur sera régulièrement présent afin d'organiser et faciliter la vie collective. Afin de présenter plus en détail le projet à la population, la mairie de Castéra-Verdouzan organise le 1er septembre prochain à 18h30 dans ses locaux une réunion d'information publique. En présence des différents partenaires, cette rencontre sera l'occasion d'apporter des réponses aux questions des participants, mais également de présenter un questionnaire à destination des plus de 63 ans, ainsi que des ateliers participatifs qui seront organisés en septembre et octobre. 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
1: Il est 6h.
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0: La météo.
1: Ce matin, c'est encore très chaud avec 19 degrés pour les températures les plus douces, 25 degrés à midi du côté de Fleurance et de Lectoure, et cet après-midi, moyenne des températures sur le Gers, les Landes, Lot-et-Garonne et le Tarn et Garonne, près de 37 à 39 degrés, et ça reste entre 36 et 37 degrés près de Tarbes pour les Hautes-Pyrénées. Demain, jeudi, nous aurons une après-midi encore très chaude avec des valeurs de 38 à 39 degrés et beaucoup de soleil dans un ciel bleu azur. Belle matinée, vigilance orange maintenue.

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2: Aujourd'hui, 12 août, bonjour Clarisse. Très énergique, Clarisse est débordante d'activité. Elle sera toujours à fouiner à droite, à gauche pour satisfaire sa curiosité. Clarisse saura faire preuve d'autorité lorsque cela sera nécessaire. Contrairement à beaucoup de personnes, elle accueille avec joie le changement. La routine, très peu pour elle. Clarisse adore être surprise, indépendante. Elle n'aime pas qu'on lui dicte ce qu'elle a à faire. En revanche, c'est une séductrice attirée par ce qui est beau et raffiné. Au travail, Clarisse est attirée par le domaine financier qu'elle apprécie tout particulièrement. Elle reste cependant très intéressée par l'art, l'architecture et le design. Votre couleur sera le rouge. Bonne journée.

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3: Très belle journée. Il roulait sans assurance mais avec un sacré paquet de liquide à Pau. Deux hommes ont été contrôlés par la police alors qu'ils circulaient sans assurance. Leur comportement et une odeur de stupéfiants ont intrigué les agents à juste raison. Dans le véhicule, près de 23 000 euros en liquide et la perquisition au domicile de l'un des suspects a permis de découvrir plusieurs doses de cocaïne. L'enquête a finalement révélé un trafic de cannabis et de cocaïne qui aurait duré depuis deux ans. L'un des deux hommes a été placé en détention provisoire, l'autre convoqué devant la justice. Direction la casse tribunal pour un jeune homme de 21 ans à Tarbes. Ce dernier a tenté de prendre la fuite au volant de sa trottinette électrique samedi matin, quartier de l'Arsenal, alors qu'il devait s'arrêter à un contrôle de police. Dans sa fuite, ce dernier a fait chuter sa passagère qui a pu être prise en charge par les policiers. Le jeune homme a finalement fait demi-tour et s'est rendu aux forces de l'ordre. Connu des services, il s'est avéré qu'il roulait après avoir consommé de l'alcool. Il comparaîtra devant la justice en novembre prochain. Appel à témoins lancé dans les Hautes-Pyrénées pour retrouver une centaine de brebis. Le troupeau a disparu dans le secteur du Montaigu sur la face ouest, entre le lac du Montaigu et le lac Douce. Une vingtaine de brebis avaient encore été aperçues mi-juillet, mais depuis plus aucune trace du troupeau. La gendarmerie des Hautes-Pyrénées relaie l'appel de la propriétaire qui demande à toute personne ayant aperçu les animaux de la contacter. Plus de 120 000 euros déjà récoltés. La mairie de Biscarrosse vient de lancer une cagnotte officielle pour venir en aide aux sinistrés de l'incendie déclenché le 23 juillet dernier. 3600 hectares brûlés, près de 200 habitations détruites ou abîmées, 300 bâtiments touchés. Les dons sont nécessaires pour reconstruire, mais certains escrocs ont flairé le bon filon et sévissent sur Internet. Pour éviter ce genre d'arnaque, la municipalité a donc lancé une cagnotte officielle sur son site www.ville-biscarrosse.fr. Et puis, jour J, avec l'ouverture ce mercredi du 153e pèlerinage national de l'Assomption à Lourdes, l'un des événements de la saison au sanctuaire avant le pèlerinage des gens du voyage et la venue du pape Léon XIV fin septembre. Une 153e édition où pas moins de 7500 pèlerins sont attendus, dont 700 malades.

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1: Ce matin, c'est encore très chaud avec 19 degrés pour les températures les plus douces, 25 degrés à midi du côté de Fleurance et de Lectoure, et cet après-midi, moyenne des températures sur le Gers, les Landes, Lot-et-Garonne et le Tarn et Garonne, près de 37 à 39 degrés, et ça reste entre 36 et 37 degrés près de Tarbes pour les Hautes-Pyrénées. Demain, jeudi, nous aurons une après-midi encore très chaude avec des valeurs de 38 à 39 degrés et beaucoup de soleil dans un ciel bleu azur. Belle matinée, vigilance orange maintenue.
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2: Bienvenue sur DFM en cette journée du mercredi 12 août. Dans un instant, nous allons faire le point météo avec une journée chaude. Très chaude, on est en vigilance orange encore ce matin et cet après-midi. Le point météo, c'est juste après le point info. DFM, il est 7h, bonjour.
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2: Et l'actu, c'est la chaleur, mais aussi l'éclipse solaire. C'est avec Thierry, bonjour.
4: Bonjour à tous. Avez-vous vos lunettes pour l'éclipse? Il ne vous reste plus que quelques heures pour vous en procurer, si ce n'est pas déjà le cas, avant l'événement astronomique de l'année. Dans la soirée, vers 20h20, la Lune va passer devant le Soleil et c'est en Espagne que l'occultation sera totale. Si la journée s'annonce exceptionnelle dans le ciel, elle le sera aussi côté Mercure. Météo France a placé 78 départements en vigilance orange canicule. Quasiment tout l'Hexagone est en vigilance. Les maximales seront de l'ordre de 36 à 39 degrés. Demain, 80 départements seront en orange. 11 Français sont détenus en Thaïlande pour trafic de cannabis. Ils ont été interpellés au début de l'été après le durcissement de la loi dans le pays. Une amende est dressée allant jusqu'à la garde à vue et le placement en détention si elle n'est pas réglée. Le Quai d'Orsay assure suivre la situation de près en lien avec les autorités locales. Nous effectuons toutes les opérations nécessaires pour sortir les gens vivants. Les mots du président colombien Abelardo de la Esprit est là. Dans le pays, les recherches se poursuivent après le tremblement de terre de magnitude 7,4 lundi. Le dernier bilan fait état de 240 morts et 1000 blessés. Les États-Unis ont annoncé une aide de 15 millions de dollars. 47 répliques ont été enregistrées et lundi, les secousses ont été ressenties jusqu'en Équateur et au Panama. Donald Trump sort du silence. Le président américain confirme avoir changé discrètement d'avion au moment de son départ de la Turquie le 8 juillet dernier, comme révélé par le journal du Washington Post. Sur le tarmac à Ankara, Donald Trump est monté à bord d'Air Force One avant d'être évacué secrètement et de monter dans un autre avion. « Je suis l'objet de beaucoup de menaces », précise le locataire de la Maison Blanche. En sport, en athlétisme, une deuxième médaille pour la France. Laetitia Bapté a remporté le bronze sur le 100 mètres et hier lors des championnats d'Europe. Et puis autre championnat d'Europe, mais de natation cette fois, l'équipe de France a décroché l'or sur le relais 4 fois 100 mètres 4 nages mixtes. Plutôt, l'argent a été remporté par Maxime Grousset sur le 50 mètres papillon. Au tableau des médailles, la France est 4e avec 4 récompenses. Voilà pour l'actualité, très bon début de journée à tous.
2: Merci, vous revenez tout à l'heure dans le journal de 8h, 7h03, la météo à suivre.
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2: La météo. Avec ce matin déjà des températures d'une vingtaine de degrés, on aura 25-26 à midi entre Condon et Auch pour cet après-midi. Eh bien, c'est très chaud avec du 36 à 37 degrés Castéra-Verduzan, Géguin, Saint-Puis, à 36 à Lectoure à Florence, Vic-Fezensac 36 degrés et Auze, Casaubon et Barbotan 35-36 degrés. Condon-Valence avec 37 degrés peut-être cet après-midi, comme à Agen, 36 degrés à La Plume, à Nérac, à Mézin et à Montcrabeau. Vigilance orange aujourd'hui. Et ce matin, peut-être un petit peu d'air frais dans vos maisons. Avant de tout refermer. DFM 7h04.
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9: Bonjour à tous, nous sommes le 12 août aujourd'hui et le ciel vous sera-t-il favorable ou pas?
10: Bélier, un proche aura un conseil précieux à vous offrir et cette fois-ci, il sera plus judicieux de s'en servir avant d'agir.
9: Taureau, vous aurez beaucoup de choses auxquelles penser, vous serez donc peu enclin à écouter les autres.
10: Vous qui êtes Gémeaux, eh bien vous devrez consacrer du temps et de l'énergie pour redorer votre blason.
9: Cancer, vous avez le sentiment que les choix évoluent très vite, vous avez parfois quelques difficultés à suivre.
10: Lion, malgré quelques tracas à peine perceptibles, eh bien tout baignera aujourd'hui.
9: Vierge, sur le plan amoureux, vous avez toute chance de mieux vous comprendre.
10: Et Balance, une proposition impromptue pourrait tomber à pic, mais vous avez du mal à y faire face.
9: Scorpion, aujourd'hui, la Lune vous propose d'être vous-même et de vous livrer dans toute votre réalité. Alors faites-le.
10: Sagittaire, vous avez l'esprit libre, alors autant en profiter pour réfléchir à vos futurs projets.
9: Capricorne, vous saurez joindre l'utile à l'agréable en menant une vie mondaine active qui vous permettra de fréquenter des personnes pouvant vous aider à réaliser vos ambitions professionnelles ou sociales.
10: Les Verseaux, sur le plan social, la planète Mercure invitera les natifs du signe

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5: Et l'info, c'est les titres à l'une de votre journal La Dépêche du Midi. Les voleurs de carburant sévissent dans le Gers. Plusieurs vols ont touché des entreprises et au moins un agriculteur ces derniers jours dans le département. Les forces de l'ordre invitent les autres victimes à se signaler. Ce matin, on parle aussi de candidats Édouard Philippe et Gabriel Attal, campagne sur leur expérience de Premier ministre tout en prenant leur distance avec Emmanuel Macron. Philippe Attal face au bilan de Macron, c'est le titre de cet article. En page locale ce matin, La Dépêche du Midi. Alors, vous ne faites pas que prendre de l'argent, vous bouleversez des vies. Faut savoir qu'un homme de 30 ans a été condamné à 4 ans de prison, dont un an avec sursis probatoire pour une série de vols commis entre juin et août. Les victimes traumatisées ont témoigné de leur sentiment d'insécurité. La sécheresse et la dérogation sur les jachères élargies à toutes les exploitations. Vous le savez, c'est en raison de ces conditions météo, bien cette sécheresse, la préfecture étend à tous les exploitants agricoles la dérogation permettant de valoriser les jachères. Pour en savoir plus, on vous invite à lire l'article ce matin. Violent choc frontal à Moncier, est encore un accident avec deux conductrices qui ont été blessées dans un face-à-face survenu ce lundi à midi. Et puis, Hoche, de nouveaux

Outils de visite au musée du Trésor à Condon, 3 jours de fête avec le foyer rural Vigneault-Lialor et enfin du basket avec Alain Jardin qui reprend du service dans le basket et dans le Gers.

0: Merci Auria pour les soirées mondaines en ce mercredi 12 août, 7h15.
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0: Et elles seront là à 7h40 et 7h50. Ça sera un rendez-vous avec Sophie pour les fruits et légumes frais. Puis à 9h30 ce matin, nous aurons une invitée. On parlera avec Céline Aviani d'un concert ce soir au Continental à Condon.
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10: 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Des campements, troupes du Our, les mortes pailles, des animations, des artisans en action, un grand marché et un spectacle de feu en nocturne le samedi. 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
0: DFM propose ce soir 8 rues de l'humanité, un film de Danny Boone, avec Danny Boone et Yvan Attal. Sur France 2, et pour lancer la nouvelle saison, épisode 1, ça s'appelle l'éclipse, hein, ça tombe bien ce soir. Sur France 3, athlétisme, c'est le championnat d'Europe 2026. France 4 propose les Estivales de France à Carcassonne. France 5, où bousser la mer, en Hudson, aux États-Unis. Sur M6, on n'est pas d'accord, l'émission numéro 5 avec Julien Courbet, Canal Plus du football, PSG, Aston Villa. À suivre, W9, enquête d'action, LCP, débat doc ce soir, avec Jean-Pierre Gratien, le parcours singulier de Fouad. Arte propose Mélancholia, c'est un film, sur TMC, le jeu Burger Quiz, l'épisode numéro 11. Sont des best-of hein, sur TFX, Baby Boom, C'est Star, l'humour en chanson, un documentaire, et sur T18, la loi de Julien. L'équipe propose notamment l'irrésistible ascension de Paul Magnier, l'autre phénomène du cyclisme. TF1 série film Mademoiselle Holmes, une série Gulli, les 100 vidéos qui ont fait rire le monde entier. Sister propose Il était une fois la planète Terre. RMC Story, Atlantide à la recherche de la cité perdue, un documentaire. RMC Découverte, 100 jours avec la police de la route, et RMC Life, Cold Case. Ce sont les affaires classées avec au moins 3 épisodes.
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0: Dans un instant, on va retrouver Valérie pour le prénom du jour, comme tous les matins, et ça sera suivi de l'info en région avec Jean-Marc et d'un nouveau point météo. Belles vacances sur les 102.5, 105.8. À qui le tour ? Mylène Farmer.

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8: Aujourd'hui, 12 août, bonjour Clarisse. Très énergique, Clarisse est débordante d'activité. Elle sera toujours à fouiner à droite, à gauche pour satisfaire sa curiosité. Clarisse saura faire preuve d'autorité lorsque cela sera nécessaire. Contrairement à beaucoup de personnes, elle accueille avec joie le changement. La routine, très peu pour elle. Clarisse adore être surprise, indépendante. Elle n'aime pas qu'on lui dicte ce qu'elle a à faire. En revanche, c'est une séductrice attirée par ce qui est beau et raffiné. Au travail, Clarisse est attirée par le domaine financier qu'elle apprécie tout particulièrement. Elle reste cependant très intéressée par l'art, l'architecture et le design. Votre couleur sera le rouge. Bonne journée.

0: sur DFM, bienvenue. On va retrouver l'info avec Jean-Marc et ça sera suivi d'un point complet sur la météo. Quelques températures qui ont été relevées hier après-midi, cette année.
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4: Bonjour à toutes et à tous. À Bidart, les témoins ont joué les yeux de la police. Trois individus ont été interpellés samedi après plusieurs vols à l'arraché visant des personnes vulnérables à Bidart et Saint-Jean-de-Luz. À Bidart, justement, c'est grâce au sang-froid de témoins, notamment un employé de magasin et une conductrice de scooter, que les policiers ont pu retrouver leurs traces. Les trois suspects ont été placés en garde à vue. Plusieurs vols ont été élucidés. Les bijoux dérobés ont pu être restitués aux victimes. À l'issue de la procédure, les trois hommes ont fait l'objet d'une obligation de quitter le territoire français. 4 mois de prison ferme, verdict du tribunal de Pau qui jugeait un jeune homme de 18 ans, originaire du Var et qui s'était spécialement déplacé en Béarn pour participer à un trafic de cocaïne. Un jeune majeur interpellé en train de dealer sur sa trottinette électrique à 2 reprises en l'espace d'une seule semaine. Ce dernier affirme avoir été recruté comme simple intermédiaire via Snapchat. Accident spectaculaire hier matin à Andoins dans les Pyrénées-Atlantiques. Une automobiliste de 26 ans a perdu le contrôle de sa voiture sur la D39 avant d'effectuer plusieurs tonneaux. Une jeune femme qui a dû être désincarcérée de son véhicule, transportée vers l'hôpital de Pau, elle ne souffre que de contusions et de blessures légères. À Tarnos, dans les Landes, 120 caravanes de gens du voyage ont été évacuées hier dans la matinée. Ils occupaient le parc Castillon depuis une semaine, malgré les nombreuses discussions pour trouver une autre solution de repli. Une centaine de forces de l'ordre, dont un escadron de gendarmerie, ainsi que les policiers municipaux, sont intervenus pour mettre fin à cette occupation illicite. Ils étaient également aidés d'une dépanneuse et d'un drone lors de cette opération. Et puis, ça brûle de l'autre côté de la frontière, un feu qui a ravagé déjà plus de 4000 hectares de forêt dans la province de Huesca, en Aragon. Un incendie qui a entraîné l'évacuation de plusieurs villages, des villages menacés par les fumées, mais aussi et surtout par les flammes. Un incendie qui a également eu un impact dans les Hautes-Pyrénées, avec une propagation de cendres qui s'est abattue hier matin sur une bonne partie du département, avec plusieurs véhicules à faire passer du côté de la station de lavage.
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0: La météo et les températures relevées hier après-midi sur la région. On était déjà à 36 degrés à 16h à Agen, Albi 35 à Auch et Condon, 36 degrés à Bordeaux. Il ne faisait que 27 à Biarritz, 35 à Carcassonne, Montauban, Mont-de-Marsan, 35-36 degrés à Montpellier, 35. Il a fait 35 à Toulouse, 32 à Tarbes, 34 à Saint-Girons et 31 degrés à Perpignan. Aujourd'hui, c'est donc chaud, vigilance orange sur le Grand Sud-Ouest avec du 39 degrés à Bergerac, à Bordeaux, 33 à Lacanau et Arcachon, 38 à Mont-de-Marsan, 36 à Pau et à Tarbes, 38 degrés à Auch, Condon, Agen, Nérac, 38 à Montauban et Moissac, 37 à Toulouse. On attend 35 à Montpellier, 38 à Nîmes, 37 à Narbonne et 34 à Perpignan et au cœur de l'Aude, 39 degrés à Carcassonne. Demain, jeudi, jour de la Saint-Hippolyte, 22 degrés le matin. Nous aurons encore du 37-38 degrés l'après-midi. Vendredi, ça baisse un tout petit peu, 22 le matin, 36 à peine en journée. On fêtera les Évrards. Dans un instant, on va parler de vos animaux de compagnie avec nos chroniqueuses à 7h40. Il est 7h37.
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1: Sur DFM, tout à l'heure, à partir de 7h50, on va bien sûr retrouver Sophie pour les fruits et légumes frais. Un rendez-vous tous les mercredis, aussi disponible sur le www.dfm930.com. À partir de 7h45, les offres d'emploi avec France Travail. Le rendez-vous, là aussi, que vous pouvez télécharger sur le www.dfm930.com. Et tout de suite, c'est le rendez-vous chronique. On parle de vos animaux de compagnie avec des conseils utiles pour l'été. Dans 5 minutes, 7h45.
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3: Pour faire suite à notre podcast sur l'aquariophilie, nous allons vous parler des stars du domaine, bien malgré eux, les poissons rouges. Qui n'a jamais eu ou jamais connu le fameux bubule qui tourne en rond dans son bocal? Beaucoup de Français ont cette vision erronée du Carassus auratus, alias le poisson rouge, dans une boule en verre sur la table du salon. Mais les humains poussent le bouchon un peu trop loin avec Maurice et ses copains.
4: Souvent vendu en poche à l'animalerie ou même gagné à la fête foraine du coin, sachez que ces pauvres poissons sont victimes de leur succès et de leur résistance. Ils sont d'origine asiatique et sont élevés depuis des centaines d'années pour avoir toutes les couleurs, toutes les formes et toutes les particularités possibles. Du poisson rouge classique au black moor et ses gros yeux globuleux, il y a plusieurs centaines d'années de modifications génétiques pour plaire au plus grand nombre d'amoureux de l'espèce.
3: Ayant connu un succès fou en France comme partout dans le monde, il y en a plus de 33 millions à nager dans les aquariums des foyers français, selon le site actu.fr, selon une étude de 2017. Ce qui détrône largement le chat dans les classements, qui sont eux 13 millions.
4: Malgré notre amour flagrant pour nos amis à écailles, les poissons, et plus particulièrement les poissons rouges, cela reste les animaux les plus maltraités. Victimes de leur bonne bouille et de leur résistance à beaucoup de paramètres d'eau, ils sont souvent détenus en boule en verre. Le fameux aquarium boule, qui était un must-have dans toutes les animaleries jusqu'en 2022, est désormais interdit à la vente par la plupart des fournisseurs en matériel d'aquariophilie, comme Agrobioser. Ce genre de bocal rond ne respecte pas les besoins fondamentaux des poissons rouges.
3: Pas assez de place pour nager, un espace bien trop petit pour se développer, rien ne va dans ce genre de boule qui déforme même la vision des poissons, ce qui les rend petit à petit fous. Ce n'est pas rare d'entendre parler de Bubule le poisson qui a sauté hors de l'eau, sans doute pour mettre fin à son calvaire. Les poissons sont des animaux sensibles au même titre que les chiens, les hamsters, les moutons, bref, ils méritent eux aussi d'être considérés comme des êtres vivants et pas de la décoration.
4: Pour un poisson rouge classique, aussi appelé comète, il est nécessaire de lui fournir au moins 100 litres d'eau pour qu'il puisse nager et grandir correctement. Un poisson rouge peut mesurer jusqu'à 30 cm de long. Les poissons rouges sont grégaires et ont un besoin de compagnie, donc un minimum de 200 litres. Pour deux poissons rouges, un aquarium boule n'est définitivement pas adapté pour eux et ils se retrouvent souvent nanifiés et malades suite à leur courte vie dans moins de 10 litres d'eau. Un carassin peut vivre plus de 20 ans dans de bonnes conditions au lieu de souvent quelques jours ou quelques mois dans un petit bocal.
3: Même si on vous dit « mon poisson a vécu plusieurs années en bocal, tout va bien !» Non, dans tous les cas, c'est comme si on vous forçait à vivre enfermé dans votre salle de bain toute votre vie. Vous allez survivre, mais à quel prix ?
4: Un bassin extérieur est donc la meilleure façon d'offrir une belle vie à vos amis. C'est donc beaucoup de préparation et d'espace pour garantir leur bien-être. Attention aux abandons sauvages dans les lacs ou les rivières. C'est complètement interdit. Ils peuvent devenir invasifs car très résistants et adaptés à la température de nos eaux. Ils hivernent même en attendant le retour des beaux jours.
3: En définitive, n'adoptez pas un poisson rouge pour faire plaisir à vos enfants. Comme pour un chien, l'arrivée des poissons dans votre vie doit être préparée, réfléchie pour que tout le monde en profite au maximum dans le respect du bien-être animal. Pour plus d'infos, rendez-vous sur le site internet de l'association française du poisson rouge, lepoissonrouge.org.
4: Vous pouvez nous retrouver sur les réseaux.
3: Moi c'est Nelly de Wolfie Pet Sitting.
4: Et moi c'est Marine des Mains d'éveil animal. C'était l'instant animal.
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1: Voici un communiqué de la mairie de Castéra-Verdouzan. Projet d'habitat inclusif à Castéra-Verdouzan. Une réunion publique pour présenter le projet. En partenariat avec le conseil départemental du Gers, le bailleur Toit de Gascogne et l'ADMR, les élus de Castéra-Verdouzan travaillent actuellement sur un projet d'habitat inclusif. Dans la commune, ce projet innovant permettra de proposer une alternative entre le domicile et l'EHPAD. Ce projet, qui pourra accueillir entre 10 et 15 personne de plus de 65 ans propose un logement individuel pour chaque habitant qui sera locataire, en complément des espaces de vie partagés qui seront à leur disposition afin de partager des temps communs pour participer à des animations. Un coordinateur sera régulièrement présent afin d'organiser et faciliter la vie collective. Afin de présenter plus en détail le projet à la population, la mairie de Castéra-Verdouzan organise le 1er septembre prochain à 18h30 dans ses locaux une réunion d'information publique. En présence des différents partenaires, cette rencontre sera l'occasion d'apporter des réponses aux questions des participants, mais également de présenter un questionnaire à destination des plus de 63 ans, ainsi que des ateliers participatifs qui seront organisés en septembre et octobre. C'était un communiqué de la mairie de Castéra-Verdouzan, projet d'habitat inclusif. Réunion publique le 1er septembre à 18h30.
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10: Voici les offres d'emploi de cette semaine en CDD. Employé de maintenance bâtiment à Condom. Assistant d'éducation en CDD à Condom. Préparateur en pharmacie en CDD à Condom. Employé polyvalent en établissement hôtelier en CDD à Mignotosia. Agent des services intérieurs ASI en CDD à Montréal. Animateur périscolaire en CDD à La Grolée du Gers. Serveur de restaurant en CDD à Castéra-Verdouzan et plongeur en CDD à Castéra-Verdouzan. Tractoriste agricole en CDD à La Mode Goas, apprenti cuisinier en CDD à Lectoure, aide à domicile en CDD à Lectoure et chef de partie en CDD à Lectoure, palefrenier en CDD à Pauillac, agent d'accueil et de bureau d'admission en CDD à Vic-Fezensac, assistant en soins gérontologiques en unité protégée en CDD à Vic-Fezensac, aide à domicile à Castelnau-d'Auzan-la-Barrère, agent des services hospitaliers en CDD à Éose, jardinier en CDD à Éose, mécanicien de garage automobile en CDD à Éose, employé commercial en CDD à Stafford, agent de nettoyage de bureau et cabinet médical en CDD à Florence, employé service qualité en CDD à Florence, maçon en CDD à Montestruc-sur-Gers, psychologue en EHPAD en CDD à Gabaret, accompagnant éducatif et social en CDD à Ordan-la-Roque, aide réceptionnaire en silo en CDD à Roquelaure, plumeur de volaille en CDD à Espace, commis de cuisine en CDD à Manciette, tailleur de vigne en CDD dans le Gers et aide agricole en viticulture en CDD dans le Gers.
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18: Bonjour, aujourd'hui dans ma chronique Fraîche Attitude, je vous propose de redécouvrir la pastèque. Apparue sous le soleil d'Afrique, la pastèque est aujourd'hui très appréciée tout l'été sur les étals français. Très rafraîchissante, sa chair peu sucrée est gorgée d'eau et de vitamines. La pastèque s'intègre dans toutes vos salades fraîcheurs. Sa légèreté ainsi que le plaisir de croquer dans ses quartiers juteux en font l'atout forme de la belle saison. Pour choisir une pastèque à maturité, n'hésitez pas à la prendre en main et à bien la regarder. Si elle est vendue prédécoupée, vous pourrez vous assurer de la bonne qualité de sa chair. Stockée au frais, la pastèque, entière ou entamée, se conserve environ une semaine. Entière, la pastèque ne craint pas les chocs. Vous pouvez la conserver à l'air ambiant, au moins une semaine entière. Veillez à ce qu'il fasse frais, sinon elle continuera à mûrir. Une fois découpée, prenez bien soin de l'emballer dans du film alimentaire et conditionnez-la dans le réfrigérateur. Elle se gardera 6 jours environ. Le découpage d'une pastèque demande moins de 5 minutes. Passez la pastèque sous l'eau, séchez-la, utilisez un grand couteau effilé pour l'ouvrir en deux, retaillez-la en quartier et retirez les graines à l'aide d'une fourchette ou de la pointe d'un couteau. Il ne reste plus alors qu'à croquer directement dedans ou à la retailler en cubes ou en billes pour une présentation plus travaillée. La pastèque riche en eau se prête assez peu à la cuisson. Il est cependant possible de la préparer en confiture, ce qui ne manquera pas de ravir les gourmands au petit déjeuner et au goûter. Comptez environ une heure de cuisson. La pastèque, issue de la même famille que le melon ou le concombre, se prête parfaitement à quelques associations culinaires traditionnelles ou surprenantes. Voici quelques idées. Une salade de fruits mêlant des deux pastèques à du melon, aromatisé avec quelques feuilles de menthe. Une soupe froide de pastèque relevée d'un filet d'huile d'olive. Quelques dés de pastèque mêlés à de la feta et du basilic. Ou encore des brochettes de fruits. L'astuce anti-gaspi, ne jetez pas les graines de pastèque, récupérez-les, passez-les quelques secondes sous l'eau avant de les sécher. Faites-les revenir à sec dans une poêle pendant 10 minutes et ajoutez un peu de sel fin à déguster à l'apéritif. Au niveau nutritionnel, la pastèque est peu sucrée. Ce fruit, poids lourd, progresse dans la catégorie poids plume avec seulement 34 kcal pour 100 g. Vous pouvez donc dévorer ces quartiers croquants avec gourmandise, sans le moindre remords. D'autant que la pastèque apporte également un grand nombre de vitamines. Proposez-la à vos enfants, coupée en tranches, dans lesquelles ils croqueront avec plaisir une fois que vous aurez enlevé les pépins. De plus, la richesse en eau de la pastèque permet de bien s'hydrater, tout en gourmandise, dès l'arrivée des grandes chaleurs. Alors profitez-en. Je vous souhaite un excellent été et vous dis à la semaine prochaine pour partir ensemble à la découverte des fruits et légumes frais.

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0: sommes mercredi aujourd'hui, c'est le 12 août. Le soleil s'est levé à 6h55 aujourd'hui. Il se recouche à 21h03, on perd 2 minutes. Alors il n'y a pas trop de soleil, il y a encore un petit ciel couvert, quelques airs, un petit peu d'air frais qui traverse la région. Profitez-en si vous pouvez en faire rentrer dans vos maisons si vous n'avez pas de climatisation. Bonne fête à vous, Clarisse. Dans un instant, le point météo. Il est pile 8h. Bonnes vacances et bon courage à ceux qui travaillent. Oui, en faut. Hein.
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0: L'actualité ce matin, c'est bien sûr la chaleur, le soleil, les vacances et aussi ce qui est un rendez-vous pour ce soir, la lune en rendez-vous avec le soleil. Bonjour Thierry.
2: Bonjour à tous. Avez-vous vos lunettes pour l'éclipse? Il ne vous reste plus que quelques heures pour vous en procurer, si ce n'est pas déjà le cas, avant l'événement astronomique de l'année. Dans la soirée, vers 20h20, la Lune va passer devant le Soleil et c'est en Espagne que l'occultation sera totale. Si la journée s'annonce exceptionnelle dans le ciel, elle le sera aussi côté Mercure. Météo France a placé 78 départements en vigilance orange canicule. Quasiment tout l'Hexagone est en vigilance. Les maximales seront de l'ordre de 36 à 39 degrés. Demain, 80 départements seront en orange. 11 Français sont détenus en Thaïlande pour trafic de cannabis. Ils ont été interpellés au début de l'été après le durcissement de la loi dans le pays. Une amende est dressée allant jusqu'à la garde à vue et le placement en détention si elle n'est pas réglée. Le Quai d'Orsay assure suivre la situation de près en lien avec les autorités locales. Nous effectuons toutes les opérations nécessaires pour sortir les gens vivants. Les mots du président colombien Abelardo de la Esprit est là. Dans le pays, les recherches se poursuivent après le tremblement de terre de magnitude 7,4 lundi. Le dernier bilan fait état de 240 morts et 1000 blessés. Les États-Unis ont annoncé une aide de 15 millions de dollars. 47 répliques ont été enregistrées et lundi, les secousses ont été ressenties jusqu'en Équateur et au Panama. Donald Trump sort du silence. Le président américain confirme avoir changé discrètement d'avion au moment de son départ de la Turquie le 8 juillet dernier, comme révélé par le journal du Washington Post. Sur le tarmac à Ankara, Donald Trump est monté à bord d'Air Force One avant d'être évacué secrètement et de monter dans un autre avion. « Je suis l'objet de beaucoup de menaces », précise le locataire de la Maison Blanche. En sport, en athlétisme, une deuxième médaille pour la France. Laetitia Bapté a remporté le bronze sur le 100 mètres et hier lors des championnats d'Europe. Et puis autre championnat d'Europe, mais de natation cette fois, l'équipe de France a décroché l'or sur le relais 4 fois 100 mètres 4 nages mixtes. Plutôt, l'argent a été remporté par Maxime Grousset sur le 50 mètres papillon. Au tableau des médailles, la France est quatrième avec 4 récompenses. Voilà pour l'actualité, très bon début de journée à tous.
0: Merci, il est 8h02. Le point météo.
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0: Avec donc une des journées les plus chaudes de la semaine, vigilance orange, surtout le grand département du Gers. En règle générale, là, c'est orange pour tout le sud-ouest. Alors ce matin, nous avons déjà 23 degrés du côté de Nérac, 25 degrés attendus à midi à Valence-sur-Béise, et cet après-midi, quelques températures. Il fera 38 degrés à Castéra-Verduzan. Il fera 37 degrés à Eauz, à La Plume et La Montjoie, 37 degrés à Nérac, à Mézin, Montcrabeau, 38 à Mont-de-Marsan. Du côté de Terbes, on attend aussi 36 à 37 degrés. Ce soir, donc, le ciel est dégagé pour profiter de cette éclipse avec une trentaine de degrés. Et cette nuit, il fera encore 22 à 23 degrés, notamment à l'hôtel Continental de Condon où Céline Aviani fera son concert ce soir. Elle viendra nous en parler tout à l'heure à 9h30. Demain jeudi, nous aurons le matin du soleil. Température en fin de matinée de 27 degrés. L'après-midi, ça reste encore très chaud. Hein. Avec 40 degrés sûrement près de la piscine de Vic-Fezensac demain. 8h04.

0: Bonjour à tous, nous sommes le 12 août aujourd'hui et le ciel vous sera-t-il favorable ou pas?
1: Bélier, un proche aura un conseil précieux à vous offrir et cette fois-ci, il sera plus judicieux de s'en servir avant d'agir.
0: Taureau, vous aurez beaucoup de choses auxquelles penser, vous serez donc peu enclin à écouter les autres.
1: Vous qui êtes Gémeaux, eh bien vous devrez consacrer du temps et de l'énergie pour redorer votre blason.
0: Cancer, vous avez le sentiment que les choix évoluent très vite, vous avez parfois quelques difficultés à suivre.
1: Lion, malgré quelques tracas à peine perceptibles, eh bien, tout baignera aujourd'hui.
0: Vierge, sur le plan amoureux, vous avez toute chance de mieux vous comprendre.
1: Et Balance, une proposition impromptue pourrait tomber à pic, mais vous avez du mal à y faire face.
0: Scorpion, aujourd'hui, la Lune vous propose d'être vous-même et de vous livrer dans toute votre réalité. Alors faites-le.
1: Sagittaire, vous avez l'esprit libre, alors autant en profiter pour réfléchir à vos futurs projets.
0: Capricorne, vous saurez joindre l'utile à l'agréable en menant une vie mondaine active qui vous permettra de fréquenter des personnes pouvant vous aider à réaliser vos ambitions professionnelles ou sociales.
1: Les Verseaux, sur le plan social, la planète Mercure invitera les natifs du signe à faire montre d'originalité et même d'excentricité.
0: Enfin, Poisson, qui aime bien, châtie bien, voici la tendance actuelle du côté de vos amours. Bonne journée à tous, à demain pour un nouvel horoscope, nous fêterons le Covid.

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5: Et l'info, c'est bien sûr les titres de la dépêche du midi. Les voleurs de carburant sévissent. C'est un article dont le Gers, plusieurs vols ont touché des entreprises et au moins un agriculteur ces derniers jours dans le département. Les forces de l'ordre d'ailleurs invitent les autres victimes à se signaler. N'oubliez pas de faire ces déclarations, c'est très important pour mener les enquêtes. On parle de politique et de présidentiel. Philippe et Attal. Face au bilan de Macron, candidats Édouard Philippe et Gabriel Attal font campagne sur leur expérience de Premier ministre tout en prenant leur distance avec Emmanuel Macron. En page locale ce matin, on revient aussi sur la sécheresse, la dérogation sur les jachères élargie à tous les exploitants en raison de cette sécheresse. La préfecture donc étend à tous les exploitants agricoles, la dérogation permettant de valoriser ces jachères. C'est un formulaire dédié qui est disponible sur le site du service de l'État dans le Gers, à la rubrique consacrée aux aides PAC et aux jachères, www.gers.gouv.fr pour avoir toutes les informations face à ce moment très dur qui touche le département depuis plusieurs semaines. Les agriculteurs vont pouvoir valoriser leurs jachères plus largement. Une première dérogation avait déjà été accordée aux éleveurs par le ministère de l'Agriculture après la canicule de juillet afin de compenser le manque de fourrage lié au manque de pluie. Et puis devant l'ampleur et la durée exceptionnelle de ce moment, eh bien, la sécheresse actuelle, c'est très difficile. Le ministre a obtenu de la Commission européenne l'extension de cette mesure à l'ensemble des exploitants agricoles, éleveurs ou non. Donc la dérogation sur ces jachères est élargie à tous les exploitants agricoles. Ce matin, un accident, on en parle, c'était hier, violent choc frontal à Manciette. Deux conducteurs

0: conductrices elles ont été blessées dans ce face-à-face survenu lundi à Mansette. Deux conductrices donc blessées, transportées à l'hôpital de Condom. Le dépistage d'alcool et stupéfiants pratiqués sur la conductrice de 20 ans s'est révélé heureusement négatif. Ce matin, dans la dépêche du midi, donc ces entreprises qui se font voler le carburant, ça arrive de plus en plus. Plusieurs vols ont été constatés ces derniers jours dans des entreprises du Gers. C'est à nous de payer, déclare un agriculteur. Et puis il faut signaler les faits en pleine période de travail dans les vignes. Agriculture qui explique toutefois de ne pas pouvoir avoir prévu pour le moment de déposer une nouvelle plainte, et pourtant il faudrait le faire. Se rendre à la gendarmerie représente du temps en moins consacré évidemment à l'activité agricole déjà très surchargée en cette période. Si à ce stade aucun élément concret permet d'établir un lien entre ces différents vols de carburant constatés dans le département, la gendarmerie appelle néanmoins les professionnels comme les particuliers à la vigilance. Ce matin, dans la dépêche aussi, à la une, hoche de nouveaux outils de visite au musée du Trésor. 3 jours de fête au foyer rural Vicnaud-Lialor à Condom. La justice, ils volaient les biens pour rembourser une dette de stupéfiants. Et puis, basket, c'est Jean-Alain Jardel, pour ceux qui le connaissent, grand professionnel du basket. Il reprend du service dans le département du Gers, justement. Et puis dans le Lot-et-Garonne, avec là aussi une consacrée aux agriculteurs, une saison en enfer, titre le journal avec cette photo et ses champs vraiment brûlés par la sécheresse, hein, sous le choc répété des canicules. L'agriculture fait face à des pertes historiques, du maraîchage à l'élevage. La profession redoute une crise de trésorerie majeure et réclame un soutien massif de la part de l'État. Interview dans la dépêche du midi de Arnaud Rousseau, le patron de la FNSEA, qui tire une sonnette d'alarme supplémentaire avec cette photo qui est quand même incroyable à la une de la dépêche. Et on voit ces bovins au milieu de leurs prés où il n'y a plus rien à manger. Après 10 jours sous les décombres, Diva a été retrouvée par sa maîtresse. C'est une histoire qui s'est déroulée à Agen, au 22 rue Garonne, le 29 juillet dernier. Diva, le chat de Lisa, était resté introuvable pendant 10 jours, piégé dans l'immeuble qui s'était effondré. Hein. Eh bien, ce petit chat de 3 kilos a dû se réfugier dans les décombres sans eau ni nourriture, alors que sa maîtresse la cherchait désespérément. Le 7 août, après avoir remué ciel et terre pour la retrouver, et à Diva, Lisa l'a finalement récupérée, amaigrie, mais vivante, à peine sortie des gravats. C'est une très belle histoire qui se termine très bien. Voilà, ça s'est déroulé du côté d'Agen. 8h15.
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3: DFM propose ce soir 8 rues de l'humanité, un film de Danny Boone avec Danny Boone et Yvan Attal. Sur France 2, pour lancer la nouvelle saison, épisode 1, ça s'appelle l'éclipse, hein, ça tombe bien ce soir. Sur France 3, athlétisme, c'est le championnat d'Europe 2026. France 4 propose les estivales de France à Carcassonne. France 5, où bousser la mer, en Hudson, aux États-Unis. Sur M6, on n'est pas d'accord, l'émission numéro 5 avec Julien Courbet, Canal Plus du football, PSG, Aston Villa. À suivre, W9, enquête d'action, LCP, débat doc ce soir, avec Jean-Pierre Gratien, le parcours singulier de Fouad. Arte propose Mélancholia, c'est un film, sur TMC, le jeu Burger Quiz, l'épisode numéro 11, ce sont des best-of, hein, sur TFX, Baby Boom, c'est star, l'humour en chanson, un documentaire, et sur T18, la loi de Julien. L'équipe propose notamment l'irrésistible ascension de Paul Magnier, l'autre phénomène du cyclisme. TF1 série film Mademoiselle Holmes, une série Gulli, les 100 vidéos qui ont fait rire le monde entier. Sister propose Il était une fois la planète Terre. RMC Story, Atlantide à la recherche de la cité perdue, un documentaire. RMC Découverte, 100 jours avec la police de la route et RMC Life. Cold Case, ce sont les affaires classées avec au moins 3 épisodes.

0: sur DFM Cap sur le hameau de Lialor pour le pic festif de ce 15 août. Sur ce petit hameau, trois journées de réjouissance sont concoctées par le foyer rural avec en point d'orgue le fameux championnat mondial du palais gascon. Comme l'an passé, l'équipe sera au grand complet pour recevoir le public ce week-end avec ce foyer qui vous prépare vraiment de passer une très belle journée. Alors, il faut savoir qu'une compétition qui rassemble des spécialistes, des débutants, la pratique de ce sport, le loisir patrimonial dont l'un des principaux attraits est d'être accessible à tous. Enfants, adultes, hommes, femmes peuvent relever le défi. Pour les habitués, attention, la compétition aura lieu le 16 et non le 15 août hein, cette année. Et elle commencera à partir de 9h30 le matin aussi. À la fraîche, ça va aller mieux. L'après-midi fera quand même assez chaud. Donc ne manquez pas ce hameau de Lialor avec le pic de ce rendez-vous ce week-end, le 15 et le 16 août. Et surtout, ce fameux championnat comme l'an passé. Ils seront nombreux à venir jouer avec ce championnat mondial du Palais Gascon. 8h26 dans quelques secondes. On va retrouver Valérie pour le prénom du jour. Juste après, ça sera Cathy. Pour le journal du Gers, c'est comme petit best-of ce matin. Et vous retrouverez aussi tout à l'heure les annonces consacrées, vous le savez, à la SPA du Gers avec Cathy qui vous donnera ça. Nouvelle édition ce matin à 10h30 et à 12h30. Voilà, puis la SPA du Gers, vous avez toutes les informations aussi avec la page Facebook de DFM 930. Vous pouvez vous abonner, nous passer un petit message et nous passer un petit coucou. Bonjour Valérie.
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0: il est 8h26.
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3: Aujourd'hui, 12 août, bonjour Clarisse. Très énergique, Clarisse est débordante d'activité. Elle sera toujours à fouiner à droite, à gauche pour satisfaire sa curiosité. Clarisse saura faire preuve d'autorité lorsque cela sera nécessaire. Contrairement à beaucoup de personnes, elle accueille avec joie le changement. La routine, très peu pour elle. Clarisse adore être surprise, indépendante. Elle n'aime pas qu'on lui dicte ce qu'elle a à faire. En revanche, c'est une séductrice attirée par ce qui est beau et raffiné. Au travail, Clarisse est attirée par le domaine financier qu'elle apprécie tout particulièrement. Elle reste cependant très intéressée par l'art, l'architecture et le design. Votre couleur sera le rouge. Bonne journée.

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3: Le festival de sculpture à Vos Arts se déroule à Mourède du 1er au 23 août. Pour nous en parler, Béatrice Fernando, présidente de l'association à Vos Arts.
4: Bonjour, présidente du festival de sculpture à Vos Arts depuis déjà 13 ans. Et je suis également artiste sculpteur. Cette association est avant tout pour moi une très belle aventure humaine qui est faite de rencontres avec des artistes, des œuvres également, et aussi un public qui est de plus en plus nombreux et curieux aussi à la fois. Donc c'est une exposition aussi qui se situe au milieu rural, dans une église, l'église de village à Mourède, qui est située à 5 km de Vic-Fresensac sur la route de Condon.
3: Alors ce sera cette année la 13e édition, vous l'avez dit, du festival. Que va-t-on y trouver et quelles sont les nouveautés, s'il y en a ?
4: Alors les nouveautés cette année se trouvent dans la création en bois, que nous n'avions d'ailleurs plus accueillie depuis plusieurs années, donc nous sommes très heureux de remettre cette matière à l'honneur. Et de permettre aussi au public de découvrir de nouveaux univers artistiques, en fait.
3: Et donc, combien d'artistes à peu près exposent ?
4: 20 artistes. Avec plus d'une dizaine d'œuvres, il y aura plus de 250 œuvres à découvrir.
3: Réparties, on le précise, dans l'église et sur la place du village, hein, c'est ça. Comment choisissez-vous les artistes qui exposent ? Est-ce que vous avez déjà eu, est-ce que vous avez un ou des coups de cœur ?
4: Alors, je choisis surtout en pensant au public, en fait. Car j'espère à chaque fois que le cœur pourra être touché par une œuvre et repartir avec un véritable coup de cœur. Et alors, s'il fallait toutefois citer un coup de cœur, je parlerai peut-être des sculptures en bois de Carole Petit, qui a d'ailleurs réalisé l'œuvre présentée sur l'affiche de l'édition 2020.
3: Et vous-même, qu'allez-vous présenter cette année ?
4: Ce sera à découvrir.
3: Alors, est-ce qu'on retrouvera cette année les stages de sculpture ? Est-ce que vous pouvez nous en dire quelques mots ?
4: Oui, alors cette année encore, nous proposons des stages de sculpture et de modelage avec deux sculpteurs gersois, Nicolas Viry de Vic-Fresensac et Virloan Gorp de Montesquieu. Ce sont des ateliers gratuits d'initiation, ouverts principalement aux adultes. Bon, les enfants sont acceptés seulement accompagnés d'un adulte ou d'un parent. Alors, les stages se déroulent samedi 8 et 9 et le dimanche 9 août de 10h à 17h. Samedi 15 août et 16 août de 10h à 17h aussi pour les stages.
3: Pouvez-vous nous rappeler les dates, lieux et horaires du festival ?
4: Le festival aura lieu à Mourède du 1er au 23 août 2026.
3: Sur la place et l'église du village, et les horaires ?
4: Du lundi au vendredi de 14h à 19h et de samedi et dimanche de 10h à 21h.
3: Et on rappelle les stages peut-être pour ceux qui souhaiteraient s'inscrire ?
4: Samedi 8 et dimanche 9 août de 10h à 17h, samedi 15 août, dimanche 16 août, 10h à 17h également. Et la réservation au numéro suivant 06 37 34 54 10.
3: Béatrice, merci et bon festival.
4: Merci à vous.
3: Nous étions en compagnie de Béatrice Fernando, présidente de l'association à Vos Arts.
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16: La météo, ça ne change pas, hein, toujours en vigilance. Évidemment orange pour ces fortes chaleurs qui vont arriver tout à l'heure. Les températures estimées à midi à 25 degrés sous abri entre Condon et Valence-sur-Bèze. Cet après-midi, on attend quand même 38 degrés à Castéra-Verduzan, Géguin, Saint-Puy, Agen, Nérac et Mont-de-Marsan. Demain aussi, hein, fera chaud après une nuit étoilée mais avec des températures de 21 à 22 degrés. Eh bien, demain matin à midi, on aura 27 degrés sur la place de Valence-sur-Bèze et l'après-midi, on aura 40 degrés, je le disais tout à l'heure, pour aller se baigner du côté de la piscine de Vic-Fezensac. 41 degrés à Agen, 40 degrés à Nérac, Mont-de-Marsan. À Tarbes, un petit peu plus frais, pas plus, hein, entre 38 et 39 degrés. On refait un point météo tout à l'heure, à 9h et 9h30. Il est 8h38.

0: 8h et bientôt 41 minutes.
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2: Pour faire suite à notre podcast sur l'aquariophilie, nous allons vous parler des stars du domaine, bien malgré eux, les poissons rouges. Qui n'a jamais eu ou jamais connu le fameux bubule qui tourne en rond dans son bocal? Beaucoup de Français ont cette vision erronée du Carassus auratus, alias le poisson rouge, dans une boule en verre sur la table du salon. Mais les humains poussent le bouchon un peu trop loin avec Maurice et ses copains.
3: Souvent vendu en poche à l'animalerie ou même gagné à la fête foraine du coin, sachez que ces pauvres poissons sont victimes de leur succès et de leur résistance. Ils sont d'origine asiatique et sont élevés depuis des centaines d'années pour avoir toutes les couleurs, toutes les formes et toutes les particularités possibles. Du poisson rouge classique au black moor et ses gros yeux globuleux, il y a plusieurs centaines d'années de modifications génétiques pour plaire au plus grand nombre d'amoureux de l'espèce.
2: Ayant connu un succès fou en France comme partout dans le monde, il y en a plus de 33 millions à nager dans les aquariums des foyers français, selon le site actu.fr, selon une étude de 2017. Ce qui détrône largement le chat dans les classements, qui sont eux 13 millions.
3: Malgré notre amour flagrant pour nos amis à écailles, les poissons, et plus particulièrement les poissons rouges, cela reste les animaux les plus maltraités. Victimes de leur bonne bouille et de leur résistance à beaucoup de paramètres d'eau, ils sont souvent détenus en boule en verre. Le fameux aquarium boule, qui était un must-have dans toutes les animaleries jusqu'en 2022, est désormais interdit à la vente par la plupart des fournisseurs en matériel d'aquariophilie, comme AgroBioser. Ce genre de bocal rond ne respecte pas les besoins fondamentaux des poissons rouges.
2: Pas assez de place pour nager, un espace bien trop petit pour se développer, rien ne va dans ce genre de boule qui déforme même la vision des poissons, ce qui les rend petit à petit fous. Ce n'est pas rare d'entendre parler de Bubule le poisson qui a sauté hors de l'eau, sans doute pour mettre fin à son calvaire. Les poissons sont des animaux sensibles au même titre que les chiens, les hamsters, les moutons, bref, ils méritent eux aussi d'être considérés comme des êtres vivants et pas de la décoration.
3: Pour un poisson rouge classique, aussi appelé comète, il est nécessaire de lui fournir au moins 100 litres d'eau pour qu'il puisse nager et grandir correctement. Un poisson rouge peut mesurer jusqu'à 30 cm de long. Les poissons rouges sont grégaires et ont un besoin de compagnie, donc un minimum de 200 litres. Pour deux poissons rouges, un aquarium boule n'est définitivement pas adapté pour eux et ils se retrouvent souvent nanifiés et malades suite à leur courte vie dans moins de 10 litres d'eau. Un carassin peut vivre plus de 20 ans dans de bonnes conditions au lieu de souvent quelques jours ou quelques mois dans un petit bocal.
2: Même si on vous dit « mon poisson a vécu plusieurs années en bocal, tout va bien !» Non, dans tous les cas, c'est comme si on vous forçait à vivre enfermé dans votre salle de bain toute votre vie. Vous allez survivre, mais à quel prix?
3: Un bassin extérieur est donc la meilleure façon d'offrir une belle vie à vos amis. C'est donc beaucoup de préparation et d'espace pour garantir leur bien-être. Attention aux abandons sauvages dans les lacs ou les rivières. C'est complètement interdit. Ils peuvent devenir invasifs car très résistants et adaptés à la température de nos eaux. Ils hivernent même en attendant le retour des beaux jours.
2: En définitive, n'adoptez pas un poisson rouge pour faire plaisir à vos enfants. Comme pour un chien, l'arrivée des poissons dans votre vie doit être préparée, réfléchie, pour que tout le monde en profite au maximum dans le respect du bien-être animal. Pour plus d'infos, rendez-vous sur le site internet de l'association française du poisson rouge, lepoissonrouge.org.
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2: Bonjour, aujourd'hui dans ma chronique Fraîche Attitude, je vous propose de redécouvrir la pastèque. Apparue sous le soleil d'Afrique, la pastèque est aujourd'hui très appréciée tout l'été sur les étals français. Très rafraîchissante, sa chair peu sucrée est gorgée d'eau et de vitamines. La pastèque s'intègre dans toutes vos salades fraîcheurs. Sa légèreté ainsi que le plaisir de croquer dans ses quartiers juteux en font l'atout forme de la belle saison. Pour choisir une pastèque à maturité, n'hésitez pas à la prendre en main et à bien la regarder. Si elle est vendue prédécoupée, vous pourrez vous assurer de la bonne qualité de sa chair. Stockée au frais, la pastèque, entière ou entamée, se conserve environ une semaine. Entière, la pastèque ne craint pas les chocs. Vous pouvez la conserver à l'air ambiant, au moins une semaine entière. Veillez à ce qu'il fasse frais, sinon elle continuera à mûrir. Une fois découpée, prenez bien soin de l'emballer dans du film alimentaire et conditionnez-la dans le réfrigérateur. Elle se gardera 6 jours environ. Le découpage d'une pastèque demande moins de 5 minutes. Passez la pastèque sous l'eau, séchez-la, utilisez un grand couteau effilé pour l'ouvrir en deux, retaillez-la en quartier et retirez les graines à l'aide d'une fourchette ou de la pointe d'un couteau. Il ne reste plus alors qu'à croquer directement dedans ou à la retailler en cubes ou en billes pour une présentation plus travaillée. La pastèque riche en eau se prête assez peu à la cuisson. Il est cependant possible de la préparer en confiture, ce qui ne manquera pas de ravir les gourmands au petit déjeuner et au goûter. Comptez environ une heure de cuisson. La pastèque, issue de la même famille que le melon ou le concombre, se prête parfaitement à quelques associations culinaires traditionnelles ou surprenantes. Voici quelques idées. Une salade de fruits mêlant des deux pastèques à du melon, aromatisée avec quelques feuilles de menthe. Une soupe froide de pastèque relevée d'un filet d'huile d'olive. Quelques dés de pastèque mêlés à de la feta et du basilic. Ou encore des brochettes de fruits. L'astuce anti-gaspi. Ne jetez pas les graines de pastèque. Récupérez-les, passez-les quelques secondes sous l'eau avant de les sécher. Faites-les revenir à sec dans une poêle pendant 10 minutes et ajoutez un peu de sel fin à déguster à l'apéritif. Au niveau nutritionnel, la pastèque est peu sucrée. Ce fruit, poids lourd, progresse dans la catégorie poids plume avec seulement 34 kcal pour 100 g. Vous pouvez donc dévorer ces quartiers croquants avec gourmandise, sans le moindre remords. D'autant que la pastèque apporte également un grand nombre de vitamines. Proposez-la à vos enfants, coupée en tranches, dans lesquelles ils croqueront avec plaisir une fois que vous aurez enlevé les pépins. De plus, la richesse en eau de la pastèque permet de bien s'hydrater, tout en gourmandise, dès l'arrivée des grandes chaleurs. Alors profitez-en. Je vous souhaite un excellent été et vous dis à la semaine prochaine pour partir ensemble à la découverte des fruits et légumes frais.
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David Guetta et Jennifer Lopez. Bonjour, bienvenue sur DFM. Heureux de vous retrouver en ce mercredi. Nous sommes le 12 août. Dans un instant, ça sera le point sur la météo avec une journée très chaude aujourd'hui et demain. Après, ça devrait se calmer un tout petit peu. Mais c'est vrai que pour ceux qui ont du mal à supporter ces chaleurs, c'est assez compliqué, on pense à vous. Le point météo, juste après l'info, il est 9h. Bonnes vacances.

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1: Et l'actu, c'est bien sûr la chaleur. Et ainsi, le rendez-vous de ce soir pour cette éclipse. Bonjour Thierry.
2: Bonjour à tous. La cinquième vague de chaleur de l'été, elle devrait durer au moins jusqu'à la fin de la semaine. 78 départements sont en vigilance orange canicule aujourd'hui. Cela concerne quasiment toute la France, sauf l'extrême nord-est. L'extension géographique de l'épisode caniculaire se poursuit selon Météo France. Et demain, tous les départements métropolitains seront concernés par une vigilance jaune canicule au minimum. 80 seront en orange. C'est l'un des événements de l'année. L'éclipse solaire sera visible ce soir partout en France avec une différence d'occultation du soleil. 90% dans le nord-est, 99% à Biarritz. Le pic sera attendu pour 20h20 environ. Il faudra faire attention car les rayons du soleil peuvent causer de graves dommages pour la vue. Vous êtes nombreux à vous être procuré des lunettes spéciales indispensables. Gérald Darmanin en déplacement en Seine-et-Marne aujourd'hui. Le ministre de la Justice doit visiter le nouveau quartier de lutte contre la criminalité organisée dans la prison de Réau. Il existe déjà deux quartiers de ce type à Vendin-le-Vieil et Condé-sur-Sarthe. Le garde des Sceaux est attendu en fin de journée. En Colombie, le bilan revu à la baisse, 216 morts quand le précédent évoquait 241 décès. Les recherches se poursuivent après le séisme de magnitude 7,4 lundi. On compte aussi un millier de blessés selon les autorités. De nombreux bâtiments se sont effondrés. Nous effectuons toutes les opérations nécessaires pour sortir les gens vivants, assure le nouveau président Abelardo de la Espriella. Vous l'utilisez peut-être déjà, l'entreprise Google vient de franchir un cap important, celui du milliard d'utilisateurs mensuels de son intelligence artificielle Gemini. Il y a quelques semaines, son concurrent OpenAI, développeur de ChatGPT, annonçait aussi avoir franchi la barre du milliard d'utilisateurs. Et puis en sport, la première médaille d'or pour les Français au championnat d'Europe de natation. Elle a été remportée par l'équipe du relais 4x100 mètres 4 nages mixtes. Un premier titre européen décroché devant les Pays-Bas et les athlètes neutres russes. Plutôt, Maxime Grousset a remporté l'argent sur le 50 mètres papillon et Pauline Mailleux le bronze sur le 200 mètres d'eau. Très bonne matinée à tous.
1: Merci, vous revenez tout à l'heure, bien sûr, dans le rendez-vous de 10h. Allez, tout de suite, le point météo avant de retrouver l'horoscope, l'événement du jour. Et puis, on retrouvera aussi le zapping. Et tout à l'heure, à 9h30, l'interview avec Céline Aviani qui nous parlera de sa soirée. Ça sera au Continental ce soir à Condon, à l'hôtel Continental, pour le concert à partir de 19h30.
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1: Cette météo qui est très sympa, hein, puisque on va retrouver des températures ce matin de 25 à 26 degrés à midi et cet après-midi, donc chaleur. Profitez pour faire entrer encore un peu d'air frais en cette matinée, puis les températures vont dépasser largement les 38-39 degrés aujourd'hui et demain nous aurons 40 degrés sur le Gers, l'Orne, le Lot-et-Garonne, Tarn-et-Garonne et les Hautes-Pyrénées. 9h passées de 4 minutes, on refait un point météo, ça sera sur le rendez-vous de 9h30. Et puis je rappelle que vous avez aussi un point météo tous les jours à midi, midi et demi et aux alentours de 17h, 17h30 jusqu'à 20h30. 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
4: Bonjour à tous, nous sommes le 12 août aujourd'hui et le ciel vous sera-t-il favorable ou pas ?
5: Bélier, un proche aura un conseil précieux à vous offrir et cette fois-ci, il sera plus judicieux de s'en servir avant d'agir.
4: Taureau, vous aurez beaucoup de choses auxquelles penser, vous serez donc peu enclin à écouter les autres.
5: Vous qui êtes Gémeaux, eh bien vous devrez consacrer du temps et de l'énergie pour redorer votre blason.
4: Cancer, vous avez le sentiment que les choix évoluent très vite, vous avez parfois quelques difficultés à suivre.
5: Lion, malgré quelques tracas à peine perceptibles, eh bien, tout baignera aujourd'hui.
4: Vierge, sur le plan amoureux, vous avez toute chance de mieux vous comprendre.
5: Et Balance, une proposition impromptue pourrait tomber à pic, mais vous avez du mal à y faire face.
4: Scorpion, aujourd'hui, la Lune vous propose d'être vous-même et de vous livrer dans toute votre réalité. Alors faites-le.
5: Sagittaire, vous avez l'esprit libre, alors autant en profiter pour réfléchir à vos futurs projets.
4: Capricorne, vous saurez joindre l'utile à l'agréable en menant une vie mondaine active qui vous permettra de fréquenter des personnes pouvant vous aider à réaliser vos ambitions professionnelles ou sociales.
5: Les Verseaux, sur le plan social, la planète Mercure invitera les natifs du signe à faire montre d'originalité et même d'excentricité.
4: Enfin, poisson qui aime bien châtie bien, voici la tendance actuelle du côté de vos amours. Bonne journée à tous, à demain pour un nouvel horoscope, nous fêterons Hippolyte.

0: Sur DFM, à l'instant, c'était Bruno Mars sur les 102.5 et les 105.8. 9h et bientôt 15 minutes. On va marquer une pause pour retrouver tout à l'heure, à partir de 9h20, le zapping, ouais, comme tous les matins. Et puis, bien sûr, notre invité tout à l'heure, à partir de 9h30, ça sera Céline Aviani, qui sera en direct pour nous parler de ce concert ce soir. Il y a encore des places pour y réserver à l'hôtel Continental à Condon, si vous voulez aller l'applaudir très fort en concert, un repas-concert, vous est même proposé. On va en parler avec elle d'ici un petit quart d'heure. www.dfm930.com pour plus d'informations. Et sinon, eh bien on se retrouve ce soir, 9h15, tout à l'heure, 9h30.
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0: 9h15.
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4: DFM propose ce soir 8 rues de l'humanité, un film de Danny Boone avec Danny Boone et Yvan Attal. Sur France 2, pour lancer la nouvelle saison, épisode 1, ça s'appelle l'éclipse, hein, ça tombe bien ce soir. Sur France 3, athlétisme, c'est le championnat d'Europe 2026. France 4 propose les estivales de France à Carcassonne. France 5, où bousser la mer, en Hudson, aux États-Unis. Sur M6, on n'est pas d'accord, l'émission numéro 5 avec Julien Courbet, Canal+, du football, PSG, Aston Villa. À suivre, W9, enquête d'action, LCP, débat doc ce soir, avec Jean-Pierre Gratien, le parcours singulier de Fouad. Arte propose Mélancholia, c'est un film, sur TMC, le jeu Burger Quiz, l'épisode numéro 11, ce sont des best-of, hein, sur TFX, Baby Boom, c'est star, l'humour en chanson, un documentaire, et sur T18, la loi de Julien. L'équipe propose notamment l'irrésistible ascension de Paul Magnier, l'autre phénomène du cyclisme. TF1 série film Mademoiselle Holmes, une série Gulli, les 100 vidéos qui ont fait rire le monde entier. Sister propose Il était une fois la planète Terre. RMC Story, Atlantide à la recherche de la cité perdue, un documentaire. RMC Découverte, 100 jours avec la police de la route et RMC Life. Cold Case, ce sont les affaires classées avec au moins 3 épisodes.
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4: 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Projet d'habitat inclusif à Castéra-Verduzan. Une réunion publique pour présenter le projet. En partenariat avec le conseil départemental du Gers, le bailleur Toit de Gascogne et l'ADMR, les élus de Castéra-Verduzan travaillent actuellement sur un projet d'habitat inclusif. Dans la commune, ce projet innovant permettra de proposer une alternative entre le domicile et l'EHPAD. Ce projet, qui pourra accueillir entre 10 et 15 personnes de plus de 65 ans, propose un logement individuel pour chaque habitant qui sera locataire, en complément des espaces de vie partagés qui seront à leur disposition afin de partager des temps communs pour participer à des animations. Un coordinateur sera régulièrement présent afin d'organiser et faciliter la vie collective. Afin de présenter plus en détail le projet à la population, la mairie de Castéra-Verduzan organise le 1er septembre prochain à 18h30 dans ses locaux une réunion d'information publique. En présence des différents partenaires, cette rencontre sera l'occasion d'apporter des réponses aux questions des participants, mais également de présenter un questionnaire à destination des plus de 63 ans, ainsi que des ateliers participatifs qui seront organisés en septembre et octobre. C'était un communiqué de la mairie de Castéra-Verduzan, projet d'habitat inclusif. Réunion publique le 1er septembre à 18h30.

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2: Aujourd'hui, 12 août, bonjour Clarisse. Très énergique, Clarisse est débordante d'activité. Elle sera toujours à fouiner à droite, à gauche pour satisfaire sa curiosité. Clarisse saura faire preuve d'autorité lorsque cela sera nécessaire. Contrairement à beaucoup de personnes, elle accueille avec joie le changement. La routine, très peu pour elle. Clarisse adore être surprise, indépendante. Elle n'aime pas qu'on lui dicte ce qu'elle a à faire. En revanche, c'est une séductrice attirée par ce qui est beau et raffiné. Au travail, Clarisse est attirée par le domaine financier qu'elle apprécie tout particulièrement. Elle reste cependant très intéressée par l'art, l'architecture et le design. Votre couleur sera le rouge. Bonne journée.

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3: Très belle journée. Il roulait sans assurance mais avec un sacré paquet de liquide à Pau. Deux hommes ont été contrôlés par la police alors qu'ils circulaient sans assurance. Leur comportement et une odeur de stupéfiants ont intrigué les agents à juste raison. Dans le véhicule, près de 23 000 euros en liquide et la perquisition au domicile de l'un des suspects a permis de découvrir plusieurs doses de cocaïne. L'enquête a finalement révélé un trafic de cannabis et de cocaïne qui aurait duré depuis 2 ans. L'un des deux hommes a été placé en détention provisoire, l'autre convoqué devant la justice. Direction la tribunal pour un jeune homme de 21 ans à Tarbes. Ce dernier a tenté de prendre la fuite au volant de sa trottinette électrique samedi matin, quartier de l'Arsenal, alors qu'il devait s'arrêter à un contrôle de police. Dans sa fuite, ce dernier a fait chuter sa passagère qui a pu être prise en charge par les policiers. Le jeune homme a finalement fait demi-tour et s'est rendu aux forces de l'ordre. Connu des services, il s'est avéré qu'il roulait après avoir consommé de l'alcool. Il comparaîtra devant la justice en novembre prochain. Appel à témoins lancé dans les Hautes-Pyrénées pour retrouver une centaine de brebis. Le troupeau a disparu dans le secteur du Montaigu sur la face ouest, entre le lac du Montaigu et le lac Douce. Une vingtaine de brebis avaient encore été aperçues mi-juillet, mais depuis, plus aucune trace du troupeau. La gendarmerie des Hautes-Pyrénées relaie l'appel de la propriétaire qui demande à toute personne ayant aperçu les animaux de la contacter. Plus de 120 000 euros déjà récoltés. La mairie de Biscarrosse vient de lancer une cagnotte officielle pour venir en aide aux sinistrés de l'incendie déclenché le 23 juillet dernier. 3600 hectares brûlés, près de 200 habitations détruites ou abîmées, 300 bâtiments touchés. Les dons sont nécessaires pour reconstruire, mais certains escrocs ont flairé le bon filon et sévissent sur Internet. Pour éviter ce genre d'arnaque, la municipalité a donc lancé une cagnotte officielle sur son site www.ville-biscarrosse.fr. Et puis, jour J, avec l'ouverture ce mercredi du 153e pèlerinage national de l'Assomption à Lourdes, l'un des événements de la saison au sanctuaire avant le pèlerinage des gens du voyage et la venue du pape Léon XIV fin septembre. Une 153e édition où pas moins de 7500 pèlerins sont attendus, dont 700 malades.
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0: Sur DFM, il est déjà 9h35, et comme on vous l'avait annoncé ce matin, on a le plaisir de recevoir aujourd'hui Céline Aviani. Bonjour Céline.
1: Bonjour.
0: Hop là, elle est très loin Céline. Pourquoi elle est loin? Ça va Céline?
1: Oui, ça va très bien. Est-ce que là tu m'entends mieux?
0: Voilà, c'est un petit peu mieux. On va baisser un petit peu de ce côté, on va monter là.
1: Parfait.
0: Ça devrait, voilà, quand elle parle bien près du micro, ça va mieux Céline. Céline.
1: Super.
0: On est heureux de vous retrouver parce que ce soir, vous serez donc sur un concert. Alors parlez-nous de ce rendez-vous. D'ailleurs, ça s'est décidé il y a longtemps, ce concert?
1: Oui, ça s'est décidé il y a quelques mois avec Véronique de l'Hôtel Continental à Condom. Mmh. Quand elle m'a proposé de venir chanter, j'ai dit avec grand plaisir.
0: Et oui, alors ça sera à l'occasion d'une soirée où il y a un repas. On peut toujours réserver d'ailleurs sa place. Hein. Je crois qu'il reste quelques places, mais il faut aller vite hein, pour profiter de ce repas. Alors ça va se dérouler comment? C'est une partie où vous allez chanter avant le repas, après le repas, pendant? Comment se déroule cette soirée?
1: Alors on est sur une soirée particulière parce qu'on est sur une éclipse assez exceptionnelle.
0: Oui.
1: Donc du coup, on regarde l'éclipse à 20h30. Mmh. Et une fois l'éclipse passée, le concert commence. Et ça sera pendant le repas, pour certains qui souhaitent boire un verre. Voilà, on s'adapte un petit peu aux besoins des gens.
0: Très bien. Alors Céline, on est à quelques heures de ce rendez-vous. Le travail de Céline Aviani ce matin, cet après-midi, c'est quoi? De préparer un petit peu ce show, répéter?
1: C'est exactement ça, c'est répéter les morceaux au piano, re-répéter les titres que je vais chanter, préparer le matériel, me préparer et me rendre sur Condom pour cette belle soirée.
0: Alors, qu'est-ce qu'on va entendre comme chanson? Hormis la boucle que l'on entend dessous, bien sûr, on va danser, ça sera le tube que vous allez jouer sûrement plusieurs fois ce soir pour faire chanter les gens, mais sinon, vous avez prévu quel répertoire?
1: Alors, je vais interpréter plusieurs compositions. Des compositions pas forcément connues du public encore, certaines qui sont déjà sorties et qui sont diffusées sur des FM 930. Et après il y aura pas mal de reprises pour faire danser et chanter les gens dans un répertoire vraiment chansons françaises, pop française.
0: D'accord, donc ça c'est des choses que l'on connaît et bien sûr des titres à vous que l'on a aussi diffusés, vous le disiez, sur des FM, mais des titres qui ont déjà peut-être deux ans et demi. Des choses que vous avez écrites il y a quelques temps. Oh, pardon, parce que ça sonne à côté. Voilà, des titres que vous avez écrits il y a quelques temps, notamment sur des sujets graves.
1: Oui, il va y avoir. Je vais interpréter une chanson comme Un Nouveau Monde, qui est une chanson sur le harcèlement scolaire, sur la difficulté de trouver sa place et qu'on a dans le premier EP qui est sorti en juin 2025.
0: Voilà.
1: Voilà.
0: Donc ça va être aussi des chansons que forcément, si vous êtes auditeur de DFM 930, vous allez reconnaître tout de suite. Alors, le programme ce soir, ça démarre à quelle heure?
1: Ça va commencer du coup après 20h30, donc on va être, je pense, vers 20h45.
0: D'accord. On laisse passer l'éclipse?
1: On laisse passer l'éclipse et on va écouter en plus une très belle chanson de Charles Trenet, puisque le soleil a rendez-vous avec la lune ce soir.
0: Très bien, donc vous avez pensé à programmer cette chanson avec bien sûr les lunettes. Alors, je ne sais pas si les lunettes seront fournies par l'hôtel-restaurant, en tout cas il vaut mieux venir avec, ça c'est sûr.
1: Je pense, oui.
0: Je pense. Sinon, Céline, vous avez fait pas mal de rendez-vous déjà tout l'été dans le Gers. Des rendez-vous qui ont été manqués mais qui seront reportés, par exemple, je pense à l'île Jourdain.
1: Alors oui, on pense au... Je devais ouvrir les feux de Gascogne le 1er août à l'île de Noé. Mmh. Et du coup, c'est déplacé au 26 septembre. Et j'espère que j'aurai la chance de retrouver les auditeurs de DFM 930.
0: Mais bien sûr qu'ils seront là. Donc ça sera pour une soirée aussi magique sur la grande scène. Vous avez fait d'autres rendez-vous? On vous a vu à Lavardins.
1: Oui, la semaine dernière, dans le cadre de la soirée d'Artagnan, proposée par Ciné 32 et Le Grand Toche. Et j'ai retrouvé les Lames Lupiacoises, la troupe d'escrimeurs artistiques, avec laquelle j'ai eu la chance de faire le clip de Ça va danser.
0: Et oui, c'est vrai, clip qui est bien sûr disponible toujours. Il faut aller le regarder, le liker. Et si vous ne connaissez pas Céline, ben là, vous avez un aperçu complet comme ça de son univers et de cette tenue blanche. Vous aurez le chapeau ce soir?
1: J'aurai le chapeau, bien sûr. On est dans le Gers, on est chez les Mousquetaires.
0: Voilà. Donc, est-ce que vous aurez aussi cette fameuse rapière?
1: Alors, je n'aurai pas la rapière parce que la rapière appartient à la troupe.
0: D'accord.
1: Mais j'espère qu'il y aura d'autres spectacles et peut-être à l'île de Noé.
0: Ah oui, ça pourrait être pas mal. Donc, on rappelle ce soir à l'hôtel Continental de Condom, Céline Aviani à concert à partir de 20h-20h30. Le début du repas, je crois que c'est 19h30 hein, pour ceux qui veulent manger de bonne heure. Vous connaissez l'endroit, Céline?
1: Non, c'est la première fois que j'y vais.
0: Alors,
1: il paraît que c'est superbe.
0: Voilà, c'est un endroit de verdure, installé dehors. Vous avez votre petite scène et ça va être très joli avec ce décor qui nous rappelle que c'est l'été, c'est les vacances et on est dans un hôtel spa. Donc, c'est quand même très, très mignon et joliment décoré par toute l'équipe de Véronique.
1: Ah ben ça va être très très bien.
0: Oui, ça va être très chouette. Et ensuite, ben pour terminer, Céline, que pouvons-nous rajouter en préparation de l'EP pour le mois de septembre ?
1: Eh bien, il me reste une dernière date.
0: D'accord.
1: Je serai lundi, aux nuits du lundi à Lectour, pour celles et ceux qui veulent encore me voir une dernière fois en concert pour l'été.
0: Oui.
1: Plusieurs dates qui vont se programmer, je pense, entre septembre et décembre. Donc, bien suivre mon actualité sur les réseaux sociaux. Mmh. Et comme tu l'annonçais, il y a une EP en préparation, donc il va y avoir du retour en studio.
0: D'accord. Donc
1: et voilà. Pas mal de surprises.
0: Et pas mal de surprises sur un thème dont vous parlerez peut-être au public qui est là ce soir et vous leur raconterez quel est le schéma que vous voulez donner à ce nouveau EP. On en reparlera, nous, sur l'antenne quand ça sera un petit peu plus précis. C'est bien de pouvoir garder un petit peu de suspense. Il n'y a que ceux qui seront ce soir-là à l'Hôtel Continental qui en entendront parler, parce que je sais que vous allez en dire deux mots. Donc, on rappelle, ce soir et le prochain rendez-vous, donc ça sera lundi prochain, vous dites à Lectour.
1: C'est ça, devant la halle de Lectour.
0: Devant la halle de Lectour, et là, ça sera à quelle heure ?
1: Alors, ça sera, je pense, pareil, entre 20h et 20h30.
0: Très bien. Là, on sait, comme tous les artistes, hein, bah, ça monte un petit peu, là. On se dit, on est à quelques heures, on va prendre sa voiture, son petit matériel, et hop, direction Condon. Pour vous, c'est chaque fois le même phénomène. Vous dites, je suis contente, mais en même temps, j'ai toujours un petit peu peur.
1: C'est exactement ça, je ne pouvais pas mieux le décrire. Ravie mais stressée.
0: Ouais, ravie mais stressée, ouais. Ça restera oui. Toujours comme ça, c'est ce métier.
1: Oui, je pense que c'est le métier. Et puis je pense que ça, plus je vais faire des grosses scènes, plus ça va être pire.
0: Plus ça va être pire et ça va monter. Très bien. Allez, on vous retrouve ce soir à l'hôtel Le Continental à Condon pour ce concert de Céline Aviani. Passez une belle matinée. Et à ce soir, Céline.
1: À ce soir.
0: Merci. 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
1: Pour faire suite à notre podcast sur l'aquariophilie, nous allons vous parler des stars du domaine, bien malgré eux, les poissons rouges. Qui n'a jamais eu ou jamais connu le fameux bubule qui tourne rond dans son bocal? Beaucoup de Français ont cette vision erronée du Carassus auratus, alias le poisson rouge, dans une boule en verre sur la table du salon. Mais les humains poussent le bouchon un peu trop loin avec Maurice et ses copains.
2: Souvent vendu en poche à l'animalerie ou même gagné à la fête foraine du coin, sachez que ces pauvres poissons sont victimes de leur succès et de leur résistance. Ils sont d'origine asiatique et sont élevés depuis des centaines d'années pour avoir toutes les couleurs, toutes les formes et toutes les particularités possibles. Du poisson rouge classique au black moor et ses gros yeux globuleux, il y a plusieurs centaines d'années de modifications génétiques pour plaire au plus grand nombre d'amoureux de l'espèce.
1: Ayant connu un succès fou en France comme partout dans le monde, il y en a plus de 33 millions à nager dans les aquariums des foyers français, selon le site actu.fr, selon une étude de 2017. Ce qui détrône largement le chat dans les classements, qui sont eux 13 millions.
2: Malgré notre amour flagrant pour nos amis à écailles, les poissons, et plus particulièrement les poissons rouges, cela reste les animaux les plus maltraités. Victimes de leur bonne bouille et de leur résistance à beaucoup de paramètres d'eau, ils sont souvent détenus en boule en verre. Le fameux aquarium boule, qui était un must-have dans toutes les animaleries jusqu'en 2022, est désormais interdit à la vente par la plupart des fournisseurs en matériel d'aquariophilie, comme AgroBioser. Ce genre de bocal rond ne respecte pas les besoins fondamentaux des poissons rouges.
1: Pas assez de place pour nager, un espace bien trop petit pour se développer, rien ne va dans ce genre de boule qui déforme même la vision des poissons, ce qui les rend petit à petit fous. Ce n'est pas rare d'entendre parler de Bubule le poisson, qui a sauté hors de l'eau, sans doute pour mettre fin à son calvaire. Les poissons sont des animaux sensibles, au même titre que les chiens, les hamsters, les moutons, bref, ils méritent eux aussi d'être considérés comme des êtres vivants et pas de la décoration.
2: Pour un poisson rouge classique, aussi appelé comète, il est nécessaire de lui fournir au moins 100 litres d'eau pour qu'il puisse nager et grandir correctement. Un poisson rouge peut mesurer jusqu'à 30 cm de long. Les poissons rouges sont grégaires et ont un besoin de compagnie, donc un minimum de 200 litres. Pour deux poissons rouges, un aquarium boule n'est définitivement pas adapté pour eux et ils se retrouvent souvent nanifiés et malades suite à leur courte vie dans moins de 10 litres d'eau. Un carassin peut vivre plus de 20 ans dans de bonnes conditions au lieu de souvent quelques jours ou quelques mois dans un petit bocal.
1: Même si on vous dit « mon poisson a vécu plusieurs années en bocal, tout va bien !» Non, dans tous les cas, c'est comme si on vous forçait à vivre enfermé dans votre salle de bain toute votre vie. Vous allez survivre, mais à quel prix?
2: Un bassin extérieur est donc la meilleure façon d'offrir une belle vie à vos amis. C'est donc beaucoup de préparation et d'espace pour garantir leur bien-être. Attention aux abandons sauvages dans les lacs ou les rivières. C'est complètement interdit. Ils peuvent devenir invasifs car très résistants et adaptés à la température de nos eaux. Ils hivernent même en attendant le retour des beaux jours.
1: En définitive, n'adoptez pas un poisson rouge pour faire plaisir à vos enfants. Comme pour un chien, l'arrivée des poissons dans votre vie doit être préparée, réfléchie, pour que tout le monde en profite au maximum dans le respect du bien-être animal. Pour plus d'infos, rendez-vous sur le site internet de l'association française du poisson rouge, lepoissonrouge.org.
2: Vous pouvez nous retrouver sur les réseaux.
1: Moi c'est Nelly de Wolfie Pet Eating.
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4: Bonjour, aujourd'hui dans ma chronique Fraîche Attitude, je vous propose de redécouvrir la pastèque. Apparue sous le soleil d'Afrique, la pastèque est aujourd'hui très appréciée tout l'été sur les étals français. Très rafraîchissante, sa chair peu sucrée est gorgée d'eau et de vitamines. La pastèque s'intègre dans toutes vos salades fraîcheur. Sa légèreté ainsi que le plaisir de croquer dans ses quartiers juteux en font l'atout forme de la belle saison. Pour choisir une pastèque à maturité, n'hésitez pas à la prendre en main et à bien la regarder. Si elle est vendue pré-découpée, vous pourrez vous assurer de la bonne qualité de sa chair. Stockée au frais, la pastèque, entière ou entamée, se conserve environ une semaine. Entière, la pastèque ne craint pas les chocs. Vous pouvez la conserver à l'air ambiant au moins une semaine entière. Veillez à ce qu'il fasse frais, sinon elle continuera à mûrir. Une fois découpée, prenez bien soin de l'emballer dans du film alimentaire et conditionnez-la dans le réfrigérateur. Elle se gardera 6 jours environ. Le découpage d'une pastèque demande moins de 5 minutes. Passez la pastèque sous l'eau, séchez-la, utilisez un grand couteau effilé pour l'ouvrir en deux, retaillez-la en carton. quartier et retirer les graines à l'aide d'une fourchette ou de la pointe d'un couteau. Il ne reste plus alors qu'à croquer directement dedans ou à la retailler en cubes ou en billes pour une présentation plus travaillée. La pastèque riche en eau se prête assez peu à la cuisson. Il est cependant possible de la préparer en confiture, ce qui ne manquera pas de ravir les gourmands au petit déjeuner et au goûter. Comptez environ une heure de cuisson. La pastèque, issue de la même famille que le melon ou le concombre, se prête parfaitement à quelques associations culinaires traditionnelles ou surprenantes. Voici quelques idées. Une salade de fruits mêlant des deux pastèques à du melon, aromatisée avec quelques feuilles de menthe. Une soupe froide de pastèque relevée d'un filet d'huile d'olive. Quelques dés de pastèque mêlés à de la feta et du basilic. Ou encore des brochettes de fruits. L'astuce anti-gaspi, ne jetez pas les graines de pastèque, récupérez-les, passez-les quelques secondes sous l'eau avant de les sécher. Faites-les revenir à sec dans une poêle pendant 10 minutes et ajoutez un peu de sel fin à déguster à l'apéritif. Au niveau nutritionnel, la pastèque est peu sucrée. Ce fruit, poids lourd, progresse dans la catégorie poids plume avec seulement 34 kcal pour 100 g. Vous pouvez donc dévorer ces quartiers croquants avec gourmandise, sans le moindre remords. D'autant que la pastèque apporte également un grand nombre de vitamines. Proposez-la à vos enfants, coupée en tranches, dans lesquelles ils croqueront avec plaisir une fois que vous aurez enlevé les pépins. De plus, la richesse en eau de la pastèque permet de bien s'hydrater, tout en gourmandise, dès l'arrivée des grandes chaleurs. Alors profitez-en. Je vous souhaite un excellent été et vous dis à la semaine prochaine pour partir ensemble à la découverte des fruits et légumes frais.

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11: Et ce rendez-vous avec Sandrine, c'est pour ce matin et cet après-midi sur les 102.5, 105.8. Vous retrouvez aussi sur le www.dfm930 les anciennes chroniques sur ce sujet. Et nous, on se retrouve demain à partir de 7h, demain jeudi, avec notre chroniqueuse Cindy Trière. L'interview de Céline Aviani sera rediffusée tout à l'heure à 12h10, à 14h10 et à 18h10 pour ceux qui l'ont manqué ce matin. Et peut-être que l'on se retrouvera donc ce soir à l'hôtel Le Continental pour ce concert à Condon. 10h42. À demain, 7h.

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0: Bonjour à tous. Dans moins d'une dizaine d'heures, la France entière aura les yeux rivés vers le ciel. Le pic de l'éclipse solaire est attendu pour 20h20 environ. En fonction du lieu où vous vous trouvez, l'occultation du soleil par la lune ne sera pas la même. 90% à Lille, 99% à Pau. Pour rappel, l'observation de l'éclipse doit impérativement se faire avec des lunettes spéciales au risque d'endommager gravement votre vision. La France qui va aussi vivre une nouvelle journée de canicule. 78 départements en vigilance orange sur quasiment tout l'Hexagone. On attend 36 voire 39 degrés sur les départements placés en vigilance orange. Demain, 80 départements seront concernés par cette vigilance. Dans le même temps, 45 départements en vigilance orange pour un risque de feux de forêt élevé dans le nord-ouest et sur l'arc méditerranéen. En Colombie, les recherches portent leurs fruits. Le bilan des victimes du séisme est revu à la baisse. 216 morts au lieu de 241. Le tremblement de terre lundi de magnitude 7,4 a provoqué d'importants dégâts, notamment à Cali, la troisième ville du pays. Les secouristes poursuivent les opérations dans les décombres. Donald Trump sort du silence. Le président américain confirme avoir changé discrètement d'avion au moment de son départ de la Turquie le 8 juillet dernier, comme révélé par le journal du Washington Post. Sur le tarmac à Ankara, Donald Trump est monté à bord d'Air Force One avant d'être évacué secrètement et de monter dans un autre avion. Je suis l'objet de beaucoup de menaces, précise le locataire de la Maison Blanche. Les obsèques du DJ Kavinsky ont lieu ce matin à Paris. L'artiste a été retrouvé mort le 28 juillet dernier à son domicile à l'âge de 51 ans. Kavinsky avait interprété son titre Night Call avec Angel lors de la cérémonie de clôture des Jeux Olympiques de Paris en 2024. Et puis en foot, l'aventure de Paul Pogba à Monaco touche à sa fin. Selon les informations du journal Nice Matin, le club monégasque va mettre un terme au contrat du champion du monde 2018. Le milieu de terrain de 33 ans s'est de nouveau blessé hier matin à l'entraînement. Un accord financier devrait être trouvé entre les deux parties d'ici la fin du mercato. Pogba n'aura pris part qu'à 6 rencontres en un an. Voilà pour l'actu, très bonne journée à tous.
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2: Le festival de sculpture à Vos Arts se déroule à Mourède du 1er au 23 août. Pour nous en parler, Béatrice Fernando, présidente de l'association À Vos Arts.
3: Bonjour, présidente du Festival de sculpture À Vos Arts depuis déjà 13 ans. Et je suis également artiste sculpteur. Cette association est avant tout pour moi une très belle aventure humaine qui est faite de rencontres avec des artistes, des œuvres également, et aussi un public qui est de plus en plus nombreux et curieux aussi à la fois. Donc c'est une exposition aussi qui se situe au milieu rural, dans une église, l'église de village à Mourède, qui est située à 5 km de Vic-Fezensac sur la route de Condon.
2: Alors ce sera cette année la 13e édition, vous l'avez dit, du festival. Que va-t-on y trouver et quelles sont les nouveautés s'il y en a ?
3: Alors les nouveautés cette année se trouvent dans la création en bois, que nous n'avions d'ailleurs plus accueillie depuis plusieurs années. Donc nous sommes très heureux de remettre cette matière à l'honneur. Et de permettre aussi au public de découvrir de nouveaux univers artistiques, en fait.
2: Et donc, combien d'artistes à peu près exposent ?
3: 20 artistes. Avec plus d'une dizaine d'œuvres, il y aura plus de 250 œuvres à découvrir.
2: Répartis, on le précise, dans l'église et sur la place du village, hein, c'est ça. Comment choisissez-vous les artistes qui exposent ? Est-ce que vous avez déjà eu, est-ce que vous avez un ou des coups de cœur ?
3: Alors, je choisis surtout en pensant au public, en fait. Car j'espère à chaque fois que le cœur pourra être touché par une œuvre et repartir avec un véritable coup de cœur. Et alors, s'il fallait toutefois citer un coup de cœur, je parlerai peut-être des sculptures en bois de Carole Petit, qui a d'ailleurs réalisé l'œuvre présentée sur l'affiche de l'édition 2020.
2: Et vous-même, qu'allez-vous présenter cette année ?
3: Ce sera à découvrir.
2: Alors, est-ce qu'on retrouvera cette année les stages de sculpture ? Est-ce que vous pouvez nous en dire quelques mots ?
3: Oui, alors cette année encore, nous faisons des stages de sculpture et de modelage avec deux sculpteurs gersois, Nicolas Viry de Vic-Fezensac et Virloan Gorp de Montesquieu. Ce sont des ateliers gratuits d'initiation, ouverts principalement aux adultes. Bon, les enfants sont acceptés seulement accompagnés d'un adulte ou d'un parent. Alors, les stages se déroulent samedi 8 et 9 et le dimanche 9 août de 10h à 17h. Samedi 15 août et 16 août de 10h à 17h aussi pour les stages.
2: Pouvez-vous nous rappeler les dates, lieux et horaires du festival ?
3: Le festival aura lieu à Mourède du 1er au 23 août 2026.
2: Sur la place et l'église du village, et les horaires ?
3: Du lundi au vendredi de 14h à 19h et de samedi et dimanche de 10h à 21h.
2: Et on rappelle les stages peut-être pour ceux qui souhaiteraient s'inscrire ?
3: Samedi 8 et dimanche 9 août de 10h à 17h, samedi 15 août, dimanche 16 août, 10h à 17h également. Et la réservation au numéro suivant 06 37 34 54 10.
2: Béatrice, merci et bon festival.
3: Merci à vous.
2: Nous étions en compagnie de Béatrice Fernando, présidente de l'association À Vos Arts.
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2: À Bidart, les témoins ont joué les yeux de la police. Trois individus ont été interpellés samedi après plusieurs vols à l'arraché visant des personnes vulnérables à Bidart et Saint-Jean-de-Luz. À Bidart, justement, c'est grâce au sang-froid de témoins, notamment un employé de magasin et une conductrice de scooter, que les policiers ont pu retrouver leurs traces. Les trois suspects ont été placés en garde à vue. Plusieurs vols ont été élucidés et les bijoux dérobés ont pu être restitués aux victimes. À l'issue de la procédure, les trois hommes ont fait l'objet d'une obligation de quitter le territoire français. 4 mois de prison ferme. Verdict du tribunal de Pau qui jugeait un jeune homme de 18 ans, originaire du Var et qui s'était spécialement déplacé en Béarn pour participer à un trafic de cocaïne. Un jeune majeur interpellé en train de dealer sur sa trottinette électrique à 2 reprises en l'espace d'une seule semaine. Ce dernier affirme avoir été recruté comme simple intermédiaire via Snapchat. Accident spectaculaire hier matin à Andoins dans les Pyrénées-Atlantiques. Une automobiliste de 26 ans a perdu le contrôle de sa voiture sur la D39 avant d'effectuer plusieurs tonneaux. Une jeune femme qui a dû être désincarcérée de son véhicule. Transportée vers l'hôpital de Pau, elle ne souffre que de contusions et de blessures légères. Il roulait sans assurance mais avec un sacré paquet de liquide. À Pau, 2 hommes ont été contrôlés par la police alors qu'ils circulaient sans assurance. Leur comportement et une odeur de stupéfiants ont intrigué les agents à juste raison. Dans le véhicule, près de 23 000 euros en liquide et la perquisition au domicile de l'un des suspects a permis de découvrir plusieurs doses de cocaïne. L'enquête a finalement révélé un trafic de cannabis et de cocaïne qui aurait duré depuis 2 ans. L'un des 2 hommes a été placé en détention provisoire, l'autre convoqué devant la justice. Et puis, jour J, avec l'ouverture ce mercredi du 153e pèlerinage national de l'Assomption à Lourdes, l'un des événements de la saison au sanctuaire avant le pèlerinage des gens du voyage et la venue du pape Léon XIV fin septembre. Une 153e édition où pas moins de 7 500 pèlerins sont attendus, dont 700 malades.

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2: Cette semaine, c'est Benko que nous présente la SPA du Gers.
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2: Née le 28 avril 2021 et arrivée au refuge en mars 2026, Benko est un American Staffordshire Terrier. 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
5: 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En partenariat avec le conseil départemental du Gers, le bailleur Toit de Gascogne et l'ADMR, les élus de Castéra-Verduzan travaillent actuellement sur un projet d'habitat inclusif. Dans la commune, ce projet innovant permettra de proposer une alternative entre le domicile et l'EHPAD. 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
6: Et si on parlait autisme, les difficultés d'analyse en fait cognitives qui peuvent rendre complexe une identification précise de ce qui est ressenti. Alors c'est un peu compliqué comme le titre que je vous propose aujourd'hui, mais évidemment je vais clarifier. Ce qui est important de savoir, c'est que chez certaines personnes avec autisme, il peut exister des difficultés à décoder des signaux internes du corps, à mettre en fait des mots sur une sensation ou à faire un lien tout simplement entre un ressenti physique et une émotion. Par exemple, je suis en colère, j'ai un peu chaud, je transpire, je ne suis pas forcément bien, je ne comprends pas ce que je ressens. Et l'objectif en fait de cette petite émission d'aujourd'hui, c'est de rapprocher en fait ce phénomène ressenti physique et émotion à des difficultés d'interoception. Voilà, l'autisme en fait est une perception, on l'a déjà abordé, des informations provenant de l'intérieur du corps. Et la particularité de l'autisme, c'est qu'on n'est pas toujours en capacité de s'interroger et d'interroger en fait ce que l'on ressent, la douleur, la faim, la fatigue et l'inconfort. Ce que je voulais vraiment préciser, c'est que dans l'autisme, il n'y a pas d'absence de ressenti, il est bien là, au contraire même. Mais certaines personnes avec autisme peuvent ressentir des sensations de manière très intense, mais avoir du mal à les analyser et surtout à les hiérarchiser, et même à les communiquer. Donc ça entraîne des décalages entre l'intensité réelle d'un inconfort, d'un ressenti et la façon dont celui-ci est exprimé. Donc du coup, le trouble du comportement qui va en découler peut nous mettre en difficulté en tant qu'adulte. Voilà, donc retenons surtout aujourd'hui ça, cette particularité, cette différence, cette entre guillemets immaturité un petit peu cognitive, mais qui est porteuse d'informations et que nous devrons à terme savoir décoder. Donc je vous retrouve le mois prochain pour encore une belle émission qui sera vraiment axée cette fois-ci sur cette immaturité cognitive et surtout cet indicateur par rapport à la douleur, inconfort physique ou surcharge sensorielle. À bientôt.
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15: Bonjour, c'est Julie Perret sur DFM 930. Vous écoutez mon nouveau titre, 3h21, une chanson sur les migraines. 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

0: Bonjour à tous. Avez-vous vos lunettes de protection? Difficile d'en trouver pour observer l'éclipse solaire ce soir. En France, c'est dans le sud-ouest que le phénomène sera le mieux observable. L'éclipse commencera peu après 19h et durera près de 2h. Le ciel sera majoritairement dégagé, offrant des conditions parfaites pour profiter du spectacle. Un ciel dégagé, mais aussi de fortes températures. 78 départements sont en vigilance orange canicule. Plus de 35 degrés attendus sur une large partie de la France. Le thermomètre dépassera même parfois les 40 degrés. Le Nord-Est échappe à cette vigilance orange. Dans ce contexte, la ministre de la Transition écologique, Monique Barbu, tiendra cet après-midi une réunion sur les enjeux de la sécheresse qui frappe l'Hexagone. Ce drame dans les Deux-Sèvres, 3 morts dans l'incendie d'un logement et d'un hangar agricole à hauteur de la commune de Loumois. Les flammes ont ravagé une vingtaine d'hectares. L'enquête doit déterminer les circonstances exactes des départs de feu dans le champ. À l'étranger, le bilan du séisme en Colombie revu à la baisse, au moins 216 morts. Le tremblement de terre survenu lundi a par ailleurs fait plus de 1600 blessés et détruit des centaines de bâtiments. Les recherches de survivants se poursuivent. Les États-Unis annoncent une aide de plus de 15 millions de dollars pour faire face à l'urgence. Les menaces de Vladimir Poutine, le président russe prévient, il pourrait saisir des navires occidentaux en représailles à l'arraisonnement de navires accusés de faire partie de la flotte fantôme russe, des bateaux utilisés par Moscou pour contourner les sanctions occidentales. La Suède et la France ont déjà arraisonné plusieurs navires. Les obsèques de Kavinsky célébrées en fin de matinée à Paris, en l'église Saint-Pierre, dans le quartier de Montmartre. Le DJ français est mort fin juillet à l'âge de 50 ans. En près de 20 ans de carrière, il s'était imposé comme une figure incontournable de la musique électronique. Et puis la suite des championnats d'Europe de natation parmi les Français à suivre aujourd'hui. Maxime Grousset a facilement remporté sa série sur le 100 mètres papillon. Le double champion du monde de la discipline sera aligné ce soir en demi-finale. Voilà pour l'info, excellent après-midi.
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1: Vigilance orange sur le département. Cet après-midi, en ce mercredi 12 août, nous aurons 38 degrés entre Condon et Vallon-sur-Bèze, 38-39 Auch, Castéra-Vert-des-Anges et Guin-Saint-Puy, 38 à Vic et Auze, Casaubon et Barbotan. Près d'Agen, 39 degrés, près de Nérac, entre 37 et 38 degrés. Bon après-midi sur DFM.

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3: On a le plaisir de recevoir aujourd'hui Céline Aviani. On est heureux de vous retrouver parce que ce soir, vous serez donc sur un concert. Alors parlez-nous de ce rendez-vous. D'ailleurs, ça s'est décidé il y a longtemps, ce concert ?
4: Oui, ça s'est décidé il y a quelques mois avec Véronique de l'Hôtel Continental à Condon. Mmh. Quand elle m'a proposé de venir chanter, j'ai dit avec grand plaisir.
3: Alors, ça sera à l'occasion d'une soirée où il y a un repas. On peut toujours réserver d'ailleurs sa place. Je crois qu'il reste quelques places, mais il faut aller vite hein, pour profiter de ce repas. Comment se déroule cette soirée ?
4: Alors, on est sur une soirée particulière parce qu'on est sur une éclipse assez exceptionnelle.
3: Oui.
4: Donc, du coup, on regarde l'éclipse à 20h30. Mm-hmm. Et une fois l'éclipse passée, le concert commence. Et ça sera pendant le repas, pour certains qui souhaitent boire un verre. Voilà, on s'adapte un petit peu aux besoins des gens.
3: Céline, on est à quelques heures de ce rendez-vous. Le travail de Céline Aviani ce matin, cet après-midi, c'est quoi ? De préparer un petit peu ce show, répéter ?
4: C'est exactement ça, c'est répéter les morceaux au piano, re-répéter les titres que je vais chanter, préparer le matériel, me préparer et me rendre sur Condon pour cette belle soirée.
3: Qu'est-ce qu'on va entendre comme chanson ? Hormis la boucle que l'on entend dessous, bien sûr, on va danser, ça sera le tube que vous allez jouer sûrement plusieurs fois ce soir pour faire chanter les gens, mais sinon, vous avez prévu quel répertoire ?
4: Alors, je vais interpréter plusieurs compositions, des compositions pas forcément connues du public encore, certaines qui sont déjà sorties et qui sont diffusées sur DFM 930. Et après, il y aura pas mal de reprises pour faire danser et chanter les gens dans un répertoire vraiment chanson française, pop française. Alors, je vais interpréter une chanson comme Un Nouveau Monde, qui est une chanson sur le harcèlement scolaire, sur la difficulté de trouver sa place et qu'on a dans le premier EP qui est sorti en juin 2025.
3: Ce soir, ça démarre à quelle heure ?
4: Ça va commencer du coup après 20h30,

0: Donc on va être, je pense, vers 20h45. On laisse passer l'éclipse et on va écouter en plus une très belle chanson de Charles Trenet, puisque le soleil a rendez-vous avec la lune ce soir.
1: Très bien, donc vous avez pensé à programmer cette chanson avec, bien sûr, les lunettes. Alors, je ne sais pas si les lunettes seront fournies par l'hôtel-restaurant, en tout cas, il vaut mieux venir avec, ça c'est sûr. Céline, vous avez fait pas mal de rendez-vous déjà tout l'été. Des rendez-vous qui ont été manqués mais qui seront reportés, par exemple, pense à l'île Jourdain.
0: Alors oui, on pense je devais ouvrir les feux de Gascogne le 1er août à l'île de Noé, et du coup c'est déplacé au 26 septembre, et j'espère que j'aurai la chance de retrouver les auditeurs de DFM 930.
1: Mais bien sûr qu'ils seront là. Vous avez fait d'autres rendez-vous, on vous a vu à Lavardins.
0: Oui, la semaine dernière dans le cadre de la soirée d'Artagnan proposée par Ciné 32 et Le Grand Toche, et j'ai retrouvé les Lames Lupiacoises, la troupe d'escrimeurs artistiques avec laquelle j'ai eu la chance de faire le clip de Ça va danser.
1: Et oui, c'est vrai, clip qui est bien sûr disponible toujours, il faut aller le regarder, le liker. Et si vous ne connaissez pas Céline, ben là vous avez un aperçu complet comme ça de son univers et de cette tenue blanche. Vous aurez le chapeau ce soir ?
0: J'aurai le chapeau, bien sûr. On est dans le Gers, on est chez les mousquetaires. Voilà. Alors je n'aurai pas la rapière parce que la rapière appartient à la troupe.
1: D'accord.
0: Mais j'espère qu'il y aura d'autres spectacles et peut-être à l'île de Noé.
1: Ah oui, ça pourrait être pas mal. Donc on rappelle ce soir à l'hôtel Continental de Condon, Céline Aviani à concert à partir de 20h-20h30. Le début du repas, je crois que c'est 19h30, hein, pour ceux qui veulent manger de bonne heure. Vous connaissez l'endroit, Céline ?
0: Non, c'est la première fois que j'y vais. Alors, il paraît que c'est superbe.
1: Voilà, c'est un endroit de verdure, avec ce décor qui nous rappelle que c'est l'été, c'est les vacances, et on est dans un hôtel spa, donc c'est quand même très très mignon et joliment décoré par toute l'équipe de Véronique.
0: Ah ben, ça va être très très bien.
1: Que pouvons-nous rajouter en préparation de l'EP pour le mois de septembre ?
0: Eh bien, il me reste une dernière date.
1: D'accord.
0: Je serai lundi, aux nuits du lundi, à Lectour, pour celles et ceux qui veulent encore me voir une dernière fois en concert pour l'été.
1: Oui.
0: Plusieurs dates qui vont se programmer, je pense, entre septembre et décembre. Donc, bien suivre mon actualité sur les réseaux sociaux. Mm-hmm. Et comme tu l'annonçais, il y a une EP en préparation, donc il va y avoir du retour en studio.
1: D'accord.
0: Donc et voilà. Pas mal de surprises.
1: Donc, on rappelle ce soir et le prochain rendez-vous. Donc, ça sera lundi prochain, vous dites à Lectour.
0: C'est ça, devant la halle de Lectour.
1: Devant la halle de Lectour, et là, ça sera à quelle heure ?
0: Alors, ça sera, je pense, pareil, entre 20h et 20h30.
1: Très bien. On sait. Comme tous les artistes, hein, bah ça monte un petit peu là, on se dit on est à quelques heures, on va prendre sa voiture, son petit matériel et hop, direction Condon. Pour vous, c'est chaque fois le même phénomène, vous dites je suis contente mais en même temps j'ai toujours un petit peu peur.
0: C'est exactement ça, je ne pouvais pas mieux le décrire. Ravie mais stressée. Oui, je pense que c'est le métier et puis je pense que ça, plus je vais faire des grosses scènes, plus ça va être pire.
1: On vous retrouve ce soir à l'hôtel Le Continental à Condon pour ce concert de Céline Aviani. Passez une belle matinée et à ce soir, Céline.
0: À ce soir.
1: Merci.

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2: Préparateur, drive à Condon, vendeur en boulangerie-pâtisserie en CDI à Condon, aide-ménager à domicile en CDI à Condon et agent d'entretien de propreté de locaux en CDI à Condon, aide-ménager en location saisonnière en CDI à Valence-sur-Béise, peintre en bâtiment, sol, industrie en CDI à Valence-sur-Béise, moniteur éducateur en CDI à Montréal, cavalier d'entraînement, logement possible en CDI à La Gaulée-du-Gers, plombier chauffagiste en CDI à Coursan, employé de maison en CDI à Castéra-Verduzan, cuisinier en CDI à Castéra-Verduzan et mécanicien automobile en CDI à Castéra-Verduzan, garde d'enfants à domicile en CDI à Lectour, mécanicien en CDI à Lectour, ouvrier polyvalent agricole en CDI à Bretagne d'Armagnac, préparateur en command drive en CDI à Marambat, employé de maison en CDI à Vic-Fezensac, vendeur en boulangerie-pâtisserie en CDI à Vic-Fezensac, garde d'enfants à domicile en CDI à Castelnau-d'Auzan-la-Barrère, dépanneur frigoriste et chauffagiste en CDI à Jéguin, conducteur, livreur, installateur en CDI à Éose, animateur en CDI à Éose, employé de maison en CDI à Fleurance, animateur d'accueil de loisirs en CDI à Fleurance, chauffeur en citerne aliment bétail en CDI à Montestruc-sur-Gers, mécanicien automobile en CDI à Gabaret, technico-commercial en boulangerie artisanale en CDI à Sainte-Christie, chauffeur-livreur en CDI dans le Gers, professeur d'enseignement général de lycée en CDI dans le Gers et technico-commercial en CDI dans le Gers.
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2: Le festival de sculpture à vos arts se déroule à Mourède du 1er au 23 août. Pour nous en parler, Béatrice Fernando, présidente de l'association à vos arts.
3: Bonjour, présidente du festival de sculpture à vos arts depuis déjà 13 ans. Et je suis également artiste sculpteur. Donc cette association est avant tout pour moi une très belle aventure humaine qui est faite de rencontres avec des artistes, des œuvres également, et aussi un public qui est de plus en plus nombreux et curieux aussi à la fois. Donc c'est une exposition aussi qui se situe au milieu rural, dans une église, l'église de village à Mourède, qui est située à 5 km de Vic-Fresensac sur la route de Condon.
2: Alors ce sera cette année la 13e édition, vous l'avez dit, du festival. Que va-t-on y trouver et quelles sont les nouveautés s'il y en a ?
3: Alors les nouveautés cette année se trouvent dans la création en bois, que nous n'avions d'ailleurs plus accueillie depuis plusieurs années. Donc nous sommes très heureux de remettre cette matière à l'honneur. Et de permettre aussi au public de découvrir de nouveaux univers artistiques, en fait.
2: Et donc, combien d'artistes à peu près exposent ?
3: 20 artistes, avec plus d'une dizaine d'œuvres. Il y aura plus de 250 œuvres à découvrir.
2: Répartis, on le précise, dans l'église et sur la place du village, hein, c'est ça. Comment choisissez-vous les artistes qui exposent ? Est-ce que vous avez déjà eu, est-ce que vous avez un ou des coups de cœur ?
3: Alors, je choisis surtout en pensant au public, en fait. Car j'espère à chaque fois que l'auteur pourra être touché par une œuvre et repartir avec un véritable coup de cœur. Et alors, s'il fallait toutefois citer un coup de cœur, je parlerai peut-être des sculptures en bois de Carole Petit, qui a d'ailleurs réalisé l'œuvre présentée sur l'affiche de l'édition 2020.
2: Et vous-même, qu'allez-vous présenter cette année ?
3: Ce sera à découvrir.
2: Alors, est-ce qu'on retrouvera cette année les stages de sculpture ? Est-ce que vous pouvez nous en dire quelques mots ?
3: Oui, alors cette année encore, nous proposons des stages de sculpture et de modelage avec deux sculpteurs gersois, Nicolas Viry de Vic-Fresensac et Virle van Gorp de Montesquieu. Ce sont des ateliers gratuits d'initiation, ouverts principalement aux adultes. Bon, les enfants sont acceptés seulement accompagnés d'un adulte ou d'un parent. Alors, les stages se déroulent samedi 8 et 9 et le dimanche 9 août de 10h à 17h. Samedi 15 août et 16 août de 10h à 17h aussi pour les stages.
2: Pouvez-vous nous rappeler les dates, lieux et horaires du festival ?
3: Le festival aura lieu à Mourède du 1er au 23 août 2026.
2: Sur la place et l'église du village, et les horaires ?
3: Du lundi au vendredi de 14h à 19h et de samedi et dimanche de 10h à 21h.
2: Et on rappelle les stages peut-être pour ceux qui souhaiteraient s'inscrire ?
3: Samedi 8 et dimanche 9 août de 10h à 17h, samedi 15 août, dimanche 16 août, 10h à 17h également. Et la réservation au numéro suivant 06 37 34 54 10.
2: Béatrice, merci et bon festival.
3: Merci à vous.
2: Nous étions en compagnie de Béatrice Fernando, présidente de l'association à vos arts.
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0: La météo.
1: Vigilance orange sur le département. Cet après-midi, en ce mercredi 12 août, nous aurons 38 degrés entre Condon et Vallon-sur-Bèze, 38-39 Auch, Castéra-Vert des Anges et Guin-Saint-Puy, 38 à Vic et Auze, Casaubon et Barbotan. Près d'Agen, 39 degrés, près de Nérac, entre 37 et 38 degrés. Bon après-midi sur DFM.
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2: À Bidart, les témoins ont joué les yeux de la police. Trois individus ont été interpellés samedi après plusieurs vols à l'arraché visant des personnes vulnérables à Bidart et Saint-Jean-de-Luz. À Bidart, justement, c'est grâce au sang-froid de témoins, notamment un employé de magasin et une conductrice de scooter, que les policiers ont pu retrouver leurs traces. Les trois suspects ont été placés en garde à vue. Plusieurs vols ont été élucidés et les bijoux dérobés ont pu être restitués aux victimes. À l'issue de la procédure, les trois hommes ont fait l'objet d'une obligation de quitter le territoire français. 4 mois de prison ferme, verdict du tribunal de Pau qui jugeait un jeune homme de 18 ans, originaire du Var et qui s'était spécialement déplacé en Béarn pour participer à un trafic de cocaïne. Un jeune majeur interpellé en train de dealer sur sa trottinette électrique à 2 reprises en l'espace d'une seule semaine. Ce dernier affirme avoir été recruté comme simple intermédiaire via Snapchat. Accident spectaculaire hier matin à Andoins dans les Pyrénées-Atlantiques. Une automobiliste de 26 ans a perdu le contrôle de sa voiture sur la D39 avant d'effectuer plusieurs tonneaux. Une jeune femme qui a dû être désincarcérée de son véhicule, transportée vers l'hôpital de Pau, elle ne souffre que de contusions et de blessures légères. Il roulait sans assurance mais avec un sacré paquet de liquide. À Pau, 2 hommes ont été contrôlés par la police alors qu'ils circulaient sans assurance. Leur comportement et une odeur de stupéfiant ont intrigué les agents à juste raison. Dans le véhicule, près de 23 000 euros en liquide et la perquisition au domicile de l'un des suspects a permis de découvrir plusieurs doses de cocaïne. L'enquête a finalement révélé un trafic de cannabis et de cocaïne qui aurait duré depuis 2 ans. L'un des 2 hommes a été placé en détention provisoire, l'autre convoqué devant la justice. Et puis, jour J, avec l'ouverture ce mercredi du 153e pèlerinage national de l'Assomption à Lourdes, l'un des événements de la saison au sanctuaire avant le pèlerinage des gens du voyage et la venue du pape Léon XIV fin septembre. Une 153e édition où pas moins de 7 500 pèlerins sont attendus, dont 700 malades.

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2: On a le plaisir de recevoir aujourd'hui Céline Aviani. On est heureux de vous retrouver parce que ce soir, vous serez donc sur un concert. Alors parlez-nous de ce rendez-vous. D'ailleurs, ça s'est décidé il y a longtemps, ce concert ?
3: Oui, ça s'est décidé il y a quelques mois avec Véronique de l'Hôtel Continental à Condon. Mmh. Quand elle m'a proposé de venir chanter, j'ai dit avec grand plaisir.
2: Alors, ça sera à l'occasion d'une soirée où il y a un repas. On peut toujours réserver d'ailleurs sa place. Hein. Je crois qu'il reste quelques places, mais il faut aller vite hein, pour profiter de ce repas. Comment se déroule cette soirée ?
3: Alors, on est sur une soirée particulière parce qu'on est sur une éclipse assez exceptionnelle.
2: Oui.
3: Donc, du coup, on regarde l'éclipse à 20h30. Mmh. Et une fois l'éclipse passée, le concert commence. Et ça sera pendant le repas pour certains qui souhaitent boire un verre. Voilà, on s'adapte un petit peu aux besoins des gens.
2: Céline, on est à quelques heures de ce rendez-vous. Le travail de Céline Aviani ce matin, cet après-midi, c'est quoi ? De préparer un petit peu ce show, répéter ?
3: C'est exactement ça. C'est répéter les morceaux au piano, re-répéter les titres que je vais chanter, préparer le matériel, me préparer et me rendre sur Condon pour cette belle soirée.
2: Qu'est-ce qu'on va entendre comme chanson ? Hormis la boucle que l'on entend dessous, bien sûr, on va danser. Ça sera le tube que vous allez jouer sûrement plusieurs fois ce soir pour faire chanter les gens. Mais sinon, vous avez prévu quel répertoire ?
3: Alors, je vais interpréter plusieurs compositions. Des compositions pas forcément connues du public encore. Certaines qui sont déjà sorties et qui sont diffusées sur DFM 930. Et après, il y aura pas mal de reprises pour faire danser et chanter les gens dans un répertoire vraiment chanson française, pop française. Alors, je vais interpréter une chanson comme Un Nouveau Monde, qui est une chanson sur le harcèlement scolaire, sur la difficulté de trouver sa place et qu'on a dans le premier EP qui est sorti en juin 2025.
2: Ce soir, ça démarre à quelle heure ?
3: Ça va commencer du coup après 20h30, donc on va être, je pense, vers 20h45. On laisse passer l'éclipse et on va écouter en plus une très belle chanson de Charles Trenet, puisque le soleil a rendez-vous avec la lune ce soir.
2: Très bien, donc vous avez pensé à programmer cette chanson avec bien sûr les lunettes. Alors, je ne sais pas si les lunettes seront fournies par l'hôtel-restaurant, en tout cas il vaut mieux venir avec, ça c'est sûr. Céline, vous avez fait pas mal de rendez-vous déjà tout l'été, des rendez-vous qui ont été manqués mais qui seront reportés, par exemple pense à l'île Jourdain.
3: Alors oui, on pense je devais ouvrir les feux de Gascogne le 1er août à l'île de Noé, et du coup c'est déplacé au 26 septembre. Et j'espère que j'aurai la chance de retrouver les auditeurs de DFM 930.
2: Mais bien sûr qu'ils seront là. Vous avez fait d'autres rendez-vous, on vous a vu à Lavardins.
3: Oui, la semaine dernière, dans le cadre de la soirée d'Artagnan, proposée par Ciné 32 et Le Grand Toche, et j'ai retrouvé les Lames Lupiacoises, la troupe d'escrimeurs artistiques, avec laquelle j'ai eu la chance de faire le clip de Ça va danser.
2: Et oui, c'est vrai, clip qui est bien sûr disponible toujours, il faut aller le regarder, le liker, et si vous ne connaissez pas Céline, ben là vous avez un aperçu complet comme ça de son univers, et de cette tenue blanche, vous aurez le chapeau ce soir ?
3: J'aurai le chapeau, bien sûr. On est dans le Gers, chez les Mousquetaires. Voilà. Alors je n'aurai pas la rapière parce que la rapière appartient à la troupe.
2: D'accord.
3: Mais j'espère qu'il y aura d'autres spectacles et peut-être à l'île de Noé.
2: Ah oui, ça pourrait être pas mal. Donc on rappelle ce soir à l'hôtel Continental de Condon, Céline Aviani à concert à partir de 20h-20h30. Le début du repas, je crois que c'est 19h30 hein, pour ceux qui veulent manger de bonne heure. Vous connaissez l'endroit, Céline ?
3: Non, c'est la première fois que j'y vais.
2: Alors,
3: il paraît que c'est superbe.
2: Voilà, c'est un endroit de verdure avec ce décor qui nous rappelle que c'est l'été, c'est les vacances et on est dans un hôtel spa, donc c'est quand même très très mignon et joliment décoré par toute l'équipe de Véronique.
3: Ah ben ça va être très très bien.
2: Que pouvons-nous rajouter en préparation de l'EP pour le mois de septembre ?
3: Eh ben il reste une dernière date.
2: D'accord.
3: Je serai lundi, aux nuits du lundi à Lectoure, pour celles et ceux qui veulent encore me voir une dernière fois en concert pour l'été.
2: Ouais.
3: Plusieurs dates qui vont se programmer, je pense, entre septembre et décembre, donc bien suivre mon actualité sur les réseaux sociaux. Mmh. Et comme tu l'annonçais, il y a un EP en préparation, donc il va y avoir du retour en studio.
2: D'accord. Donc
3: et
2: voilà.
3: Pas

0: Mal de surprises.
1: Donc on rappelle, ce soir et le prochain rendez-vous, donc ça sera lundi prochain, vous dites à Lectour.
0: C'est ça, devant la halle de Lectour.
1: Devant la halle de Lectour, et là ça sera à quelle heure?
0: Alors ça sera, je pense, pareil, entre 20h et 20h30.
1: Très bien. On sait, comme tous les artistes, hein, bah, ça monte un petit peu là, on se dit on est à quelques heures, on va prendre sa voiture, son petit matériel et hop, direction Condon. Pour vous, c'est chaque fois le même phénomène, vous dites je suis contente, mais en même temps, j'ai toujours un petit peu peur.
0: C'est exactement ça, je ne pouvais pas mieux le décrire. Ravie mais stressée. Oui, je pense que c'est le métier, et puis je pense que ça, plus je vais faire des grosses scènes, plus ça va être pire.
1: On vous retrouve ce soir à l'hôtel Le Continental à Condon pour ce concert de Céline Aviani. Passez une belle matinée et à ce soir, Céline.
0: À ce soir.
1: Merci.

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2: Cette semaine, c'est Benko que nous présente la SPA du Gers.
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2: Née le 28 avril 2021 et arrivée au refuge en mars 2026, Benko est un American Staffordshire Terrier. Proche de l'humain, affectueux, il recherche volontiers les interactions et le contact physique. Il adore les balades et les gourmandises et il aime se rouler dans l'herbe. C'est un compagnon attachant qui apprécie la présence humaine et les moments de complicité. Son entente avec les chiens et les chats est attestée. Attention, Benko est un chien catégorisé. Son futur maître devra avoir le permis de détention, un casier judiciaire vierge, une assurance spécifique et il lui faudra le déclarer à la mairie. Pour rencontrer Benko, c'est à la SPA du Gers d'Ordin-la-Roque, du lundi au samedi de 11h à 12h et de 13h à 17h. 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
4: Et si on parlait autisme, les difficultés d'analyse en fait cognitive qui peuvent rendre complexe une identification précise de ce qui est ressenti. Alors c'est un peu compliqué comme le titre que je vous propose aujourd'hui, mais évidemment je vais clarifier. Ce qui est important de savoir, c'est que chez certaines personnes avec autisme, il peut exister des difficultés à décoder des signaux internes du corps, à mettre en fait des mots sur une sensation ou à faire un lien tout simplement entre un ressenti physique et une émotion. Par exemple, je suis en colère, j'ai un peu chaud, je transpire, je ne suis pas forcément bien, je ne comprends pas ce que je ressens. Et l'objectif en fait de cette petite émission d'aujourd'hui, c'est de rapprocher en fait ce phénomène ressenti physique et émotion à des difficultés d'interoception. Voilà, l'autisme en fait est une perception, on l'a déjà abordé, des informations provenant de l'intérieur du corps. Et la particularité de l'autisme, c'est qu'on n'est pas toujours en capacité de s'interroger et d'interroger en fait ce que l'on ressent, la douleur, la faim, la fatigue et l'inconfort. Ce que je voulais vraiment préciser, c'est que dans l'autisme, il n'y a pas d'absence de ressenti, il est bien là, au contraire même. Mais certaines personnes avec autisme peuvent ressentir des sensations de manière très intense, mais avoir du mal à les analyser et surtout à les hiérarchiser, et même à les communiquer. Donc ça entraîne des décalages entre l'intensité réelle d'un inconfort, d'un ressenti et la façon dont celui-ci est exprimé. Donc du coup, le trouble du comportement qui va en découler peut nous mettre en difficulté en tant qu'adulte. Voilà, donc retenons surtout aujourd'hui ça, cette particularité, cette différence, cette entre guillemets immaturité un petit peu cognitive, mais qui est porteuse d'informations et que nous devrons à terme savoir décoder. Donc je vous retrouve le mois prochain pour encore une belle émission et qui sera vraiment axée cette fois-ci sur cette immaturité cognitive et surtout cet indicateur par rapport à la douleur, inconfort physique ou surcharge sensorielle. À bientôt.
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1: Pour faire suite à notre podcast sur l'aquariophilie, nous allons vous parler des stars du domaine, bien malgré eux, les poissons rouges. Qui n'a jamais eu ou jamais connu le fameux bubule qui tourne rond dans son bocal? Beaucoup de Français ont cette vision erronée du Carassus auratus, alias le poisson rouge, dans une boule en verre sur la table du salon. Mais les humains poussent le bouchon un peu trop loin avec Maurice et ses copains.
2: Souvent vendu en poche à l'animalerie ou même gagné à la fête foraine du coin, sachez que ces pauvres poissons sont victimes de leur succès et de leur résistance. Ils sont d'origine asiatique et sont élevés depuis des centaines d'années pour avoir toutes les couleurs, toutes les formes et toutes les particularités possibles. Du poisson rouge classique au Black Moor et ses gros yeux globuleux, il y a plusieurs centaines d'années de modifications génétiques pour plaire au plus grand nombre d'amoureux de l'espèce.
1: Ayant connu un succès fou en France comme partout dans le monde, il y en a plus de 33 millions à nager dans les aquariums des foyers français, selon le site actu.fr, selon une étude de 2017. Ce qui détrône largement le chat dans les classements, qui sont eux 13 millions.
2: Malgré notre amour flagrant pour nos amis à écailles, les poissons, et plus particulièrement les poissons rouges, cela reste les animaux les plus maltraités. Victimes de leur bonne bouille et de leur résistance à beaucoup de paramètres d'eau, ils sont souvent détenus en boule en verre. Le fameux aquarium boule, qui était un must-have dans toutes les animaleries jusqu'en 2022, est désormais interdit à la vente par la plupart des fournisseurs en matériel d'aquariophilie, comme AgroBioser. Ce genre de bocal rond ne respecte pas les besoins fondamentaux des poissons rouges.
1: Pas assez de place pour nager, un espace bien trop petit pour se développer, rien ne va dans ce genre de boule qui déforme même la vision des poissons, ce qui les rend petit à petit fous. Ce n'est pas rare d'entendre parler de Bubule le poisson qui a sauté hors de l'eau, sans doute pour mettre fin à son calvaire. Les poissons sont des animaux sensibles au même titre que les chiens, les hamsters, les moutons, bref, ils méritent eux aussi d'être considérés comme des êtres vivants et pas de la décoration.
2: Pour un poisson rouge classique, aussi appelé comète, il est nécessaire de lui fournir au moins 100 litres d'eau pour qu'il puisse nager et grandir correctement. Un poisson rouge peut mesurer jusqu'à 30 cm de long. Les poissons rouges sont grégaires et ont un besoin de compagnie, donc un minimum de 200 litres. Pour deux poissons rouges, un aquarium boule n'est définitivement pas adapté pour eux et ils se retrouvent souvent nanifiés et malades suite à leur courte vie dans moins de 10 litres d'eau. Un carassin peut vivre plus de 20 ans dans de bonnes conditions au lieu de souvent quelques jours ou quelques mois dans un petit bocal.
1: Même si on vous dit « mon poisson a vécu plusieurs années en bocal, tout va bien !» Non, dans tous les cas, c'est comme si on vous forçait à vivre enfermé dans votre salle de bain toute votre vie. Vous allez survivre, mais à quel prix?
2: Un bassin extérieur est donc la meilleure façon d'offrir une belle vie à vos amis. C'est donc beaucoup de préparation et d'espace pour garantir leur bien-être. Attention aux abandons sauvages dans les lacs ou les rivières. C'est complètement interdit. Ils peuvent devenir invasifs car très résistants et adaptés à la température de nos eaux. Ils hivernent même en attendant le retour des beaux jours.
1: En définitive, n'adoptez pas un poisson rouge pour faire plaisir à vos enfants. Comme pour un chien, l'arrivée des poissons dans votre vie doit être préparée, réfléchie, pour que tout le monde en profite au maximum dans le respect du bien-être animal. Pour plus d'infos, rendez-vous sur le site internet de l'association française du poisson rouge, lepoissonrouge.org.
2: Vous pouvez nous retrouver sur les réseaux.
1: Moi c'est Nelly de Wolfie Pet Eating.
2: Et moi c'est Marine des Mains d'éveil animal. 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
2: On a le plaisir de recevoir aujourd'hui Céline Aviani. On est heureux de vous retrouver parce que ce soir, vous serez donc sur un concert. Alors parlez-nous de ce rendez-vous. D'ailleurs, ça s'est décidé il y a longtemps, ce concert ?
3: Oui, ça s'est décidé il y a quelques mois avec Véronique de l'Hôtel Continental à Condon. Quand elle m'a proposé de venir chanter, j'ai dit avec grand plaisir.
2: Alors, ça sera à l'occasion d'une soirée où il y a un repas. On peut toujours réserver d'ailleurs sa place. Je crois qu'il reste quelques places, mais il faut aller vite pour profiter de ce repas. Comment se déroule cette soirée ?
3: Alors, on est sur une soirée particulière parce qu'on est sur une éclipse assez exceptionnelle.
2: Oui.
3: Donc, du coup, on regarde l'éclipse à 20h30. Et une fois l'éclipse passée, le concert commence. Et ça sera pendant le repas pour certains qui souhaitent boire un verre. Voilà, on s'adapte un petit peu aux besoins des gens.
2: Céline, on est à quelques heures de ce rendez-vous. Le travail de Céline Aviani ce matin, cet après-midi, c'est quoi ? De préparer un petit peu ce show, répéter ?
3: C'est exactement ça. C'est répéter les morceaux au piano, re-répéter les titres que je vais chanter, préparer le matériel, me préparer et me rendre sur Condon pour cette belle soirée.
2: Qu'est-ce qu'on va entendre comme chanson ? Hormis la boucle que l'on entend dessous, bien sûr, on va danser. Ça sera le tube que vous allez jouer sûrement plusieurs fois ce soir pour faire chanter les gens. Mais sinon, vous avez prévu quel répertoire ?
3: Alors, je vais interpréter plusieurs compositions. Des compositions pas forcément connues du public encore. Certaines qui sont déjà sorties et qui sont diffusées sur DFM 930. Et après, il y aura pas mal de reprises pour faire danser et chanter les gens dans un répertoire vraiment chanson française, pop française. Alors, je vais interpréter une chanson comme Un Nouveau Monde, qui est une chanson sur le harcèlement scolaire, sur la difficulté de trouver sa place et qu'on a dans le premier EP qui est sorti en juin 2025.
2: Ce soir, ça démarre à quelle heure ?
3: Ça va commencer du coup après 20h30, donc on va être, je pense, vers 20h45. On laisse passer l'éclipse et on va écouter en plus une très belle chanson de Charles Trenet, puisque le soleil a rendez-vous avec la lune ce soir.
2: Très bien, donc vous avez pensé à programmer cette chanson avec bien sûr les lunettes. Alors, je ne sais pas si les lunettes seront fournies par l'hôtel-restaurant, en tout cas il vaut mieux venir avec, ça c'est sûr. Céline, vous avez fait pas mal de rendez-vous déjà tout l'été. Des rendez-vous qui ont été manqués mais qui seront reportés, par exemple, pense à l'île Jourdain.
3: Alors oui, on pense au... Je devais ouvrir les feux de Gascogne le 1er août à l'île de Noé. Et du coup, c'est déplacé au 26 septembre. Et j'espère que j'aurai la chance de retrouver les auditeurs de DFM 930.
2: Mais bien sûr qu'ils seront là. Vous avez fait d'autres rendez-vous. On vous a vu à Lavardins.
3: Oui, la semaine dernière, dans le cadre de la soirée d'Artagnan, proposée par Ciné 32 et Le Grand Toche. Et j'ai retrouvé les Lames Lupiacoises, la troupe d'escrimeurs artistiques, avec laquelle j'ai eu la chance de faire le clip de Ça va danser.
2: Et oui, c'est vrai, clip qui est bien sûr disponible. Toujours, il faut aller le regarder, le liker. Et si vous ne connaissez pas Céline, ben là, vous avez un aperçu complet comme ça de son univers et de cette tenue blanche. Vous aurez le chapeau ce soir ?
3: J'aurai le chapeau, bien sûr. On est dans le Gers, on est chez les mousquetaires. Voilà. Alors, je n'aurai pas la rapière parce que la rapière appartient à la troupe.
2: D'accord.
3: Mais j'espère qu'il y aura d'autres spectacles et peut-être à l'île de Noé.
2: Ah oui, ça pourrait être pas mal. Donc, on rappelle ce soir à l'hôtel Continental de Condon, Céline Aviani à concert à partir de 20h, 20h30. Le début du repas, je crois que c'est 19h30 pour ceux qui veulent manger de bonne heure. Vous connaissez l'endroit, Céline ?
3: Non, c'est la première fois que j'y vais.
2: Alors,
3: il paraît que c'est superbe.
2: Voilà, c'est un endroit de verdure avec ce décor qui nous rappelle que c'est l'été, c'est les vacances et on est dans un hôtel spa. Donc c'est quand même très très mignon et joliment décoré par toute l'équipe de Véronique.
3: Ah ben ça va être très très bien.
2: Que pouvons-nous rajouter en préparation de l'EP pour le mois de septembre ?
3: Eh bien, il nous reste une dernière date.
2: D'accord.
3: Je serai lundi, aux nuits du lundi à Lectour, pour celles et ceux qui veulent encore me voir une dernière fois en concert pour l'été.
2: Oui.
3: Plusieurs dates qui vont se programmer, je pense, entre septembre et décembre. Donc bien suivre mon actualité sur les réseaux sociaux. Et comme tu l'annonçais, il y a un EP en préparation, donc il va y avoir du retour en studio.
2: D'accord. Donc
3: et
2: voilà.
3: Pas mal de surprises.
2: Donc on rappelle ce soir et le prochain rendez-vous, donc ça sera lundi prochain, vous dites à Lectour.
3: C'est ça, devant la halle de Lectour.
2: Devant la halle de Lectour, et là ça sera à quelle heure ?
3: Alors ça sera, je pense, pareil, entre 20h et 20h30.
2: Très bien. On sait, comme tous les artistes, ça monte un petit peu là, on se dit on est à quelques heures, on va prendre sa voiture, son petit matériel, et hop, direction Condon. Pour vous, c'est chaque fois le même phénomène, vous dites je suis contente, mais en même temps, j'ai toujours un petit peu peur.
3: C'est exactement ça, je ne pouvais pas mieux le décrire. Ravie mais stressée. Oui, je pense que c'est le métier, et puis je pense que

0: ça, plus je vais faire des grosses scènes, plus ça va être pire.
1: On vous retrouve ce soir à l'hôtel Le Continental à Condon pour ce concert de Céline Aviani. Passez une belle matinée et à ce soir, Céline.
0: À ce soir.
1: Merci.

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4: Et si on parlait autisme, les difficultés d'analyse en fait cognitive qui peuvent rendre complexe une identification précise de ce qui est ressenti. Alors c'est un peu compliqué comme le titre que je vous propose aujourd'hui, mais évidemment je vais clarifier. Ce qui est important de savoir, c'est que chez certaines personnes avec autisme, il peut exister des difficultés à décoder des signaux internes du corps, à mettre en fait des mots sur une sensation ou à faire un lien tout simplement entre un ressenti physique et une émotion. Par exemple, je suis en colère, j'ai un peu chaud, je transpire, je ne suis pas forcément bien, je ne comprends pas ce que je ressens. Et l'objectif en fait de cette petite émission d'aujourd'hui, c'est de rapprocher en fait ce phénomène ressenti physique et émotion à des difficultés d'interoception. Voilà, l'autisme en fait est une perception, on l'a déjà abordé, des informations provenant de l'intérieur du corps. Et la particularité de l'autisme, c'est qu'on n'est pas toujours en capacité de s'interroger et d'interroger en fait ce que l'on ressent, la douleur, la faim, la fatigue et l'inconfort. Ce que je voulais vraiment préciser, c'est que dans l'autisme, il n'y a pas d'absence de ressenti, il est bien là, au contraire même. Mais certaines personnes avec autisme peuvent ressentir des sensations de manière très intense, mais avoir du mal à les analyser et surtout à les hiérarchiser, et même à les communiquer. Donc ça entraîne des décalages entre l'intensité réelle d'un inconfort, d'un ressenti et la façon dont celui-ci est exprimé. Donc du coup, le trouble du comportement qui va en découler peut nous mettre en difficulté en tant qu'adulte. Voilà, donc retenons surtout aujourd'hui ça, cette particularité, cette différence, cette entre guillemets immaturité un petit peu cognitive, mais qui est porteuse d'informations et que nous devrons à terme savoir décoder. Donc je vous retrouve le mois prochain pour encore une belle émission et qui sera vraiment axée cette fois-ci sur cette immaturité cognitive et surtout cet indicateur par rapport à la douleur, inconfort physique ou surcharge sensorielle. À bientôt.
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3: À Bidart, les témoins ont joué les yeux de la police. Trois individus ont été interpellés samedi après plusieurs vols à l'arraché visant des personnes vulnérables à Bidart et Saint-Jean-de-Luz. À Bidart, justement, c'est grâce au sang-froid de témoins, notamment un employé de magasin et une conductrice de scooter, que les policiers ont pu retrouver leurs traces. Les trois suspects ont été placés en garde à vue. Plusieurs vols ont été élucidés et les bijoux dérobés ont pu être restitués aux victimes. À l'issue de la procédure, les trois hommes ont fait l'objet d'une obligation de quitter le territoire français. 4 mois de prison ferme. Verdict du tribunal de Pau qui jugeait un jeune homme de 18 ans, originaire du Var et qui s'était spécialement déplacé en Béarn pour participer à un trafic de cocaïne. Un jeune majeur interpellé en train de dealer sur sa trottinette électrique à 2 reprises en l'espace d'une seule semaine. Ce dernier affirme avoir été recruté comme simple intermédiaire via Snapchat. Accident spectaculaire hier matin à Andoins dans les Pyrénées-Atlantiques. Une automobiliste de 26 ans a perdu le contrôle de sa voiture sur la D39 avant d'effectuer plusieurs tonneaux. Une jeune femme qui a dû être désincarcéré de son véhicule. Transporté vers l'hôpital de Pau, elle ne souffre que de contusions et de blessures légères. Il roulait sans assurance, mais avec un sacré paquet de liquide. À Pau, 2 hommes ont été contrôlés par la police alors qu'ils circulaient sans assurance. Leur comportement et une odeur de stupéfiants ont intrigué les agents à juste raison. Dans le véhicule, près de 23 000 euros en liquide et la perquisition au domicile de l'un des suspects a permis de découvrir plusieurs doses de cocaïne. L'enquête a finalement révélé un trafic de cannabis et de cocaïne qui aurait duré depuis 2 ans. L'un des 2 hommes a été placé en détention provisoire, l'autre convoqué devant la justice. Et puis, jour J, avec l'ouverture ce mercredi du 153e pèlerinage national de l'Assomption à Lourdes, l'un des événements de la saison au sanctuaire avant le pèlerinage des gens du voyage et la venue du pape Léon XIV fin septembre. Une 153e édition où pas moins de 7500 pèlerins sont attendus, dont 700 malades.

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2: Le festival de sculpture à Vos Arts se déroule à Mourède du 1er au 23 août. Pour nous en parler, Béatrice Fernando, présidente de l'association À Vos Arts.
3: Bonjour, présidente du festival de sculpture À Vos Arts depuis déjà 13 ans. Et je suis également artiste sculpteur. Donc cette association est avant tout pour moi une très belle aventure humaine qui est faite de rencontres avec des artistes, des œuvres également, et aussi un public qui est de plus en plus nombreux et curieux aussi à la fois. Donc c'est une exposition aussi qui se situe au milieu rural, dans une église, l'église de village à Mourède, qui est située à 5 km de Vic-Fresensac sur la route de Condon.
2: Alors ce sera cette année la 13e édition, vous l'avez dit, du festival. Que va-t-on y trouver et quelles sont les nouveautés s'il y en a ?
3: Alors les nouveautés cette année se trouvent dans la création en bois, que nous n'avions d'ailleurs plus accueillie depuis plusieurs années. Donc nous sommes très heureux de remettre cette matière à l'honneur. Et de permettre aussi au public de découvrir de nouveaux univers artistiques, en fait.
2: Et donc, combien d'artistes à peu près exposent ?
3: 20 artistes, avec plus d'une dizaine d'œuvres. Il y aura plus de 250 œuvres à découvrir.
2: Répartis, on le précise, dans l'église et sur la place du village, hein, c'est ça. Comment choisissez-vous les artistes qui exposent ? Est-ce que vous avez déjà eu, est-ce que vous avez un ou des coups de cœur ?
3: Alors, je choisis surtout en pensant au public, en fait. Car j'espère à chaque fois que le cœur pourra être touché par une œuvre et repartir avec un véritable coup de cœur. Et alors, s'il fallait toutefois citer un coup de cœur, je parlerai peut-être des sculptures en bois de Carole Petit, qui a d'ailleurs réalisé l'œuvre présentée sur l'affiche de l'édition 2020.
2: Et vous-même, qu'allez-vous présenter cette année ?
3: Ce sera à découvrir.
2: Alors, est-ce qu'on retrouvera cette année les stages de sculpture ? Est-ce que vous pouvez nous en dire quelques mots ?
3: Oui, alors cette année encore, nous faisons des stages de sculpture et de modelage avec deux sculpteurs gersois, Nicolas Gris de Vic-Fresensac et Virloan Gorp de Montesquieu. Ce sont des ateliers gratuits d'initiation, ouverts principalement aux adultes. Bon, les enfants sont acceptés seulement accompagnés d'un adulte ou d'un parent. Alors, les stages se déroulent samedi 8 et 9 et le dimanche 9 août de 10h à 17h. Samedi 15 août et 16 août de 10h à 17h aussi pour les stages.
2: Pouvez-vous nous rappeler les dates, lieux et horaires du festival ?
3: Le festival aura lieu à Mourède du 1er au 23 août 2026.
2: Sur la place et l'église du village, et les horaires ?
3: Du lundi au vendredi de 14h à 19h et de samedi et dimanche de 10h à 21h.
2: Et on rappelle les stages peut-être pour ceux qui souhaiteraient s'inscrire ?
3: Samedi 8 et dimanche 9 août de 10h à 17h, samedi 15 août, dimanche 16 août, 10h à 17h également. Et la réservation au numéro suivant 06 37 34 54 10.
2: Béatrice, merci et bon festival.
3: Merci à vous.
2: Nous étions en compagnie de Béatrice Fernando, présidente de l'association À Vos Arts.
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5: Préparateur, drive à Condon, vendeur en boulangerie-pâtisserie en CDI à Condon, aide-ménager à domicile en CDI à Condon et agent d'entretien de propreté de locaux en CDI à Condon. Aide-ménager en location saisonnière en CDI à Valence-sur-Béise, peintre en bâtiment sol industrie en CDI à Valence-sur-Béise, moniteur éducateur en CDI à Montréal, cavalier d'entraînement, logement possible en CDI à La Gaulée du Gers, plombier chauffagiste en CDI à Coursan, employé de maison en CDI à Castéra-Verduzan, cuisinier en CDI à Castéra-Verduzan et mécanicien automobile en CDI à Castéra-Verduzan, garde d'enfants à domicile en CDI à Lectoure, mécanicien en CDI à Lectoure, ouvrier polyvalent agricole en CDI à Bretagne d'Armagnac, préparateur en command drive en CDI à Marambat, employé de maison en CDI à Vic-Fezensac, vendeur en boulangerie-pâtisserie en CDI à Vic-Fezensac, garde d'enfants à domicile en CDI à Castelnau-d'Auzan-la-Barrère, dépanneur frigoriste et chauffagiste en CDI à Géguin, conducteur, livreur, installateur en CDI à Éose, animateur en CDI à Éose, employé de maison en CDI à Fleurance, animateur d'accueil de loisirs en CDI à Fleurance, chauffeur en citerne 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
1: Pour faire suite à notre podcast sur l'aquariophilie, nous allons vous parler des stars du domaine, bien malgré eux, les poissons rouges. Qui n'a jamais eu ou jamais connu le fameux bubule qui tourne rond dans son bocal? Beaucoup de Français ont cette vision erronée du Carassus auratus, alias le poisson rouge, dans une boule en verre sur la table du salon. Mais les humains poussent le bouchon un peu trop loin avec Maurice et ses copains.
2: Souvent vendu en poche à l'animalerie ou même gagné à la fête foraine du coin, sachez que ces pauvres poissons sont victimes de leur succès et de leur résistance. Ils sont d'origine asiatique et sont élevés depuis des centaines d'années pour avoir toutes les couleurs, toutes les formes et toutes les particularités possibles. Du poisson rouge classique au black moor et ses gros yeux globuleux, il y a plusieurs centaines d'années de modifications génétiques pour plaire au plus grand nombre d'amoureux de l'espèce.
1: Ayant connu un succès fou en France comme partout dans le monde, il y en a plus de 33 millions à nager dans les aquariums des foyers français, selon le site actu.fr, selon une étude de 2017. Ce qui détrône largement le chat dans les classements, qui sont eux 13 millions.
2: Malgré notre amour flagrant pour nos amis à écailles, les poissons, et plus particulièrement les poissons rouges, cela reste les animaux les plus maltraités. Victimes de leur bonne bouille et de leur résistance à beaucoup de paramètres d'eau, ils sont souvent détenus en boule en verre. Le fameux aquarium boule, qui était un must-have dans toutes les animaleries jusqu'en 2022, est désormais interdit à la vente par la plupart des fournisseurs en matériel d'aquariophilie, comme AgroBioser. Ce genre de bocal rond ne respecte pas les besoins fondamentaux des poissons rouges.
1: Pas assez de place pour nager, un espace bien trop petit pour se développer, rien ne va dans ce genre de boule qui déforme même la vision des poissons, ce qui les rend petit à petit fous. Ce n'est pas rare d'entendre parler de Bubule le poisson qui a sauté hors de l'eau, sans doute pour mettre fin à son calvaire. Les poissons sont des animaux sensibles au même titre que les chiens, les hamsters, les moutons, bref, ils méritent eux aussi d'être considérés comme des êtres vivants et pas de la décoration.
2: Pour un poisson rouge classique, aussi appelé comète, il est nécessaire de lui fournir au moins 100 litres d'eau pour qu'il puisse nager et grandir correctement. Un poisson rouge peut mesurer jusqu'à 30 cm de long. Les poissons rouges sont grégaires et ont un besoin de compagnie, donc un minimum de 200 litres. Pour deux poissons rouges, un aquarium boule n'est définitivement pas adapté pour eux et ils se retrouvent souvent nanifiés et malades suite à leur courte vie dans moins de 10 litres d'eau. Un carassin peut vivre plus de 20 ans dans de bonnes conditions au lieu de souvent quelques jours ou quelques mois dans un petit bocal.
1: Même si on vous dit « mon poisson a vécu plusieurs années en bocal, tout va bien !» Non, dans tous les cas, c'est comme si on vous forçait à vivre enfermé dans votre salle de bain toute votre vie. Vous allez survivre, mais à quel prix?
2: Un bassin extérieur est donc la meilleure façon d'offrir une belle vie à vos amis. C'est donc beaucoup de préparation et d'espace pour garantir leur bien-être. Attention aux abandons sauvages dans les lacs ou les rivières. C'est complètement interdit. Ils peuvent devenir invasifs car très résistants et adaptés à la température de nos eaux. Ils hivernent même en attendant le retour des beaux jours.
1: En définitive, n'adoptez pas un poisson rouge pour faire plaisir à vos enfants. Comme pour un chien, l'arrivée des poissons dans votre vie doit être préparée, réfléchie, pour que tout le monde en profite au maximum dans le respect du bien-être animal. Pour plus d'infos, rendez-vous sur le site internet de l'association française du poisson rouge, lepoissonrouge.org.
2: Vous pouvez nous retrouver sur les réseaux.
1: Moi c'est Nelly de Wolfie Pet Sitting.
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1: Et si on écoutait vraiment nos animaux?
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2: Plus de 120 000 euros déjà récoltés. La mairie de Biscarrosse vient de lancer une cagnotte officielle pour venir en aide aux sinistrés de l'incendie déclenché le 23 juillet dernier. 3600 hectares brûlés, près de 200 habitations détruites ou abîmées, 300 bâtiments touchés. Les dons sont nécessaires pour reconstruire, mais certains escrocs ont flairé le bon filon et sévissent sur Internet. Pour éviter ce genre d'arnaque, la municipalité a donc lancé une cagnotte officielle sur son site www.ville-biscarrosse.fr. Appel à témoins lancé dans les Hautes-Pyrénées pour retrouver une centaine de brebis. Le troupeau a disparu dans le secteur du Montaigu, sur la face ouest, entre le lac du Montaigu et le lac Douce. Une vingtaine de brebis avaient encore été aperçues mi-juillet, mais depuis, plus aucune trace du troupeau. La gendarmerie des Hautes-Pyrénées relaie l'appel de la propriétaire qui demande à toute personne ayant aperçu les animaux de la contacter. Direction la case tribunal pour un jeune homme de 21 ans à Tarbes. Ce dernier a tenté de prendre la fuite au volant de sa trottinette électrique samedi matin, quartier de l'Arsenal, alors qu'il devait s'arrêter à un contrôle de police. Dans sa fuite, ce dernier a fait chuter sa passagère qui a pu être prise en charge par les policiers. Le jeune homme a finalement fait demi-tour et s'est rendu aux forces de l'ordre. Connu des services, il s'est avéré qu'il roulait après avoir consommé de l'alcool. Il comparaîtra devant la justice en novembre prochain. À Tarnos, dans les Landes, 120 caravanes de gens du voyage ont été évacuées hier dans la matinée. Ils occupaient le parc Castillon depuis une semaine malgré les nombreuses discussions pour trouver une autre solution de repli. Une centaine de forces de l'ordre, dont un escadron de gendarmerie ainsi que les policiers municipaux sont intervenus pour mettre fin à cette occupation illicite. Ils étaient également aidés d'une dépanneuse et d'un drone lors de cette opération. Et puis, ça brûle de l'autre côté de la frontière. Un feu qui a ravagé déjà plus de 4000 hectares de forêt dans la province de Huesca, en Aragon. Un incendie qui a entraîné l'évacuation de plusieurs villages, des villages menacés par les fumées, mais aussi et surtout par les flammes. Un incendie qui a également eu un impact dans les Hautes-Pyrénées, avec une propagation de cendres qui s'est abattu hier matin sur une bonne partie du département, avec plusieurs véhicules à faire passer du côté de la station de lavage. Et puis, jour J, avec l'ouverture ce mercredi du 153e pèlerinage national de l'Assomption à Lourdes, l'un des événements de la saison au sanctuaire avant le pèlerinage des gens du voyage et la venue du pape Léon XIV fin septembre. Une 153e édition où pas moins de 7500 pèlerins sont attendus, dont 700 malades.

0: La météo.
1: Une journée très chaude aujourd'hui avec des 38-39 degrés. Nous aurons ce soir pour démarrer la soirée avec un ciel clair, étoilé et dégagé à l'occasion de cette éclipse du 32 degrés. Au cœur de la nuit, les températures vont redescendre à 23 degrés, notamment à l'hôtel Continental à Condon où aura lieu le concert de Céline Aviani. Demain jeudi, nous aurons le matin des températures de 20 degrés au lever du jour, 27 degrés à midi à Lectoure et à Florence. Et ce jeudi après-midi 13 août, température de 39 à 40 degrés, Castérage et Guin-Saint-Puis, Vic-Fezensac, Valence-sur-Béise, 40 à Agen, 39 à La Plume et La Montjoie, 39 sur Nérac, Mézin et Montcrabeau. Excellente journée, bon début de soirée sur DFM.

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2: DFM 930, nous partons aujourd'hui à Bonnasse avec l'association Bonnasse Art et Nature. J'ai avec moi Odile Lambay, bonjour.
3: Bonjour.
2: Nous avons aussi Philippe Jay, que nous connaissons, bonjour. Et Philippe Laborde, qui est le président de cette association.
4: Bonjour, oui, tout à fait, je suis le président. Oui.
2: Depuis quand elle existe?
4: Alors, l'association a été créée en décembre 2008. Donc ça fait déjà quelques années et elle a pour vocation de dynamiser la vie culturelle locale en mêlant expression artistique et patrimoine, voilà, d'une manière générale.
2: Vous êtes nombreux au sein de cette association, alors déjà dans le bureau, vous faites tous partie du bureau là ?
4: Oui,
3: ça reste une petite association.
2: D'accord. L'idée, quand on entend Bonnasse Art et Nature, on comprend le côté artistique et le côté nature, ça serait plutôt quoi ?
3: Alors on va travailler sur le côté nature, mais on aimerait bien faire découvrir où la faune, la flore locale, ou éventuellement de sensibiliser sur les étoiles, faire une soirée. Bon, pour l'instant, on est plus art que nature.
2: Si on parle de ce village, c'est un petit village au-dessus de Castéra-Verduzan, il y a combien d'âmes ?
5: À Bonnasse, il y a, on va dire, entre 100 et 130 habitants.
3: Très jolie église, on a une très belle mairie, une très belle salle des fêtes...
2: D'accord, donc ça c'est important, voilà, on peut visiter. Et puis il y a ce grand parc avec ce château qui est privé, mais qui est magnifique.
4: Qui est privé, oui, effectivement.
2: Ouais, voilà. Dans les jours à venir, à la rentrée, il y a des petites choses prévues ?
4: Le 19 août, le mercredi 19 août, donc à partir de 21h30, on a un ciné plein air qui est prévu, en partenariat avec la communauté des communes du Grand Auch, le cœur de Gascogne, avec Ciné 32. Donc c'est un film qui s'appelle Le rêve américain, et en fait qui retrace le parcours de deux personnes qui se lancent sans agent, sans contact, pour devenir des agents majeurs de joueurs de la NBA.
2: D'accord.
4: Voilà. Pour compléter là, sur cet événement-là, avant la projection, on a organisé également...
3: Une petite animation musicale.
4: Voilà, une animation musicale, voilà, avec un accordéoniste chanteur, voilà, qui sera là à partir de 19h30. D'accord. Il y aura également un food truck, il y aura une buvette également. Voilà, avec,
2: Alors, je ne sais pas si chez vous c'est pareil, mais normalement, tous les films diffusés en plein air cet été, avant le film, il y a un clip vidéo d'une artiste de Florence qui est aussi diffusée, Céline Aviani. On ne vous a peut-être pas parlé. C'est en préambule au film, souvent, le clip est diffusé parce qu'il a été tourné entre Auch, Géguin, Florence, Condon, Vic Fezensac, c'est pour ça. Donc vous risquez à voir ce clip de Céline Aviani et ça va danser. Ça.
4: D'accord, super. Ouais. On prend l'information.
2: Et ensuite, alors, pour la rentrée ?
4: Alors, pour la rentrée, ça sera ensuite le 13 septembre. Donc là, ça va être un concert musical au niveau de l'église de Bonnasse, qui sera joué par le trio Madalena, accompagné de Delphine Guéry, et qui proposera en fait un spectacle intitulé L'Instant Baroque, un spectacle qui intègre des musiques des compositeurs d'Handel, Kantz et Vivaldi. Et ensuite, dans un dernier temps, le 5 décembre, on aura une pièce de théâtre jouée par les Trétovicois, qui sera proposée le samedi soir à 20h30 à la salle des fêtes de Bonnasse.
2: Est-ce qu'on en profite pour demander s'il y a des gens qui veulent vous rejoindre ? Comment on fait pour vous contacter ? Est-ce qu'on peut rejoindre cette association et proposer des idées ?
4: Oui, oui.
5: Oui, bien sûr. Alors, on accueille tout le monde, vraiment. Ouais. On serait très heureux de pouvoir faire grossir l'association. Juste, je complète pour la journée du mois de décembre. Nous aurons aussi, normalement, une exposition dans la salle des fêtes de photos d'oiseaux qui auront été réalisées par une personne de notre connaissance.
2: Très bien. Donc, une photo d'oiseaux, mais de la région.
5: Oui.
2: Bien. Qu'est-ce qu'on peut dire de plus sur cette association qui s'appelle, on rappelle, Bonnasse Art et Nature ?
4: On peut communiquer une adresse mail pour nous joindre. Donc, BAEN32410@gmail.com. On a également une page Facebook. Bonnasse avec un B majuscule, art et nature tout attaché avec un A majuscule.
2: Quelque chose à rajouter ?
4: Venez nombreux, déjà le 19 août, il fera beau.
3: Voilà, ça sera mercredi soir.
4: Voilà, pour une petite soirée détente, voilà, bien sympa.
2: Si jamais il pleut, ça se fait où ?
4: Si jamais il pleut, c'est annulé.
2: Carrément, vous n'allez pas à la salle des fêtes ?
5: C'est en plein air.
2: Parce que cette soirée ciné, vous attendez combien de personnes ? Vous mettez combien de chaises à la disposition ?
4: On attend 200 personnes.
5: Il y aura 200 chaises.
4: Petite précision concernant la soirée, donc c'est totalement gratuit.
2: Ben merci, je crois qu'on a découvert un peu cette association Bonas Art et Nature qui va se développer et peut-être un petit peu plus de nature à l'avenir.
3: On l'espère.
2: Ah, ça serait bien.
5: Ben, nous, de toute façon, on recherche toutes les possibilités. Ce qui nous importe, c'est de faire chaque année au moins 3 manifestations sur le village. C'est important de voir que la culture n'est pas réservée aux grandes villes, mais que dans les petits villages, les tout petits villages, il peut y avoir une petite place pour elle.
4: Dernier complément d'information, voilà, les personnes qui auraient des projets ou des expos ou des choses particulières à proposer avec lesquelles on pourrait travailler, il n'y a pas de souci, elles seront les bienvenues et on étudiera chaque proposition, bien évidemment.
2: Très bien, merci beaucoup. On rappelle donc Bonas Art et Nature avec Odile et Philippe et Philippe. Merci d'être venu à DFM 930.
3: Merci à vous.
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7: Née le 28 avril 2021 et arrivée au refuge en mars 2026, Benko est un American Staffordshire Terrier. Proche de l'humain, affectueux, il recherche volontiers les interactions et le contact physique. Il adore les balades et les gourmandises et il aime se rouler dans l'herbe. C'est un compagnon attachant qui apprécie la présence humaine et les moments de complicité. Son entente avec les chiens et les chats est attesté. Attention, Benko est un chien catégorisé. Son futur maître devra avoir le permis de détention, un casier judiciaire vierge, une assurance spécifique et il lui faudra le déclarer à la mairie. 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

0: La météo.
1: Une journée très chaude aujourd'hui avec des 38-39 degrés. Nous aurons ce soir pour démarrer la soirée avec un ciel clair, étoilé et dégagé à l'occasion de cette éclipse du 32 degrés. Au cœur de la nuit, les températures vont redescendre à 23 degrés, notamment à l'hôtel Continental à Condon où aura lieu le concert de Céline Aviani. Demain jeudi, nous aurons le matin des températures de 20 degrés au lever du jour, 27 degrés à midi à Lectoure et à Florence. Et ce jeudi après-midi 13 août, température de 39 à 40 degrés, Castéra, Géguin, Saint-Puy, Vic-Fezensac, Valence-sur-Béise, 40 à Agen, 39 à La Plume et La Montjoie, 39 sur Nérac, Mézin et Montcrabeau. Excellente journée, bon début de soirée sur DFM.
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0: Bonsoir à tous, c'est un spectacle à ne pas manquer. Une éclipse solaire va parcourir la France ce soir. C'est dans le sud-ouest que l'on pourra le mieux observer le phénomène. L'éclipse commencera peu après 19h et durera près de 2h. Mais hors de question de la regarder sans équipement adapté, comme l'explique Olivier Sanguy, responsable de l'actualité spatiale à la Cité de l'Espace.
1: Si vous fixez le soleil, c'est comme lorsque vous, avec une loupe, vous concentrez les rayons du soleil sur un papier, ça brûle. Bah, ça fait la même chose sur votre rétine. Et surtout, la rétine n'a pas de récepteur de douleur, donc vous n'allez pas vous en rendre compte. La deuxième chose, c'est se méfier des mauvaises astuces qui pullulent. Vous savez, empiler les radios médicales, empiler les lunettes de soleil ou je ne sais quelle autre encore fadaise, ça ne fonctionne pas et c'est même extrêmement dangereux parce qu'on a une fausse sensation de sécurité. La seule protection possible, y compris pour une éclipse à 90% où il y a juste un croissant de soleil, ça suffit pour brûler la rétine, ce sont des lunettes éclipse certifiées. Sinon, ben, on peut abîmer son regard, voire même devenir aveugle.
0: Prévoyez aussi un point d'observation bien dégagé vers l'ouest. Le soleil sera très bas sur l'horizon. Il faudra s'armer de patience pour observer une nouvelle éclipse. La prochaine se produira en 2081. 78 départements toujours en vigilance orange canicule ce soir avec un thermomètre qui dépasse parfois les 40 degrés, en particulier dans le sud-ouest. Le nord-est échappe à cette vigilance orange. Demain, la vigilance continuera de s'étendre. 80 départements concernés. On atteindra le pic de cet épisode caniculaire. 3 millions de numéros de téléphone dans la nature après une fuite de données du dispositif Bloctel contre le démarchage. Un cybercriminel a pu récupérer des fichiers avec des numéros, mais aucune donnée personnelle comme le nom et l'adresse n'a été divulguée. Les consommateurs sont appelés à rester vigilants face aux sollicitations inhabituelles. Et puis le foot, le premier trophée de la saison en jeu ce soir. Le PSG, vainqueur de la Ligue des Champions, affronte Aston Villa, le vainqueur de la Ligue Europa. C'est la Super Coupe d'Europe à partir de 21h.
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1: Une journée très chaude aujourd'hui avec des 38-39 degrés. Nous aurons ce soir pour démarrer la soirée avec un ciel clair, étoilé et dégagé à l'occasion de cette éclipse du 32 degrés. Au cœur de la nuit, les températures vont redescendre à 23 degrés, notamment à l'hôtel Continental à Condon où aura lieu le concert de Céline Aviani. Demain jeudi, nous aurons le matin des températures de 20 degrés au lever du jour, 27 degrés à midi à Lectoure et à Florence. Et ce jeudi après-midi 13 août, température de 39 à 40 degrés, Castérage, Éguin, Saint-Puis, Vic-Fezensac, Valence-sur-Béise, 40 à Agen, 39 à La Plume et La Montjoie, 39 sur Nérac, Mézin et Montcrabeau. Excellente journée, bon début de soirée sur DFM.

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2: On a le plaisir de recevoir aujourd'hui Céline Aviani. On est heureux de vous retrouver parce que ce soir, vous serez donc sur un concert. Alors parlez-nous de ce rendez-vous. D'ailleurs, ça s'est décidé il y a longtemps, ce concert ?
3: Oui, ça s'est décidé il y a quelques mois avec Véronique de l'Hôtel Continental à Condon. Mmh. Quand elle m'a proposé de venir chanter, j'ai dit avec grand plaisir.
2: Alors, ça sera à l'occasion d'une soirée où il y a un repas. On peut toujours réserver d'ailleurs sa place. Hein. Je crois qu'il reste quelques places, mais il faut aller vite hein, pour profiter de ce repas. Comment se déroule cette soirée ?
3: Alors, on est sur une soirée particulière parce qu'on est sur une éclipse assez exceptionnelle.
2: Oui.
3: Donc, du coup, on regarde l'éclipse à 20h30. Mmh. Et une fois l'éclipse passée, le concert commence. Et ça sera pendant le repas pour certains qui souhaitent boire un verre. Voilà, on s'adapte un petit peu aux besoins des gens.
2: Céline, on est à quelques heures de ce rendez-vous. Le travail de Céline Aviani ce matin, cet après-midi, c'est quoi ? De préparer un petit peu ce show, répéter ?
3: C'est exactement ça, c'est répéter les morceaux au piano, re-répéter les titres que je vais chanter, préparer le matériel, me préparer et me rendre sur Condon pour cette belle soirée.
2: Qu'est-ce qu'on va entendre comme chanson ? Hormis la boucle que l'on entend dessous, bien sûr, on va danser, ça sera le tube que vous allez jouer sûrement plusieurs fois ce soir pour faire chanter les gens, mais si

0: C'est l'éclipse et on va écouter en plus une très belle chanson de Charles Trenet puisque le soleil a rendez-vous avec la lune ce soir.
1: Très bien, donc vous avez pensé à programmer cette chanson avec bien sûr les lunettes. Alors, je ne sais pas si les lunettes seront fournies par l'hôtel-restaurant, en tout cas il vaut mieux venir avec, ça c'est sûr. Céline, vous avez fait pas mal de rendez-vous déjà tout l'été, des rendez-vous qui ont été manqués mais qui seront reportés, par exemple pense à l'île Jourdain.
0: Alors oui, on pense au... je devais ouvrir les feux de Gascogne le 1er août à l'île de Noé, et du coup c'est déplacé au 26 septembre. Et j'espère que j'aurai la chance de retrouver les auditeurs de DFM 930.
1: Mais bien sûr qu'ils seront là. Vous avez fait d'autres rendez-vous, on vous a vu à Lavardins.
0: Oui, la semaine dernière, dans le cadre de la soirée d'Artagnan, proposée par Ciné 32 et Le Grand Toche. Et j'ai retrouvé les Lames Lupiacoises, la troupe d'escrimeurs artistiques, avec laquelle j'ai eu la chance de faire le clip de Ça va danser.
1: Et oui, c'est vrai, clip qui est bien sûr disponible toujours. Il faut aller le regarder, le liker. Et si vous ne connaissez pas Céline, ben là vous avez un aperçu complet comme ça de son univers et de cette tenue blanche. Vous aurez le chapeau ce soir?
0: J'aurai le chapeau, bien sûr. On est dans le Gers, on est chez les mousquetaires. Voilà. Alors je n'aurai pas la rapière parce que la rapière appartient à la troupe.
1: D'accord.
0: Mais j'espère qu'il y aura d'autres spectacles et peut-être à l'île de Noé.
1: Ah oui, ça pourrait être pas mal. Donc on rappelle ce soir à l'hôtel Continental de Condon, Céline Aviani à concert à partir de 20h-20h30. Le début du repas, je crois que c'est 19h30 pour ceux qui veulent manger. De bonheur. Vous connaissez l'endroit, Céline?
0: Non, c'est la première fois que j'y vais.
1: Alors,
0: il paraît que c'est superbe.
1: Voilà, c'est un endroit de verdure avec ce décor qui nous rappelle que c'est l'été, c'est les vacances et on est dans un hôtel spa. Donc, c'est quand même très, très mignon et joliment décoré par toute l'équipe de Véronique.
0: Ah, ben ça va être très, très bien.
1: Que pouvons-nous rajouter en préparation de l'EP pour le mois de septembre?
0: Eh bien, il reste une dernière date.
1: D'accord.
0: Je serai lundi, aux nuits du lundi à Lectoure. Pour celles et ceux qui veulent encore me voir une dernière fois en concert pour l'été.
1: Oui.
0: Plusieurs dates qui vont se programmer, je pense, entre septembre et décembre. Donc, bien suivre mon actualité sur les réseaux sociaux. Mmh. Et comme tu l'annonçais, il y a une EP en préparation, donc il va y avoir du retour en studio.
1: D'accord.
0: Donc et voilà. Pas mal de surprises.
1: Donc, on rappelle ce soir et le prochain rendez-vous. Donc, ça sera lundi prochain, vous dites à Lectoure.
0: C'est ça, devant la halle de Lectoure.
1: Devant la halle de Lectoure. Et là, ça sera à quelle heure?
0: Alors, ça sera, je pense, pareil, entre 20h et 20h30.
1: Très bien. On sait, comme tous les artistes, hein, bah, ça monte un petit peu là. On se dit, on est à quelques heures, on va prendre sa voiture, son petit matériel et hop, direction Condon. Pour vous, c'est chaque fois le même phénomène. Vous dites, je suis contente, mais en même temps, j'ai toujours un petit peu peur.
0: C'est exactement ça, je ne pouvais pas mieux le décrire. Ravie mais stressée. Oui, je pense que c'est le métier et puis je pense que ça, plus je vais faire des grosses scènes, plus ça va être pire.
1: On vous retrouve ce soir à l'hôtel Le Continental à Condon pour ce concert de Céline Aviani. Passez une belle matinée et à ce soir, Céline.
0: À ce soir.
1: Merci.

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10: Voici les offres d'emploi de cette semaine en CDD. Employé de maintenance bâtiment à Condom. 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Agent des services intérieurs ASI en CDD à Montréal. 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Serveur de restaurant en CDD à Castéra Verduzan et plongeur en CDD à Castéra Verduzan. Tractoriste agricole en CDD à La Motte. Apprenti cuisinier en CDD à Lectoure, aide à domicile en CDD à Lectoure et chef de partie en CDD à Lectoure. Palefrenier en CDD à Pauillac, agent d'accueil et de bureau d'admission en CDD à Vic-Fezensac, assistant en soins gérontologiques en unité protégée en CDD à Vic-Fezensac, aide à domicile à Castelnau-d'Auzan-la-Barrère, agent des services hospitaliers en CDD à Éose, jardinier en CDD à Éose, mécanicien de garage automobile en CDD à Éose, employé commercial en CDD à Stafford, agent de nettoyage de bureau et cabinet médical en CDD à Fleurance, employé service qualité en CDD à Fleurance, maçon en CDD à Montestruc-sur-Gers, psychologue en EHPAD en CDD à Gabaret, accompagnant éducatif et social en CDD à Ordans-la-Roque, aide réceptionnaire en silo en CDD à Roquelaure, plumeur de volaille en CDD à Espace, commis de cuisine en CDD à Manciette, tailleur de vigne en CDD dans le Gers et 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
2: Le festival de sculpture à vos arts se déroule à Mourède du 1er au 23 août. Pour nous en parler, Béatrice Fernando, présidente de l'association À vos Arts.
3: Bonjour, présidente du Festival de sculpture À vos Arts depuis déjà 13 ans. Et je suis également artiste sculpteur. Cette association est avant tout pour moi une très belle aventure humaine qui est faite de rencontres avec des artistes, des œuvres également, et aussi un public qui est de plus en plus nombreux et curieux aussi à la fois. Donc c'est une exposition aussi qui se situe au milieu rural, dans une église, l'église de village à Mourède, qui est située à 5 km de Vic-Fresensac sur la route de Condon.
2: Alors ce sera cette année la 13e édition, vous l'avez dit, du festival. Que va-t-on y trouver et quelles sont les nouveautés s'il y en a ?
3: Alors les nouveautés cette année se trouvent dans la création en bois, que nous n'avions d'ailleurs plus accueilli depuis plusieurs années. Donc nous sommes très heureux de remettre cette matière à l'honneur. Et de permettre aussi au public de découvrir de nouveaux univers artistiques, en fait.
2: Et donc, combien d'artistes à peu près exposent ?
3: 20 artistes. Avec plus d'une dizaine d'œuvres, il y aura plus de 250 œuvres à découvrir.
2: Réparties, on le précise, dans l'église et sur la place du village, hein, c'est ça. Comment choisissez-vous les artistes qui exposent ? Est-ce que vous avez déjà eu, est-ce que vous avez un ou des coups de cœur ?
3: Alors, je choisis surtout en pensant au public, en fait. Car j'espère à chaque fois que l'auteur pourra être touché par une œuvre et repartir avec un véritable coup de cœur. Et alors, s'il fallait toutefois citer un coup de cœur, je parlerai peut-être des sculptures en bois de Carole Petit, qui a d'ailleurs réalisé l'œuvre présentée sur l'affiche de l'édition 2020.
2: Et vous-même, qu'allez-vous présenter cette année ?
3: Ce sera à découvrir.
2: Alors, est-ce qu'on retrouvera cette année les stages de sculpture ? Est-ce que vous pouvez nous en dire quelques mots ?
3: Oui, alors cette année encore, nous faisons des stages de sculpture et de modelage avec deux sculpteurs gersois, Nicolas Viry de Vic-Fresensac et Virloan Gorp de Montesquieu. Ce sont des ateliers gratuits d'initiation, ouverts principalement aux adultes. Bon, les enfants sont acceptés seulement accompagnés d'un adulte ou d'un parent. Alors, les stages se déroulent samedi 8 et 9 et le dimanche 9 août de 10h à 17h. Samedi 15 août et 16 août de 10h à 17h aussi pour les stages.
2: Pouvez-vous nous rappeler les dates, lieux et horaires du festival ?
3: Le festival aura lieu à Mourède du 1er au 23 août 2026.
2: Sur la place et l'église du village, et les horaires ?
3: Du lundi au vendredi de 14h à 19h et de samedi et dimanche de 10h à 21h.
2: Et on rappelle les stages peut-être pour ceux qui souhaiteraient s'inscrire ?
3: Samedi 8 et dimanche 9 août de 10h à 17h, samedi 15 août, dimanche 16 août, 10h à 17h également. Et la réservation au numéro suivant 06 37 34 54 10.
2: Béatrice, merci et bon festival.
3: Merci à vous.
2: Nous étions en compagnie de Béatrice Fernando, présidente de l'association À vos Arts.
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1: Une journée très chaude aujourd'hui avec des 38-39 degrés. Nous aurons ce soir pour démarrer la soirée avec un ciel clair, étoilé et dégagé à l'occasion de cette éclipse du 32 degrés. Au cœur de la nuit, les températures vont redescendre à 23 degrés, notamment à l'hôtel Continental à Condon où aura lieu le concert de Céline Aviani. Demain jeudi, nous aurons le matin des températures de 20 degrés au lever du jour, 27 degrés à midi à Lectoure et à Florence. Et ce jeudi après-midi 13 août, température de 39 à 40 degrés, Castérage, Éguin, Saint-Puis, Vic-Fezensac, Valence-sur-Béise, 40 à Agen, 39 à La Plume et La Montjoie, 39 sur Nérac, Mézin et Montcrabeau. Excellente journée, bon début de soirée sur DFM.
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0: Bonsoir à tous, c'est un spectacle à ne pas manquer. Une éclipse solaire va parcourir la France ce soir. C'est dans le sud-ouest que l'on pourra le mieux observer le phénomène. L'éclipse commencera peu après 19h et durera près de 2h. Mais hors de question de la regarder sans équipement adapté, comme l'explique Olivier Sanguy, responsable de l'actualité spatiale à la Cité de l'Espace.
1: Si vous fixez le soleil, c'est comme lorsque vous, avec une loupe, vous concentrez les rayons du soleil sur un papier, ça brûle. Ça fait la même chose sur votre rétine. Et surtout, la rétine n'a pas de récepteur de douleur, donc vous n'allez pas vous en rendre compte. La deuxième chose, c'est se méfier des mauvaises astuces qui pullulent. Vous savez, empiler les radios médicales, empiler les lunettes de soleil, je ne sais quelle autre encore fadaise, ça ne fonctionne pas et c'est même extrêmement dangereux parce qu'on a une fausse sensation de sécurité. La seule protection possible, y compris pour une éclipse à 90% où il y a juste un croissant de soleil, ça suffit pour brûler la rétine, ce sont des lunettes éclipse certifiées. Sinon, on peut abîmer son regard, voire même devenir aveugle.
0: Prévoyez aussi un point d'observation bien dégagé vers l'ouest. Le soleil sera très bas sur l'horizon. Il faudra s'armer de patience pour observer une nouvelle éclipse. La prochaine se produira en 2081. 78 départements toujours en vigilance orange canicule ce soir avec un thermomètre qui dépasse parfois les 40 degrés, en particulier dans le sud-ouest. Le nord-est échappe à cette vigilance orange. Demain, la vigilance continuera de s'étendre. 80 départements concernés. On atteindra le pic de cet épisode caniculaire. 3 millions de numéros de téléphone dans la nature après une fuite de données du dispositif Bloctel contre le démarchage. Un cybercriminel a pu récupérer des fichiers avec des numéros, mais aucune donnée personnelle comme le nom et l'adresse n'a été divulguée. Les consommateurs sont appelés à rester vigilants face aux sollicitations inhabituelles. Et puis le foot, le premier trophée de la saison en jeu ce soir. Le PSG, vainqueur de la Ligue des Champions, affronte Aston Villa, le vainqueur de la Ligue Europa. C'est la Super Coupe d'Europe à partir de 21h.
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0: La météo.
1: Une journée très chaude aujourd'hui avec des 38-39 degrés. Nous aurons ce soir pour démarrer la soirée avec un ciel clair, étoilé et dégagé à l'occasion de cette éclipse du 32 degrés. Au cœur de la nuit, les températures vont redescendre à 23 degrés, notamment à l'hôtel Continental à Condon où aura lieu le concert de Céline Aviani. Demain jeudi, nous aurons le matin des températures de 20 degrés au lever du jour, 27 degrés à midi à Lectoure et à Florence. Et ce jeudi après-midi 13 août, température de 39 à 40 degrés, Castéra, Géguin, Saint-Puy, Vic-Fezensac, Valence-sur-Béise, 40 à Agen, 39 à La Plume et La Montjoie, 39 sur Nérac, Mézin et Montcrabeau. Excellente journée, bon début de soirée sur DFM.

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0: La météo.
1: Une journée très chaude aujourd'hui avec des 38-39 degrés. Nous aurons ce soir pour démarrer la soirée avec un ciel clair, étoilé et dégagé à l'occasion de cette éclipse du 32 degrés. Au cœur de la nuit, les températures vont redescendre à 23 degrés, notamment à l'hôtel Continental à Condon où aura lieu le concert de Céline Aviani. Demain jeudi, nous aurons le matin des températures de 20 degrés au lever du jour, 27 degrés à midi à Lectoure et à Florence. Et ce jeudi après-midi 13 août, température de 39 à 40 degrés, Castéra, Géguin, Saint-Puy, Vic-Fezensac, Valence-sur-Béhyse, 40 à Agen, 39 à La Plume et La Montjoie, 39 sur Nérac, Mézin et Montcrabeau. Excellente journée, bon début de soirée sur DFM.
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0: Bonsoir à tous, c'est un spectacle à ne pas manquer. Une éclipse solaire va parcourir la France ce soir. C'est dans le sud-ouest que l'on pourra le mieux observer le phénomène. L'éclipse commencera peu après 19h et durera près de 2h. Mais hors de question de la regarder sans équipement adapté, comme l'explique Olivier Sanguy, responsable de l'actualité spatiale à la Cité de l'Espace.
1: Si vous fixez le soleil, c'est comme lorsque vous, avec une loupe, vous concentrez les rayons du soleil sur un papier, ça brûle. Bah, ça fait la même chose sur votre rétine. Et surtout, la rétine n'a pas de récepteur de douleur, donc vous n'allez pas vous en rendre compte. La deuxième chose, c'est se méfier des mauvaises astuces qui pullulent. Vous savez, empiler les radios médicales, empiler les lunettes de soleil ou je ne sais quelle autre encore fadaise, ça ne fonctionne pas et c'est même extrêmement dangereux parce qu'on a une fausse sensation de sécurité. La seule protection possible, y compris pour une éclipse à 90% où il y a juste un croissant de soleil, ça suffit pour brûler la rétine, ce sont des lunettes éclipse certifiées. Sinon, ben, on peut abîmer son regard, voire même devenir aveugle.
0: Prévoyez aussi un point d'observation bien dégagé vers l'ouest. Le soleil sera très bas sur l'horizon. Il faudra s'armer de patience pour observer une nouvelle éclipse. La prochaine se produira en 2081. 78 départements toujours en vigilance orange canicule ce soir avec un thermomètre qui dépasse parfois les 40 degrés, en particulier dans le sud-ouest. Le nord-est échappe à cette vigilance orange. Demain, la vigilance continuera de s'étendre. 80 départements concernés. On atteindra le pic de cet épisode caniculaire. 3 millions de numéros de téléphone dans la nature après une fuite de données du dispositif Bloctel contre le démarchage. Un cybercriminel a pu récupérer des fichiers avec des numéros, mais aucune donnée personnelle comme le nom et l'adresse n'a été divulguée. Les consommateurs sont appelés à rester vigilants face aux sollicitations inhabituelles. Et puis le foot, le premier trophée de la saison en jeu ce soir. Le PSG, vainqueur de la Ligue des Champions, affronte Aston Villa, le vainqueur de la Ligue Europa. C'est la Super Coupe d'Europe à partir de 21h.
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0: La météo.
1: Une journée très chaude aujourd'hui avec des 38-39 degrés. Nous aurons ce soir pour démarrer la soirée avec un ciel clair, étoilé et dégagé à l'occasion de cette éclipse du 32 degrés. Au cœur de la nuit, les températures vont redescendre à 23 degrés, notamment à l'hôtel Continental à Condon où aura lieu le concert de Céline Aviani. Demain jeudi, nous aurons le matin des températures de 20 degrés au lever du jour, 27 degrés à midi à Lectoure et à Florence. Et ce jeudi après-midi 13 août, température de 39 à 40 degrés, Castéra, Géguin, Saint-Puis, Vic-Fezensac, Valence-sur-Béhise, 40 à Agen, 39 à La Plume et La Montjoie, 39 sur Nérac, Mézin et Montcrabeau. Excellente journée, bon début de soirée sur DFM.

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2: Plus de 120 000 euros déjà récoltés. La mairie de Biscarrosse vient de lancer une cagnotte officielle pour venir en aide aux sinistrés de l'incendie déclenché le 23 juillet dernier. 3600 hectares brûlés, près de 200 habitations détruites ou abîmées, 300 bâtiments touchés. Les dons sont nécessaires pour reconstruire, mais certains escrocs ont flairé le bon filon et sévissent sur Internet. Pour éviter ce genre d'arnaque, la municipalité a donc lancé une cagnotte officielle sur son site www.ville-biscarrosse.fr. Appel à témoins lancé dans les Hautes-Pyrénées pour retrouver une centaine de brebis. Le troupeau a disparu dans le secteur du Montaigu, sur la face ouest, entre le lac du Montaigu et le lac Douce. Une vingtaine de brebis avaient encore été aperçues mi-juillet, mais depuis, plus aucune trace du troupeau. La gendarmerie des Hautes-Pyrénées relaie l'appel de la propriétaire qui demande à toute personne ayant aperçu les animaux de la contacter. Direction la case tribunal pour un jeune homme de 21 ans à Tarbes. Ce dernier a tenté de prendre la fuite au volant de sa trottinette électrique samedi matin, quartier de l'Arsenal, alors qu'il devait s'arrêter à un contrôle de police. Dans sa fuite, ce dernier a fait chuter sa passagère qui a pu être prise en charge par les policiers. Le jeune homme a finalement fait demi-tour et s'est rendu aux forces de l'ordre. Connu des services, il s'est avéré qu'il roulait après avoir consommé de l'alcool. Il comparaîtra devant la justice en novembre prochain. À Tarnos, dans les Landes, 120 caravanes de gens du voyage ont été évacuées hier dans la matinée. Ils occupaient le parc Castillon depuis une semaine malgré les nombreuses discussions pour trouver une autre solution de repli. Une centaine de forces de l'ordre, dont un escadron de gendarmerie, ainsi que les policiers municipaux sont intervenus pour mettre fin à cette occupation illicite. Ils étaient également aidés d'une dépanneuse et d'un drone lors de cette opération. Et puis, ça brûle de l'autre côté de la frontière, un feu qui a ravagé déjà plus de 4000 hectares de forêt dans la province de Huesca, en Aragon. Un incendie qui a entraîné l'évacuation de plusieurs villages, des villages menacés par les fumées, mais aussi et surtout par les flammes. Un incendie qui a également eu un impact dans les Hautes-Pyrénées, avec une propagation de cendres qui s'est abattue hier matin sur une bonne partie du département, avec plusieurs véhicules à faire passer du côté de la station de lavage. Et puis, jour J, avec l'ouverture ce mercredi du 153e pèlerinage national de l'Assomption à Lourdes, l'un des événements de la saison au sanctuaire avant le pèlerinage des gens du voyage et la venue du pape Léon XIV fin septembre. Une 153e édition où pas moins de 7500 pèlerins sont attendus, dont 700 malades.

0: La météo.
1: Une journée très chaude aujourd'hui avec des 38-39 degrés. Nous aurons ce soir pour démarrer la soirée avec un ciel clair, étoilé et dégagé à l'occasion de cette éclipse du 32 degrés. Au cœur de la nuit, les températures vont redescendre à 23 degrés, notamment à l'hôtel Continental à Condon où aura lieu le concert de Céline Aviani. Demain jeudi, nous aurons le matin des températures de 20 degrés au lever du jour, 27 degrés à midi à Lectoure et à Florence. Et ce jeudi après-midi 13 août, température de 39 à 40 degrés, Castéra, Géguin, Saint-Puy, Vic-Fezensac, Valence-sur-Béhise, 40 à Agen, 39 à La Plume et La Montjoie, 39 sur Nérac, Mézin et Montcrabeau. Excellente journée, bon début de soirée sur DFM.

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1: Reportage à Barcelone, en Catalogne, sur une des fabriques de carrelage en ciment, avec Madame Alicia Cifuentes, Madame Rajolette.
2: Alicia, vous êtes chilienne d'origine, vous êtes passée par la Belgique et vous arrivez à Barcelone. Quel est votre parcours pour faire ces carreaux, parce que ça ressemble à des vieux d'il y a 1000 ans. Je pense qu'on ne se réveille pas un matin en disant « Oh bah tiens, je vais faire des carreaux ».
3: Eh bien, j'ai commencé à restaurer des carreaux de ciment. En fait, aussi, je suis restauratrice. Donc, j'ai commencé à polir tout ce qui est paviment moderniste. Et j'ai commencé à reconstruire des petits morceaux. Et là, je me suis dit, comment on fabrique? Et aussi, j'étais émerveillée quand j'ai vu un sol qui s'appelle Mosaico de Noia, Mosaïque de Noia, qui vient de Valence. Et j'ai vu un design qui était en 3D et c'était fait en 1800. Et là, je me suis tombée amoureuse, évidemment. Donc là, j'ai commencé à investiguer tout ça jusqu'à que... J'ai pas arrêté jusqu'à faire un carreau de ciment.
2: Vous faites des carreaux de ciment. À côté, dans l'autre atelier à côté, il y a un monsieur là.
3: Oui, Joël Canovas. On s'est rencontrés dans la rue. Ici, il y a des sacs où on peut jeter tout ce qui est de la construction, etc. Et ils avaient jeté des carreaux de ciment. Et moi, j'étais en train de la regarder. Et du coup, Joël s'approxime. Et on a commencé à parler, etc. Il m'a dit qu'il était collectionniste, qu'il récupérait les carreaux de ciment. Et du coup, il me dit, qu'est-ce que tu fais? Je suis artisane et restauratrice en carreaux de ciment. Et c'était comme ça qu'on s'est rencontrés. Et du coup, je suis accouplée à son projet ici de faire l'archive des carreaux de ciment. C'est le futur musée, Museo de la Rajola, en catalan. Et on a un espace où on les collectionne et l'autre est à la vente pour pouvoir avoir le projet.
2: Il a combien de carreaux?
3: Je ne sais pas combien.
2: Plusieurs milliers, plusieurs dizaines de milliers.
3: Il faut le voir. Il faut le voir pour en savoir. Mais oui, il en a beaucoup.
2: Alors, si vous voulez voir ces carreaux, et si vous voulez voir Alicia, vous venez au 95, passez au de l'exposition. Peut-être qu'on donnera à la fin le téléphone, parce qu'ils ne sont peut-être pas forcément là tout le temps. En parlant des carreaux, vous parlez de ciment. Les carreaux, normalement, c'est pas fait en ciment. Les carreaux qu'on met dans les salles de bain, les trucs comme, c'est pas la même chose?
3: Non, pas du tout. En fait, les carreaux de ciment sont faits de ciment, sable et de pigments. Donc, ils ont trois couches. La première couche, en espagnol, on l'appelle la pastina. Après, il y a la seconde couche qui est la seca et la troisième, la húmeda. Et donc, avec ça, quand on a les trois mélanges, on le pressionne à 20 tonnes. Et après ça, on enlève le carreau et on laisse sécher. Donc, c'est différent à la céramique qui est faite au four.
1: La suite de ce reportage sur une des dernières fabriques de carrelage en ciment avec Madame Alicia Cifuentes. Dans un instant, sur DFM 930.
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2: Reportage à Barcelone, en Catalogne, sur une des fabriques de carrelage en ciment avec Madame Alicia Cifuentes, Madame Rajolette. Ces carreaux, on peut les mettre au sol, au mur, au plafond?
3: Oui, j'ai déjà vu aussi au plafond. Mais on met au sol et dans les salles de bain, cuisine, où on veut en fait. En fait, il y a des différents traitements, parce que moi aussi je fais le traitement pour les carreaux de ciment. Il y a des produits aujourd'hui qu'on peut mettre qui est pour l'eau, qui est pour les taches, selon où il va être. On met les différents traitements pour que ça dure, en fait. En fait, il y a des carrelages ici qui ont 100 ans, 120 aussi. Donc, c'est durable. Et du coup, moi aussi, je restaure. Et quand je pense, j'explique la quantité qu'il y a de couleurs, non, qu'il y a 0,05 à 0,8. L'âge qu'il y a les carreaux de ciment. Là, on peut voir combien de temps ça reste, etc. Donc, si ça a vécu 100 ans, si on le traite bien, ça peut aussi durer encore 60 ans au plus, non ?
2: Chez vous, ici, on le verra sur Facebook avec les photos, vous avez des modèles ou des matrices pour faire des carreaux ?
3: Exactement. En espagnol, on les appelle trepa. Avant, on le faisait en laton. Et maintenant, il y a une nouvelle technique qui est qu'on fait le dessin technique et après on imprime en 3D. Donc, grâce à ça, on peut faire des répliques, non, des anciens, surtout il y a toujours les coins ou quelques-uns qui se cassent. Donc, ce que je fais, c'est faire un. J'essaye toujours d'arriver à la couleur, que ça se ressemble à l'ancien, que ça prend du temps. Et en français, je pense que ça s'appelle les diviseurs, trepa.
2: Parce qu'il y a beaucoup de dessins géométriques ou au contraire arrondis. Enfin, on peut faire ce que l'on veut.
3: Exactement, oui. Et ce sont des modèles qu'on a récupérés. Parce que comme j'expliquais, je fais des répliques des anciens. La majorité, ou c'est aussi des dessins des amis, ou un cadeau, ou un logo aussi. Donc on fait un peu tout. Avec un seul, on peut reproduire. Avec un diviseur, j'ai fait 400 mosaïques. Ouais. Pardon, carreaux de ciment. Ouais. Maintenant, je traduis littéralement.
2: Vous avez fait 400 fois la même chose, c'est pas agaçant?
3: Non. je m'amuse tout le temps, en fait. Quand je prépare, je fais la couleur. Pour moi, c'est un amusement.
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2: Reportage à Barcelone, en Catalogne, sur une des fabriques de carrelage en ciment, avec Madame Alicia Cifuentes, Madame Rajolet.
3: Par rapport à votre cursus, à vos études, c'est quand même un peu particulier, ça. Il n'y en a pas beaucoup qui fabriquent ces carreaux en ciment.
4: Non, en fait, c'est un métier qui se transmet dans famille. Et particulièrement, je suis l'unique femme en ce moment, je pense, à Barcelone. Je ne connais pas plus d'artisanes qui font ce métier, en fait. Et à moi, ça m'a passionnée et je me suis dit, je vais faire ça.
3: Il faut les vendre aussi après.
4: Je fais toujours sur commande. Je fais quelques carreaux de ciment en particulier. Maintenant, il y a une fête ici à Barcelone qui est Sant Jordi. Donc du coup, j'ai fait des petits carreaux de ciment de dragons, de fleurs, etc.
3: Et vous pouvez mettre un aimant derrière et comme ça on le met sur le réfrigérateur.
4: Aussi, c'est une bonne idée, oui. Il faut faire moins épais quand même.
5: Oui.
4: Ça c'est un long voyage. Voilà, c'est une longue histoire. En fait, ça a commencé en France, à Paris, à l'exposition qu'il y a eu. Et ici à Barcelone, c'est typique parce que il y a partout dans tous les appartements. Moi, en fait, il y a 26 ans que je suis ici. Chaque fois, j'ai été dans un appartement, il y avait des carreaux de ciment. Donc, c'est quelque chose de typique d'ici. Par exemple, ici, je fais une réplique de Canette Desmar parce qu'elle voulait absolument avoir ce design parce que c'était chez sa grand-mère. Non, donc, il y a beaucoup d'amour envers les carreaux de ciment parce que c'est quelque chose culturel d'ici. Et à l'époque moderniste, ça a surgi. Il y a beaucoup d'architectes qui ont fait beaucoup de design et très beau. Toujours, je trouve un nouveau et je tombe amoureuse. Surtout les couleurs. Maintenant, il y a Joël qui a été chercher à Madrid, qu'ils ont trouvé aussi. Mais les ateliers, ils étaient les plus grands ateliers, ils étaient ici à Catalogne. Maintenant, il y en a beaucoup en Andalousie aussi. Maintenant, je travaille avec des pigments d'oxyde de fer. C'est difficile, mais j'essaye tout le temps avec une

0: En ce moment, j'ai fait un projet pour le Palais de la Musique, qui est au 4e étage. Je dois encore y travailler aussi dans la restauration, de les nettoyer, etc. Et maintenant, je suis contente parce que je ferai 30 pièces aussi d'un modèle qui est très beau pour moi. Il y a, je ne sais plus comment on dit en français, clavel. Oui, c'est un œillet rouge avec vert et le fond qui est blanc cassé. Donc j'ai bien envie de commencer à travailler. Mardi, je vais aller chercher le carreau de ciment pour pouvoir faire la réplique.
1: Et là, vous en avez pour combien d'heures, de jours, de...
0: Ah, moi, je ne compte pas les heures. Sinon, là, je suis en faillite, je pense.
1: La suite de ce reportage sur une des dernières fabriques de carrelage en ciment avec Madame Alicia Cifuentes. Dans un instant sur DFM 930.
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1: La suite de ce reportage sur une des dernières fabriques de carrelage en ciment avec Madame Alicia Cifuentes sur DFM 930. Alors, vous êtes artisane, vous faites ça depuis un certain nombre d'années. Mais vous essayez aussi de faire des ateliers pour apprendre aux gens ou simplement comme ça par le plaisir de transmettre?
2: Les deux. En fait, moi j'ai eu un long parcours d'investigation, de casser et de casser et de casser des carreaux de ciment. Jusqu'à que j'ai connu un artisan à Granollers qui s'appelle Johan Ferrerons, qui n'est plus là. Mais j'ai pu récupérer sa presse hydraulique. Et donc, cette année, c'est l'année de l'architecture ici à Barcelone. Donc, on fait deux ateliers par mois pendant toute l'année, tous les samedis. Et on fait un atelier de 2 heures de temps. Et ils peuvent faire un carreau de ciment de 11 par 11 avec le design et les couleurs qu'ils veulent. Comme ça, ils peuvent jouer... faire son propre couleur et sa propre carreau de ciment. Et toujours avec réserve, j'ai déjà fait un atelier d'enfants. On s'est beaucoup amusé parce qu'ils n'ont pas peur.

0: Donc eux, ils étaient envie d'en faire une. Et tous les enfants, c'était merveilleux parce que ils ont fait parfaitement. Comme ils n'ont pas peur, ils ont mis la couleur un peu partout. Ils étaient très attentifs à remplir chaque diviseur, où allait tout. Et voir comment ils s'amusaient et qu'ils attendaient leur carreau de ciment pour emmener à la maison, non ? Je pense que c'est un bon souvenir. Après, non, j'ai fait ça quand j'étais petit. Et comme ça aussi, on va voir si le métier persiste. Ouais. En fait, c'est pressé et c'est fini, mais on doit laisser sécher au moins 28 jours. Ça, c'est le minimum. Et après cela, moi, je les nettoie et je mets un traitement pour qu'ils puissent, quand c'était au sol ou dans une cuisine ou salle de bain, parfois les joints aussi, ça peut tacher le carreau. Voilà. Donc après cela, il faut laisser sécher et après nettoyer de nouveau et mettre un autre traitement. Ça, c'est l'idéal pour les carreaux de ciment.
1: Le ciment, c'est pas léger. Le sable non plus. Et une fois que vous avez fait un carreau, ça pèse quand même beaucoup plus lourd qu'un carreau de céramique.
0: Oui, en fait, ça, c'est épais. C'est 1,8 ou 9 d'épaisseur. Et ça dépend aussi si c'est 20 par 20. Ou... Le 20 par 20, que c'est très commun, et ça pèse quasi 1,8 kg, la pièce.
1: Vous en portez combien d'un coup?
0: Oui, je suis un peu forte, ça dépend. Maintenant, mes genoux sont pas très bien, mais je peux en prendre 7 ou 8. Oui. Au 10, parfois, je dois bouger les caisses qui sont en bois. Et il y en a 10 ou 11. Ici, à Barcelone Centre, c'est moi. Il y a aussi un atelier qui est hors de Barcelone, à Manresa, qui s'appelle Mosaic Martí. Eux, ils sont centenaires. Ça a passé de famille. C'est les plus anciens qu'il y a à Catalogne. Il y a aussi Mosaic Girona, aussi, qui est au nord. Et à Catalogne, je pense Pinar Miró aussi, mais je ne sais pas s'il est encore actif. Et le reste, il fabrique dehors. Exact. Je suis un peu partout.
2: La suite de ce reportage sur une des dernières fabriques de carrelage en ciment avec Madame Alicia Cifuentes. Dans un instant, sur DFM 930.
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1: La suite de ce reportage sur une des dernières fabriques de carrelage en ciment avec Madame Alicia Cifuentes sur DFM 930.
2: Je fais les carreaux de ciment sur commande et aussi la restauration. Donc je vais au chantier et je fais le sol, je poulis, je fais le traitement. Particulier, architecte, intérieuriste, où il manque, je fais aussi quand il manque des pièces. Il y a une ou deux pièces, j'enlève et je le remets, ça dépend. La prochaine semaine, je commence dans une rénovation et je vais enlever, essayer de récupérer ce qu'il y a, mettre encore des anciens et après ça, je vais faire le polissement. Je suis très stricte avec moi-même en fait, mais je peux dire que je suis orgueilleuse. J'ai déjà fait des appartements à l'Exemple, qu'il y avait des vieux carreaux de ciment et il y avait un seul juste au milieu, donc... Et là, on ne pouvait pas voir si c'était l'ancien et le nouveau. Parce que c'est ça, en fait. Quand il y a un nouveau, les couleurs, c'est plus vif. Donc, moi, j'essaye de diminuer cette couleur pour que ça se ressemble, l'ancien au nouveau.
3: J'ai une pièce qui fait 45 mètres carrés. Ça coûte combien ?
2: Par mètre carré, la fabrication, ça commence à partir de 135 euros. Pour polir le sol, ça coûte 35 euros le mètre carré. Et la fabrication, ça commence à monter. Cependant, les couleurs, il y a 4, 5, 6. Il y a même des carreaux de ciment qui ont 14 couleurs, qui sont très belles. Mais c'est beaucoup de travail. Donc, jusqu'à maintenant, tout le temps, il y a peu de temps que Joël m'a montré une photo d'un carreau de ciment carré avec un lion avec des ailes, que je ne me rappelle plus le nom en français. Il y a 11 couleurs et c'est merveilleux. Il m'a dit que c'était dans une pharmacie à Galicia. J'ai bien envie de trouver un moule carré pour pouvoir le faire maintenant.
3: Si on a des sous, on vient vous voir. Si on veut des carreaux assez simples, ça coûte moins cher. Donc, les gens appellent Alicia Cifuentes ou Madame Rajoles, parce que c'est les carreaux, la Rajoles.
2: C'est en catalan, en fait. C'est carreaux de ciment en catalan. Je suis sur Instagram, que c'est Madame Rajoles. Madame R.A. J-O-L-E-S. Et sinon, au site musée de la Rajoles et aussi Instagram de Rescue Ties, qui est de Joël Canoas. Donc, on peut nous trouver dans tous ces sites.
3: Et par Google Maps, on peut venir voir...
2: Exactement. On est à côté du théâtre grec. Et ici, c'est Passeig des Positions 95. 95, pardon.
3: Et alors, pour terminer, au Chili, on parle espagnol ?
2: Oui, c'est là que j'ai appris espagnol.
3: Moi, je ne sais pas comment dire au revoir, mais est-ce que vous pouvez dire au revoir à nos auditeurs ? En espagnol ou en catalan, comme vous voulez ?
2: En catalan, adeo. Y a bientôt.
3: Merci, bravo.
1: C'était un reportage à Barcelone, en Catalogne, sur une des dernières fabriques de carrelage en ciment avec Madame Alicia Cifuentes, que l'on remercie pour avoir partagé sa passion de carrelage en ciment.

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3: DFM 930, nous partons aujourd'hui à Bonnas avec l'association Bonnas Art et Nature. J'ai avec moi Odile Lambay, bonjour.
4: Bonjour.
3: Nous avons aussi Philippe Jay, que nous connaissons, bonjour. Et Philippe Laborde, qui est le président de cette association.
5: Bonjour, oui, tout à fait, je suis le président. Oui.
3: Depuis quand elle existe?
5: Alors, l'association a été créée en décembre 2008. Donc ça fait déjà quelques années et elle a pour vocation de dynamiser la vie culturelle locale en mêlant expression artistique et patrimoine, voilà, d'une manière générale.
3: Vous êtes nombreux au sein de cette association, alors déjà dans le bureau, vous faites tous partie du bureau là?
5: Oui,
4: mm-hmm. Ça reste une petite association.
3: D'accord. L'idée, quand on entend Bonnas Art et Nature, on comprend le côté artistique, et le côté nature, ça serait plutôt quoi?
4: Alors on va travailler sur le côté nature, mais on aimerait bien faire découvrir où la faune, la flore locale, ou éventuellement de sensibiliser sur les étoiles, faire une soirée. Bon, pour l'instant, on est plus art que nature.
3: Si on parle de ce village, c'est un petit village au-dessus de Castéra-Virduzan, il y a combien d'âmes?
6: À Bonnas, il y a, on va dire, entre 100 et 130 habitants.
4: Très jolie église, on a une très belle mairie, une très belle salle des fêtes.
3: D'accord, donc ça c'est important, voilà, on peut visiter. Et puis il y a ce grand parc avec ce château qui est privé, mais qui est magnifique.
5: Qui est privé, oui, effectivement.
3: Ouais, voilà. Dans les jours à venir, à la rentrée, il y a des petites choses prévues?
5: Le 19 août, le mercredi 19 août, donc à partir de 21h30, on a un ciné plein air qui est prévu, en partenariat avec la communauté des communes du Grand Auch, cœur de Gascogne, avec Ciné 32. Donc c'est un film qui s'appelle Le rêve américain, et en fait qui retrace le parcours de deux personnes qui se lancent sans agent, sans contact, pour devenir des agents majeurs de joueurs de la NBA.
3: D'accord.
5: Voilà. Pour compléter là, sur cet événement-là, avant la projection, on a organisé également
4: une petite animation musicale.
5: Voilà, une animation musicale, voilà, avec un accordéoniste chanteur, voilà, qui sera là à partir de 19h30. D'accord. Il y aura également un food truck, il y aura une buvette également. Voilà, avec,
3: alors, je ne sais pas si chez vous c'est pareil, mais normalement, tous les films diffusés en plein air cet été, avant le film, il y a un clip vidéo d'une artiste de Florence qui est aussi diffusée, Céline Aviani. On ne vous a peut-être pas parlé. C'est en préambule au film, souvent, le clip est diffusé parce qu'il a été tourné entre Auch, Jéguin, Florence, Condon, Vic Fezensac, c'est pour ça. Donc vous risquez à voir ce clip de Céline Aviani et ça va danser. Ça.
5: D'accord, super. Voilà. On prend l'information.
3: On prend l'information. Et ensuite, alors, pour la rentrée?
5: Alors, pour la rentrée, ça sera ensuite le 13 septembre. Donc là, ça va être un concert musical au niveau de l'église de Bonnas, qui sera joué par le trio Madalena, accompagné de Delphine Guéry, et qui proposera en fait un spectacle intitulé L'Instant Baroque, un spectacle qui intègre des musiques des compositeurs d'Handel, Kantz et Vivaldi. Et ensuite, dans un dernier temps, le 5 décembre, on aura une pièce de théâtre jouée par les Trétovicois, qui sera proposée le samedi soir à 20h30 à la salle des fêtes de Bonnas.
3: Est-ce qu'on en profite pour demander s'il y a des gens qui veulent vous rejoindre? Comment on fait pour vous contacter? Est-ce qu'on peut rejoindre cette association et proposer des idées?
6: Oui, bien sûr. Alors, on accueille tout le monde, vraiment. Ouais. On serait très heureux de pouvoir faire grossir l'association. Juste, je complète pour la journée du mois de décembre. Nous aurons aussi, normalement, une exposition dans la salle des fêtes de photos d'oiseaux qui auront été réalisées par une personne de notre connaissance.
3: Très bien. Donc, une photo d'oiseaux, mais de la région.
6: Oui.
3: Bien. Qu'est-ce qu'on peut dire de plus sur cette association qui s'appelle, on rappelle, Bonnas Art et Nature?
5: On peut communiquer une adresse mail pour nous joindre. Donc, BAEN32410@gmail.com. On a également une page Facebook. Bonnas avec un B majuscule, art et nature tout attaché avec un A majuscule.
3: Quelque chose à rajouter?
5: Venez nombreux, déjà le 19 août, il fera beau.
4: Voilà, ça sera mercredi soir.
5: Voilà, pour une petite soirée détente, voilà, bien sympa.
3: Si jamais il pleut, ça se fait où?
5: Si jamais il pleut, c'est annulé.
3: Carrément, vous n'allez pas à la salle des fêtes?
6: Non, c'est en plein air.
3: Parce que cette soirée ciné, vous attendez combien de personnes? Vous mettez combien de chaises à la disposition?
5: On attend 200 personnes.
6: Il y aura 200 voilà. chaises. Ouais.
5: Petite précision concernant la soirée, donc c'est totalement gratuit.
3: Ben, merci, je crois qu'on a découvert un peu cette association Bonas Art et Nature qui va se développer et peut-être un petit peu plus de nature à l'avenir.
4: On l'espère.
3: Ah, ça serait bien.
6: Ben, nous, de toute façon, on recherche toutes les possibilités. Ce qui nous importe, c'est de faire chaque année au moins 3 manifestations sur le village. C'est important de voir que la culture n'est pas réservée aux grandes villes, mais que dans les petits villages, les tout petits villages, il peut y avoir une petite place pour elle.
5: Dernier complément d'information, voilà, les personnes qui auraient des projets ou des expos ou des choses particulières à proposer avec lesquelles on pourrait travailler, il n'y a pas de souci, elles seront les bienvenues et on étudiera chaque proposition, bien évidemment.
3: Très bien, merci beaucoup. On rappelle donc Bonas Art et Nature avec Odile et Philippe et Philippe. Merci d'être venu à DFM 930.
4: Merci à vous.
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3: Sur DFM 930, nous allons parler d'un rendez-vous les 15 et 16 août prochains à Valon-sur-Bise, édition des médiévales avec Aymeric qui est avec nous. Bonjour.
7: Bonjour.
3: Merci d'avoir pris quelques minutes pour nous parler de ce rendez-vous à l'hippodrome de Flaran à Valon-sur-Bise. Donc une nouvelle édition, un nouveau programme et puis ça s'agrandit de plus en plus.
7: Et ouais, on a fait, donc c'est la 3e édition. On était resté voir, c'était déjà gros, déjà un peu dès la première édition, on a fait 2000 entrées. L'an dernier, on a eu 43 degrés, on a fait un peu moins, mais quand même, on a dû faire 1500 personnes.
3: Oui.
7: Donc c'est super, déjà, pour Valence, c'est génial, hein, c'est plus que la population locale. Et cette année, on grandit un peu, on a plus d'animation. Chaque année, on avait une troupe de reconstitution, un petit peu, donc c'est les Mortepays qui reviennent encore cette année. Et ils étaient venus là depuis le début, donc quand ça marche avec des gens, on continue. Et on avait de la musique. Alors cette année, c'est le groupe qui était là la première année qui revient, Turba Musica, qui avait bien mis l'ambiance, qui fait deux tambours, deux cornemuses, ils mettent bien la patate. Ils viennent avec une danseuse cette année aussi, voilà. Et on a rajouté un petit peu dans le côté spectacle, voilà. Donc cette année, on a notamment un peu notre tête d'affiche, ceux qui apparaissent sur l'affiche. L'affiche qui a été faite par Marc de Valence, Marc Cluzet, qui est infographiste au Carnamagnac à Valence. C'est Pardus Bellator, notre tête d'affiche. Eux, ils font du béhour. Alors, qu'est-ce que c'est le béhour? Alors, c'est très connu dans les gens qui font un peu de médiéval, tout ça. Le béhour, en gros, c'est du combat à pied en armure intégrale. Voilà. Donc, c'est des gars qui restent dans leur cocotte minute, là où il fait 70 degrés en plein cagnard. Ils se battent pas longtemps. Quand il fait très chaud, ils peuvent pas se battre plus d'un quart d'heure. Hein. Mais ils font plein de petites choses comme ça. Et c'est du combat. Et c'est de la reconstitution aussi, parce que ils sortent pas de leur tente pour aller se battre et puis après ils se cachent, ils s'habillent, ils se mettent en armure devant le public, ils s'équipent devant le public, ils font l'inverse aussi devant le public et c'est hyper pédagogique, ils expliquent tout ce qu'ils font et puis après ils se battent. Donc là, il y aura cette année, il y aura une arène de combat au médiéval avec les gens qui seront au moins à 3 mètres de chaque côté parce que c'est violent aussi, voilà, c'est violent. Il y aura toujours les mortepayes qui feront du combat également, eux c'est des routiers. Les routiers, c'est les mercenaires de la guerre de 100 ans, en gros, un petit peu avant, ils font plus 13e siècle. C'est les gars qui vendaient leurs services pendant quand il y avait des conflits et hors les conflits, bah, ils écumaient la campagne pour détrousser un peu, se faire 2-3 sous dans la poche, le mortepaye. Eux, ils vont faire des petites démonstrations, mais ils sont moins équipés, moins en armure. Mmh. Et des fois, ils se connaissent, les deux compagnies, donc des fois, ils s'affrontent entre eux. Donc ça peut être rigolo, quoi. Ceux qui sont en armure, ils sont un peu favorisés, quoi. Et j'ai une autre super compagnie là qui vient, c'est Stormbreaker. Eux, ils sont spécialisés sur l'armement, vraiment, c'est l'armement leur truc. Hyper pédagogique aussi. Et eux, ils viennent avec leurs bombardelles. Bombardes et bombardelles, c'est les canons de la fin du Moyen-Âge, quoi. Et puis, on a renforcé un peu les animations. On aura toujours du lancer de hache qui marche bien. On a toujours nos copains de archers de Condon qui viennent, les archers de la Hire. Voilà, chercher le nom des archers de la Hire qui viennent nous voir. Et on a même cette année un compteur qui qui s'appelle Raoul d'Armagnac, qui vient, qui fait des petits spectacles. C'est entre ambulation, c'est entre conte, magie, petit tour de magie, humour, tout ça. C'est bien pour les familles, notamment aussi pour les enfants, ça. Donc Raoul d'Armagnac qui sera là également.
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3: Avec Aymeric, nous sommes sur les médiévales de Valence-sur-Vise, à l'hippodrome de Flaran, le 15 et 16 août. Alors, c'est vrai que ce samedi, on retrouve les exposants. C'est les mêmes que la saison passée ou il y a des nouveaux?
4: Alors, chaque année, on essaye de faire moitié de nouveaux. Voilà. Le marché. Alors, les spectacles grandissent cette année. Le budget aussi grossit. Donc, l'entrée aussi, on passe de 3 à 5 euros. On s'est fixé 5 euros comme limite. On ne veut jamais dépasser 5 euros. Ça reste entièrement gratuit pour les moins de 18 ans. Voilà, on ne veut pas plomber les familles qui viennent avec leurs 3 petits. Donc, c'est gratuit pour les enfants jusqu'à 18 ans. Et 5 euros, c'est raisonnable. Et cette année aussi, une particularité, c'est qu'on a couplé l'entrée avec l'abbaye de Flaran. C'est-à-dire que si vous venez au médiéval, vous payez l'entrée 5 euros, ou vous avez un petit bracelet, et avec ce bracelet-là, vous rentrez à Flaran gratuit.
3: Ça, c'est bien.
4: Et inversement, si vous allez d'abord à l'abbaye, et vous rentrez au médiéval gratuit. L'abbaye a créé le village, c'est normal de leur rendre un peu l'appareil aujourd'hui. Non, mais ce festival, à la base, il est vraiment imaginé pour relier l'abbaye au village, qui fait partie du village, mais qui est quand même à 2 km. Donc voilà. Donc,
3: mais on y arrive.
4: On y arrive doucement. Ouais, on y arrive.
3: Ne serait-ce que par les sentiers qui ont été ouverts aussi.
4: Oui.
3: On peut venir à pied, donc
4: tout à fait.
3: C'est génial. Le samedi soir, il y aura un petit spectacle son lumière en fonction de la météo.
4: Toujours. Alors voilà, on voit cette année, on est aussi en partenariat avec la préfecture, bien entendu. Et donc, ce qui est prévu, c'est spectacle de feu. Alors, j'ai trouvé une compagnie qui s'appelle Sanpawa, qui tourne depuis pas mal d'années maintenant. Petite compagnie, ils sont 2-3 parce que des fois, il y a un cracheur de feu qui les rejoint. Normalement, il est censé venir. Sauf que si un arrêté préfectoral, canicule, pas de feu, j'ai eu beaucoup de soucis pour trouver une compagnie qui proposait un spectacle lumineux si jamais le feu ne pouvait pas se faire. Donc même s'il y a un problème d'incendie, tout ça, ils peuvent faire du lumineux parce qu'ils ont des instruments de jonglage avec des LED. Voilà. C'est d'ailleurs ce qu'on avait fait l'an dernier.
3: C'est vrai, ça c'est top.
4: Et du coup les gens ils viennent et ils ont quand même un super spectacle. C'est pas du feu, c'est du lumineux, ça change un peu l'ambiance. Ouais. Ça devient... Ouais, c'est féerique, je trouve.
3: C'est peut-être aussi l'avenir du spectacle aujourd'hui.
4: Et tout à fait, voilà. Maintenant, remplace les feux d'artifice par des vols de drones lumineux.
3: C'est magnifique.
4: Et c'est super.
3: Alors, j'espère qu'un jour, sur l'hippodrome, on aura un spectacle de drones.
4: Ouais.
3: Qui nous dessinerait des chevaliers, ça serait magique.
4: On fera venir une compagnie chinoise. Les Chinois sont super forts pour ça pour le moment. Et alors, je ne sais pas en Chine, mais en France, c'est très, très cher.
3: C'est très, très cher, mais on commence à en voir dans des petits villages.
4: Oui.
3: Et franchement, c'est très impressionnant, ne serait-ce que dessiner une épée qui tourne en 3D et ça s'arrête là.
4: Ouais, c'est magnifique. C'est vrai. Après, le drone est moins médiéval, du coup.
3: Oui, mais on n'en parle pas, on ne le voit pas.
4: C'est ça.
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3: Avec Aymeric, nous sommes sur les médiévales de Valence-sur-Bise à l'hippodrome de Flaron le 15 et 16 août.
4: Et le dimanche, donc c'est la même chose. On a les mêmes animations que le samedi en journée parce que les compagnies, elles sont là, en continu. Hein. Ils sont là en continu. Je vous dis, ils sortent pas juste sur leur spectacle, ils sont là tout le temps. Et en général, c'est des passionnés. Enfin, c'est des passionnés et ils comptent pas. Ils comptent pas leurs heures. Ils me disent pas, Aymeric, j'ai bossé 8 heures aujourd'hui, j'arrête. Non. Ils en veulent encore plus en général. Ils oublient de manger à midi. Je vais aller les chercher de force pour aller au buffet. Non, franchement, c'est comme ça. Et donc, il y a le marché aussi. Donc, cette année, le marché grandit un peu aussi. On a une quarantaine d'artisans.
3: Très bien.
4: Voilà, pour l'instant, 40. On sait qu'il y a toujours 2-3 animations de dernière minute, coup de chaleur ou quoi. Et des démonstrations. Cette année, on a essayé de mettre le paquet sur les démonstrations. Pour ceux qui sont venus l'an dernier, voilà, on avait 3-4 démonstrations. Ils ont tous annulé au dernier moment. Donc, on avait juste la forge qui n'avait pas le droit d'allumer sa forge. Voilà. Donc cette année, il revient, Aurélien, avec la forge. Et on a toujours notre vannière, on a du travail. On a quelqu'un qui vient de Toulouse, qui est boisselier, c'est-à-dire qui travaille le bois. Il vient nous faire montrer comment faire des cuillères en bois.
3: Oh, génial.
4: Il va vendre un peu aussi, il va faire des cuillères en bois devant les gens. Ça, c'est super, j'adore. Ouais. J'ai aussi une dentelière qui vient, qui va faire de la démonstration de dentelle au fuseau devant les gens. On a quelques artistes aussi, on a une portraitiste qui va faire le portrait des gens toute la journée sur demande. Alors c'est pas alors demande quelque chose bien sûr, mais c'est pas très très cher en plus, et les portraits sont hyper réalistes, c'est magnifique ce qu'elle fait.
3: Voilà tout ce que vous pouvez voir pour 5€ seulement. Vous avez les médiévales à Valence ou l'abbaye de Flaren, vous faites les deux dans la journée ou dans le week-end, c'est ça qui est sympa.
4: Tout à fait.
3: D'ailleurs c'est ça, est-ce que si on vient le samedi le billet d'entrée peut compter aussi pour le lendemain pour aller au médiéval ou à l'abbaye, où il faut repayer?
4: Alors on en a parlé avec l'abbaye et pour l'abbaye, c'est compliqué, donc c'est à la journée.
3: C'est à la journée.
4: C'est vous venez. Après, il y a moyen vraiment de passer une super journée.
3: Oui, je pense.
4: Alors l'abbaye, ils auront. J'en parle un petit peu quand même aussi de l'abbaye. Ils auront une compagnie d'archers, une compagnie d'archerie qui s'appelle les archers de Phébus, qui sont déjà venus il y a quelques temps, qui sont super aussi, qui seront dans l'abbaye, et ils auront également une asso qui s'appelle Quenouille et Tambourin qui fera un atelier calligraphie avec Gisèle, qui est super sympa. Et puis après, ils font aussi des petits ateliers, des visites Zoom, c'est-à-dire des visites qui durent une trentaine de minutes. Et puis, ils vont ressortir l'atelier bâtisseur, où on peut construire un peu des arcs brisés, des arcs à plein cintre, montrer les techniques de construction du Moyen-Âge aussi.
3: Voilà, tout ça. Alors, 15 et 16 août, les médias Valence, on sera en direct le samedi matin à l'hippodrome de Flaren à Valence-sur-Bélise. Une nouvelle édition à ne pas manquer. Si vous avez raté l'an dernier, venez vous replonger. Est-ce qu'on peut venir costumé ou vous avez déjà des costumes pour les personnes qui veulent passer un petit moment?
4: Alors, on a des costumes pour nos bénévoles.
3: C'est tout.
4: Voilà, on attend. Ça, c'est un projet.
3: Et on peut venir.
4: On ne peut pas tout faire la première. Mais on recommande fortement aux gens de venir costumer, c'est super. Ah. On a toujours des gens qui viennent costumer.
3: Oui, c'est pour ça.
4: Et puis, en plus, on est un festival médiéval et de l'imaginaire.
3: Très bien.
4: Donc c'est-à-dire que les elfes, les gobelins et les orques sont les bienvenus aussi. On se borne pas que 13e siècle, pas du tout, on est tout Moyen-Âge. L'an dernier, on a eu une famille, toute la famille, les deux parents, les deux enfants, ils sont venus habillés en viking. Voilà, super sympa.
3: Ouais, faut jouer le jeu.
4: Voilà, c'est cool, c'est sympa. Tous les bénévoles auront leur petit costume et puis tous les artisans. Ça, c'est un truc important, les artisans. C'est pas les mêmes artisans que vous allez retrouver au marché de la Ténarèse, au marché du coin toute l'année. C'est des gens qui viennent quand même du Grand Sud-Ouest. Je fais pas venir des gens de Bretagne ou d'Alsace, quoi. Je vois pas l'intérêt. Puis avec l'essence, c'est compliqué aujourd'hui de toute façon. Mais on a suffisamment de gigas artisans géniaux dans le coin. Donc ils viennent tous de, je crois, le plus loin. Ils doivent faire 3 heures de route, un truc comme ça.
3: Ouais, ça va.
4: Mais ils sont spécialisés en médiéval.
3: Très bien.
4: Voilà. Donc ils font du médiéval, ils s'habillent en médiéval.
3: Merci Aymeric. On va passer un bon week-end. Les médiévalences.
4: Merci Jean-Pierre.
3: Hippodrome de Flaren à Valence-sur-Bélise, les 15 et 16 août. Et c'est le matin à partir de 10h et le samedi soir et dimanche jusqu'à 18h. Merci.
4: Merci beaucoup.

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2: Annonce de l'arrivée d'une nouvelle brigade de gendarmerie à Nougaroulette par M. Alain Castagnier, préfet du Gers.
3: Il faut savoir que c'est une création d'une nouvelle brigade avec des effectifs supplémentaires. Ça veut dire clairement que ces 10 gendarmes qui vont armer cette brigade de gendarmerie sont des effectifs qu'on nous rajoute aux 350 gendarmes du département. Pour cela, on a prévu 12 communes qui vont rejoindre autour de Nougaroulette, une communauté de brigade qui sera donc à 13 communes et 10 gendarmes sur 13 communes. 4 de ces gendarmes vont arriver dans quelques jours. 4 autres gendarmes arriveront en fin d'année et 2 en début d'année prochaine. Ce qui veut dire que dès la mi-septembre, on est en capacité d'ouvrir au moins quelques demi-journées par semaine pour monter en puissance progressivement cette nouvelle brigade de gendarmerie sur Nougaroulette. 12 communes rattachées autour de Nougaroulette sont des communes sur lesquelles on a pris l'engagement qu'il n'y ait pas d'augmentation du temps d'intervention et même souvent une diminution. Toutes les premières communes du premier cercle autour de Nougaroulette, bien évidemment, auront quelques minutes d'intervention au moins parce que plutôt que de venir de Gimont, plutôt que de venir de Géguin, plutôt que de venir de Hoche, les gendarmes viendront de Nougaroulette. Sur l'immobilier, la brigade est définitive. Par contre, l'immobilier, effectivement, la mairie a fourni des locaux pour permettre l'implantation, la montée en puissance. Et ensuite, il y aura une gendarmerie de plein exercice, j'ai envie de dire, immobilière avec des logements de gendarmes. C'est la concrétisation d'un engagement le président de la République qui avait annoncé 200 brigades, le Gers en avait une et elle se fait. Alors les effectifs, encore une fois, ont augmenté dans ce département de 10 gendarmes supplémentaires, ce qui est quand même important. Hein. Donc est-ce qu'il y aura encore d'autres augmentations d'effectifs? Je ne le sais pas, ça dépend des lois de finances, des votes que font nos parlementaires sur la loi. Pour l'instant, je constate et je suis satisfait que 10 gendarmes vont très rapidement renforcer les effectifs des départements en plus de ceux existants.
2: C'était M. Alain Castagnier, préfet du Gers.
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2: Annonce de l'arrivée d'une nouvelle brigade de gendarmerie à Nougaroulette. Monsieur Pierre-Yves Arnaud, maire de Nougaroulette.
3: Alors, c'est une bonne nouvelle. Disons que... On relie tout ça à l'école, on relie tout ça à la dynamique du territoire, on essaie de faire venir des familles pour nourrir un peu l'école. Quoi. Donc la gendarmerie, nous espérons que ce sera peut-être un vecteur de développement, de dynamique. Alors en fait d'un projet on en a fait trois, puisque ça c'est une mairie qu'on utilisait à 20% et qui est devenue une gendarmerie provisoire, qui dans le futur deviendra une mairie et certainement un appartement. Donc en fait l'argent public a été, je pense, bien utilisé. Et a servi à structurer la collectivité. Ce qu'il faut retenir, c'est-à-dire qu'il n'y a pas eu d'Algeco, il n'y a pas eu de puissant fonds d'argent public parti en l'air, là, tout est sur pied. Là. Est-ce que c'est un besoin exprimé par la population ? Je pense que c'est d'abord un besoin exprimé par la gendarmerie, par le fait que la criminalité devient un peu galopante, et puis je pense qu'ils ont identifié quand même la future de voie qui est un axe de... Depuis Toulouse, c'est quand même facile de venir ici maintenant. Ça va être bon. On a déjà vu tous les vols dans les campagnes. Ça. Donc, je pense que ça fait partie d'une stratégie globale de reprise du territoire, quoi, par les forces publiques. Ça va travailler avec Auch en binôme, quoi. Donc voilà, effectivement, le village devient un point stratégique. Ouais.
2: Actuellement, l'école a combien d'enfants ?
3: On a quand même réussi un exploit extraordinaire que peu arrivent à faire. Je pense qu'on a recruté et on est remonté à 40 élèves. De 32, on est remonté à 40. Et c'est pas terminé. Donc on espère quand même que l'éducation nationale va suivre derrière. Parce qu'on a perdu un poste. Donc on essaye de rattraper au moins un remplacement long terme. On ne demande pas qu'ils recréent le poste, ça ne va pas se faire de suite. Ça se fera avec le temps, si la gendarmerie amène du monde, parce qu'après il y aura la construction de la caserne. Qui dit caserne dit peut-être installation d'une entreprise en face, je ne sais quoi. Mais enfin voilà, on y travaille. L'idée, la dynamique des élus, c'est ça, c'est de revaloriser cette gendarmerie, cette dynamique d'école. Venez à Nougaroulette, on est bien placé, on est pas loin de Balignac, on a parmi les adjoints, on a quelqu'un qui travaille à Toulouse. Donc les deux travaillent à une heure d'ici, donc et sans la double voie. Voilà, on va faire venir une entreprise qui donnera du travail aux gens du coin, c'est un peu le but.
2: C'était M. Pierre-Yves Arnaud, maire de Nougaroulette.

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2: Annonce de l'arrivée d'une nouvelle brigade de gendarmerie à Nougaroulette. Monsieur le colonel Philippe de Lafourcade, commandant du groupement de gendarmerie du Gers.
3: C'est un grand événement. Pas un petit événement, puisque c'est une première depuis quand même quelques décennies, où on était plutôt sur des suppressions de brigades, hein, Miradou, Bassous, Castéra-Verduzan, etc. Donc là, c'est effectivement un événement, d'autant plus que c'est une brigade qui se crée pas à effectif constant. Elle s'accompagne d'un apport d'effectifs qui vont augmenter de 10 sous-officiers de gendarmerie l'effectif total de gendarmerie du Gers. Donc c'est une très bonne nouvelle pour la sécurité des Gersois et des Gersoises. Elle sera opérationnelle à la mi-septembre, elle a été créée officiellement au 1er juillet, mais il y a toute une montée en puissance logistique, informatique, en ressources humaines aussi. On aura 4 sous-officiers à la mi-septembre, 4 de plus, je l'espère, à la fin de l'année, et encore 2 supplémentaires en 2027 pour arriver à un total de 10. C'est ça, pour l'instant, on va partir sur 3 demi-journées par semaine, probablement le mardi, le jeudi et le samedi pour nos administrés qui travaillent en semaine et qui ne peuvent pas se libérer et qui ont besoin de venir faire des démarches en gendarmerie. Maintenant, évidemment, toutes les urgences sont prises en compte 24 heures sur 24 avec un appel au 17. Et au cours de la semaine, si on a des administrés qui ont un besoin immédiat, on y répondra. Alors la volonté était plus d'agir dans une logique de cohérence de territoire, hein, autour de Hoche, mais pas que, hein, en se basant sur l'attachement des élus à leur brigade et en essayant de créer le moins d'impact possible dans le quotidien de nos abonnés au service public de sécurité gendarmerie, ce qui nous a conduit à élaborer 3 critères finalement de sélection de ce nouvel ensemble communal qu'on associe à la brigade de Nougaroulette, qui sont une optimisation des délais d'intervention. Donc en aucun cas on voulait dégrader la réponse opérationnelle. Le deuxième critère, c'est le respect des territoires, c'est-à-dire le respect de l'attachement des élus à leur territoire. Ça veut dire qu'un élu doit être géré par une gendarmerie de son territoire. Donc on est dans une forme d'impensé, on est dans une forme d'attachement aussi viscéral à des territoires qui ne reflètent pas forcément une réalité administrative, mais qu'on a voulu prendre en compte. Et le troisième critère, c'était de bouger le moins possible de communes. Et donc on a limité à 6 communes le nombre de ce qu'on appelle de réassiettage, c'est-à-dire de changement d'accroche administrative d'une commune à sa gendarmerie. Alors vous savez, la gendarmerie, c'est avant tout une force de proximité, c'est avant tout une force de régulation sociale dans les territoires. La réponse technique judiciaire, elle arrive après. Donc la première mission des gendarmes, c'est effectivement de s'approprier leur ressort, leur circonscription, de se faire connaître. Moi je dis souvent qu'une preuve du succès, c'est quand les administrés appellent leurs gendarmes par leur prénom très rapidement, ce qui est le cas, hein, dans le Gers. Je l'ai constaté à nombreuses reprises et je me félicite de cette proximité d'une gendarmerie qui est d'abord attachée à la paix publique dans le territoire qui lui est confié.
2: C'était monsieur le colonel Philippe de Lafourcade, commandant du groupement de gendarmerie du Gers.

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3: Sur DFM 930, nous partons aujourd'hui au musée du paysan gascon à Toujouse. Et j'ai le plaisir de retrouver Paul. Bonjour Paul.
4: Bonjour.
3: Paul Dugary est avec nous avec une soirée exceptionnelle, une journée exceptionnelle. Ça sera le 19 août. C'est la première soirée que vous organisez de ce style, pardon ?
4: Non. C'est des soirées comme celle-là, on en organise chaque année. Souvent sur les mois de juillet ou août. Les personnes sont en vacances et qu'il y a également des visiteurs sur le territoire.
3: Alors, à l'occasion de cette soirée, il y a beaucoup de choses qui vont se préparer. Ça démarre 18h30. Allez, on y va, on déroule. Expliquez-nous tout.
4: La soirée se déroule le mercredi 19 août à partir de 18h30 avec une randonnée pédestre pour découvrir les paysages de la commune, donc de Toujouse. Donc c'est une petite randonnée de 6 km à travers des chemins et des sentiers de randonnée.
3: Dites-moi, cette partie du Gers, elle a une particularité au niveau de ces sentiers. Il y a peut-être des choses qu'on ne voit pas, par exemple, si on va à l'île Jourdain.
4: Oui, alors voilà, on a notamment sur la commune une belle église. On a également après les arènes du village et bien sûr, on fera une boucle pour le musée du paysan gascon.
3: C'est obligatoire. Et au niveau de la forêt, c'est plutôt forêt landaise ?
4: Non. On est quand même, on n'a pas trop de pins. On est quand même sur des forêts gersoises.
3: 19h30, ça c'est un bon moment. Ce fameux repas grillade.
4: Avec du melon en entrée, des grillades en plat accompagné de frites et bien sûr une part de pastis gascon accompagné du café pour le dessert.
3: Ah oui, là aussi, le pastis gascon à ne pas oublier dans ce genre de soirée. Ça fait partie de la tradition. 20h45, un moment assez exceptionnel, une initiation aux danses traditionnelles. Alors quand on dit aux danses traditionnelles, il y en aura plusieurs.
4: On peut avoir des bourrées, des valses, des rondos, des mazurkas, des polkas et bien d'autres. Et on travaille avec une association qui s'appelle Tojosa Culture et Tradition, qui est une association sur la commune et qui propose justement des initiations à ces danses-là. Donc c'est bien sûr ouvert aux débutants, pour les adultes comme pour les enfants.
3: Et ensuite, le fameux bal trad.
4: Alors cette année, c'est un groupe des Hautes-Pyrénées qui va venir, le groupe Pialotes des Cordes. C'est un groupe composé de 4 musiciens qui mêlent des compositions originales et des airs plus traditionnels, avec notamment le violon, l'accordéon, la guitare, de la contrebasse et bien sûr les chants. Et donc il y aura la piste de danse au musée pour justement danser ces danses apprises plus tôt lors de l'initiation.
3: Voilà, et ça c'est génial parce qu'avec DFM on va faire gagner 2 entrées pour ce bal. Alors tout ça sur la même journée organisée par ce musée du paysan gascon. Est-ce qu'on peut en dire 2 petits mots sur ce musée? Vous êtes à Toujouse, pour situer Toujouse entre telle et telle ville.
4: Alors, Toujouse, c'est vraiment à l'ouest du département. Par rapport à Castéra-Verduzan, on est donc à une heure de route, donc direction ouest, donc direction Nogaro, direction Eos. Et après, une fois que vous êtes à Eos ou à Nogaro, il ne reste plus que 15-20 minutes pour arriver jusqu'au musée.
3: Un musée ouvert en saison tous les jours ?
4: Du mardi au dimanche, de 10h à 12h30 et de 14h à 19h.
3: Y a-t-il de nouvelles pièces que vous avez rentrées ? Y a-t-il de nouvelles choses à découvrir ?
4: Alors oui, on reçoit encore chaque année des dons dans nos collections. Il y a au musée des thématiques, des grandes thématiques autour de la vigne et du vin. On est dans le pays du bazar maniaque. On a toute une thématique autour des savoir-faire avec des métiers artisanaux. Et après, une partie sur l'agriculture plus générale.

0: minérales, avec les moissons, la fenaison. Et on a, oui, toujours des collections, de nouvelles pièces qui viennent enrichir les collections. Là, récemment, on a maintenant un tracteur, un Farmal Club, qui est un tracteur connu des amateurs de vieux tracteurs. Et on a également reçu récemment, par exemple, une maquette. C'est une maquette qui fait 2 mètres par 3 mètres d'un corps de ferme, avec donc la belle maison bourgeoise, la maison des domestiques, les étables. Alors, ce qui est beau, c'est qu'il y a tout l'extérieur des bâtiments qui est fait, mais également tout l'intérieur des bâtiments qui a été réalisé par le monsieur qui nous en a fait don.
1: Paul Dugarry, on rappelle, la journée du mercredi 19 août pour une soirée gasconne, c'est au musée du paysan gascon et aux alentours. D'ailleurs, le bal se fait où? Il y a une salle ou c'est dehors?
0: Alors, c'est en extérieur, directement au musée. On a une piste de danse au musée. Ouais. On a donc avec les petites guinguettes, les petites lumières. Donc, c'est vraiment l'ambiance traditionnelle des bals de l'époque.
1: Eh bien, c'est bien. On espère que les gens reprendront contact avec vous et viendront aussi s'amuser, comme au bon vieux temps, avec ce bal trad. Et juste avant, vous avez une initiation aux danses. Donc, il y a de quoi passer une très belle soirée. Merci encore, Paul Dugarry. Et bonne fin d'été et peut-être fin de vacances. Vous travaillez jusqu'à la fin des vacances ou vous partez avant?
0: Oui, c'est ça. Pour nous, c'est jusqu'à la fin, jusqu'à octobre.
1: D'accord. Eh bien, bon courage. Merci beaucoup.
0: Merci à vous. Bonne journée.

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1: Avec ce soir Julie qui est avec nous pour ce direct au 07 82 17 57 09. Ça va Julie ?
2: Ça va très bien. Bon. Je vois que les gens sont timides pour le moment.
1: Eh oui, c'est un petit peu compliqué. C'est une première, hein, comme on dit.
2: Tout à fait.
1: C'est pas facile, mais on va y arriver, vous allez voir. Je suis sûr que dans quelques minutes, on aura une personne ou deux qui va en tenter l'expérience.
2: Pense aussi. Alors, sinon, c'est toi qui me poseras les questions.
1: Ah, je vais poser les questions.
2: Tu as préparé une petite liste
1: pour tous les auditeurs. Oh là
2: exactement.
1: Là. Non, je pourrais reprendre quelques sujets que tu as déjà traités. Tiens, je te tutoie tout d'un coup, puisque on se connaît quand même.
2: Ah oui, tout à fait.
1: C'est une émission cool et sympa, donc on peut se tutoyer.
2: Et exactement.
1: Juste quelques rappels, justement, sur la sexualité chez les jeunes, surtout l'été.
2: Alors oui, c'est vrai que j'ai fait une chronique sur ce sujet il n'y a pas très longtemps. Je disais que c'est pas parce que on a ces longues soirées d'été qui nous invitent à la fête et à boire un peu d'alcool qu'il faut oublier en premier lieu le consentement, qu'il faut oublier ses protections, donc on parle bien de préservatif, hein, et puis vraiment le consentement. C'est très important d'en parler parce que c'est vrai que l'été... on se laisse un peu plus aller, donc il ne faut pas regretter ce qu'on a fait.
1: Et voilà. C'est vrai, il y a du relâchement parce que c'est l'été, parce que le soleil est là, la mer est bleue, mais est-ce qu'aujourd'hui on a conscience encore des maladies sexuellement transmissibles ou chez les jeunes, ils ont oublié ?
2: Alors, je pense que ce n'est même pas une question de jeunes ou de moins jeunes, c'est vraiment pour tout le monde. Je pense qu'on laisse un peu tout ça de côté l'été, on se dit « Oh, les maladies sont en congé », mais non, elles ne sont pas en congé, hein. Elles sont toujours là. Donc c'est pour ça que je rappelle souvent l'usage du préservatif, c'est vraiment... Et le problème, c'est que l'usage du préservatif est devenu un peu... On l'a laissé de côté, hein. C'est vrai que... On se dit, c'est bon, on est à l'abri, mais non, personne n'est jamais à l'abri, ni du sida, ni des maladies sexuellement transmissibles. Donc, il est important vraiment de rappeler qu'il faut absolument se protéger.
1: 07 82 17 57 09, si vous voulez nous appeler, on est en direct ce soir ici pour ce rendez-vous. Julie, on vous parlait du consentement. Alors là aussi, le consentement, c'est quelque chose de très, très important.
2: Oui. Oui, oui, on en parle depuis quelques temps. Et c'est vrai que le consentement, c'est la base. Hein, c'est savoir si son partenaire ou sa partenaire, hein, c'est aussi bien pour les hommes que pour les femmes, pour avoir un rapport, pour s'embrasser, pour se toucher. Voilà, ça, c'est vraiment la question number one. C'est est-ce que l'autre est OK pour ce que j'ai envie ? Et on n'est pas obligé d'être OK pour faire plaisir à l'autre. Si on n'en a pas envie, eh bien, on n'en a pas envie. Ça, c'est important de le rappeler aussi. On n'est jamais obligé à rien, et surtout dans la sexualité.
1: Oui, c'est ça. Vous avez tout à fait raison, et c'est bien de le souligner et d'en reparler ce soir.
2: Oui, tout à fait.
1: Julie, on va faire une petite pause, parce que j'ai vu que le téléphone a sonné. On va essayer de rattraper le coup de fil qu'on a déjà perdu. Et on revient pour parler peut-être avec un auditeur ou une auditrice ici.
2: Ah, j'espère bien.
1: Direct. À tout à l'heure, Julie.
2: À tout de suite.
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1: Et de retour ici en direct sur DFM 930 pour cette soirée consacrée à la sexologie, au plaisir. Voilà, et puis avec nos auditeurs, nos auditrices au 07 82 17 57 09. Nous avons quelqu'un au téléphone que l'on va accueillir tout de suite. Bonsoir monsieur.
2: Bonsoir.
1: Bonsoir, votre prénom ?
2: Mathieu.
1: Mathieu, bonsoir Mathieu. Vous avez des questions à poser à Julie. Bonsoir. Je vous laisse en sa compagnie.
3: Alors, je voulais savoir,
2: est-ce un tabou pour un homme d'aimer comme lien les foulards ?
3: Alors, un tabou ? Non, je pense pas que ça soit un tabou. Je pense plutôt que c'est vraiment... C'est un fétiche comme un autre, comme on peut avoir le fétichisme du pied, on peut avoir le fétichisme des foulards. Après, c'est sûr que c'est pas très répandu et que suivant à qui tu en parles, tu risques un petit peu de te heurter à des « mais qu'est-ce qu'il me raconte ? Il est fou !» Mais, mais non, c'est pas un tabou. C'est pas un tabou. Et voilà, est-ce que j'ai assez répondu à votre question ou vous attendiez quelque chose d'un peu plus... un peu différent. Qu'est-ce qui vous attire d'ailleurs ? C'est vous qui êtes attiré par les foulards ?
2: Oui, c'est moi. J'aime beaucoup le ligotage avec les foulards. C'est...
3: D'accord, le bondage, ouais.
2: Ouais, voilà. Et c'est vrai que... C'est... Comment ?
3: Oui, allez-y.
2: Là, c'est vrai que je trouve un plaisir vraiment unique pour moi là-dedans, quoi.
3: D'accord. Mais je le comprends, ça peut être comme les fétichismes des pieds qui prennent énormément de plaisir à regarder et à toucher des pieds. Après, le bondage reste une pratique sexuelle. Bien sûr qu'il faut pratiquer avec beaucoup de précautions comme certaines pratiques BDSM. Mais pourquoi pas avec des foulards ? On le fait bien avec des cordes.
2: Oui.
3: Hein ? Pourquoi pas ?
2: C'est vrai.
3: Donc, voilà. Est-ce que vous vivez cette expérience-là justement avec les foulards de façon... est-ce que pour vous c'est tabou déjà d'en parler ?
2: Non, du tout.
3: Non, c'est pas tabou. Vous arrivez à en parler facilement ? Et alors, qu'est-ce que vous avez comme retour quand vous en parlez ?
2: Eh ben, c'est comment dire ? Les gens, ils comprennent pas tout. Pas tout le temps au premier abord, mais après, en essayant de comprendre, ils analysent la chose et ils voient qu'on peut prendre du plaisir là-dedans, quoi.
3: Tout à fait. À partir du moment où on prend du plaisir, j'ai envie de dire, il faut pas s'en priver. Donc pour moi, non, c'est pas une pratique taboue. C'est une pratique comme le bondage avec les cordes, comme le bondage ou la momification avec du cellophane ou d'autres pratiques. Non, vraiment. Rassurez-vous, ce n'est pas. Enfin, pour moi, c'est pas un tabou. Même si certaines personnes peuvent le considérer comme ça. Et après, comme je vous ai dit, à partir du moment où vous prenez votre plaisir en jouant avec vos foulards, eh bien, pourquoi pas ? À partir du moment où ça ne gêne personne, il n'y a pas de souci. Hein. Est-ce que vous avez d'autres questions ? N'hésitez pas. On est en direct, c'est gratuit.
2: J'ai une autre question.
3: Oui.
2: J'avais une autre question. Je sais qu'on peut prendre du plaisir avec la torture des tétons avec des pinces tétons, mais
3: oui.
2: Je pense qu'il existe d'autres manières de prendre du plaisir à ce sujet-là.
3: Au niveau des tétons, vous voulez dire ?
2: Oui.
3: Alors, je pense qu'il y a beaucoup de choses. Hein. Déjà, on peut simplement. Le faire avec ses ongles, avec ses doigts, avant de passer aux pinces.
2: Oui, la cire chaude aussi.
3: C'est... Voilà, c'est ce que j'allais venir tout doucement. On peut aller avec des pinces, on peut aller avec de la cire, on peut aller avec des petites pinces qui viennent vibrer aussi, hein, qui viennent apporter du plaisir. Mm-hmm. On peut ajouter des poids. Il y a tellement de choses à faire avec les tétons. On peut venir aussi mettre des suceurs de tétons, c'est comme ça que ça s'appelle, et oui, qui vont venir faire pression et aspirer, et qui vont sensibiliser aussi les tétons. Après, on peut jouer avec des lubrifiants, à effet chaud, à effet froid. On peut jouer avec aussi des petites roulettes, avec des picots, avec gants texturés aussi. Voilà, il y a vraiment énormément de choses à faire quand on est sensible au niveau des tétons. Et attention, il n'y a pas que les femmes qui sont sensibles au niveau des tétons. Il y a beaucoup d'hommes qui le sont. Vous l'êtes ?
2: Eh ben, oui, particulièrement.
3: D'accord. Eh bien, voilà.
2: Et j'en connaissais certaines, mais d'autres que vous m'apprenez.
3: Ah ben voilà.
1: Eh ben écoutez, ça tombe bien parce que Julie est là pour ça ce soir.
3: Tout à fait.
1: Apporter de belles réponses à votre question. Moi, j'aurais une question à vous poser. Est-ce que le fait de faire une émission comme ça sur une radio associative consacrée au plaisir, ça vous plaît ? Vous aimeriez en avoir une autre d'ici quelques mois ?
2: Bah oui, pourquoi pas.
1: Bah, très bien, voilà, c'est un petit sondage que l'on fait en même temps.
3: Oui,
1: et c'est très gentil d'avoir répondu.
3: Eh bien, merci beaucoup
2: après,
3: à toi, Mathieu. Vas-y.
2: Oui, moi, j'habite dans le Tarn, mais là, je suis actuellement en vacances, donc
1: très bien.
2: Je suis pas dans le Tarn actuellement.
1: Mais on nous écoute surtout de la France par internet. Partout. Il n'y a aucun souci.
3: Exactement. Moi, j'ai mis le lien internet, donc on peut on peut nous écouter de n'importe où.
1: Merci beaucoup, Mathieu.
3: Merci beaucoup à toi, Mathieu. Oui.
2: Eh ben, je remercie Julie pour ses réponses.
1: Eh ben, merci.
3: Avec grand plaisir.
1: On la remercie, Julie. Merci, Mathieu. Au revoir.
3: Au revoir.
2: Merci, bonne soirée. Au revoir.
1: Merci, bonne soirée.
3: Merci à toi aussi.
1: Alors, Julie, nous allons avoir un autre appel, je pense. Que on ne va pas passer de musique, on va directement passer à l'autre appel.
3: On
1: va peut-être déborder un peu ce soir, mais en même temps, comme c'est la première, c'est pas grave.
3: Exactement.
1: Vous êtes d'accord pour rester un petit peu plus longtemps.
3: Oui. Alors. Complètement.
1: Le téléphone devrait sonner chez la personne. Ce n'est pas la roue multicadeau, et non. C'est Julie qui appelle.
3: On n'offre pas de cadeaux ce soir. Peut-être au prochain. Je ferai des cadeaux, j'offrirai des bons d'achat.
1: Allô, bonsoir.
4: Bonsoir.
1: Bonsoir, bienvenue ici.
4: J'entends le boudoir de Caroline à la radio.
1: Oui, c'est
3: oui,
1: ça.
3: C'est bien ça.
1: Bienvenue sur DFM. Votre prénom
4: Dacuna.
1: Datwina, bien sûr. Eh bien, on vous souhaite la bienvenue et on vous laisse poser vos questions à Julie.
3: Bienvenue. Bienvenue à vous. Je vous écoute.
4: Merci. Bonsoir. J'aimerais savoir comment on pourrait faire pour... En fait, mon conjoint, il n'aime pas trop les jouets.
3: Oui.
4: Et une astuce pour pouvoir intégrer les jouets pendant les relations. Parce que voilà, j'ai aussi des copines... qui parle de tout ça et même eux, mes copines, ils ne savent pas comment faire.
3: D'accord. Comment introduire un sextoy sans faire peur à monsieur, c'est ça ?
4: C'est ça.
3: Oui, c'est ça. Alors, eh bien, je dirais que la première chose, ça serait peut-être d'avoir le sextoy numéro 1 que toutes les femmes doivent avoir dans leur table de nuit. Hein. Si vous me suivez, vous connaissez son existence, le womanizer ou quelque chose qui s'en rapproche. Parce que ça permet déjà d'avoir, de prendre du plaisir, nous les femmes, côté clitoridien, pendant un rapport avec monsieur. Et puis il va pouvoir voir aussi que de son côté, il va ressentir quelques vibrations qui peuvent lui être aussi très agréables. Donc ça, je dirais, ça serait un premier petit jouet à introduire. Et puis ensuite, il existe aussi les coup rings pour les hommes qui permettent d'avoir... d'avoir une érection qui soit quand même un peu plus dure. D'accord. Ça c'est pas tellement à jouer, mais c'est quelque chose qui peut faire partie. On va avoir les coup-rings qui sont vibrants, qui vont venir vibrer chez monsieur et vibrer aussi sur vous. Ça peut être un premier jouet à avoir pour lui faire tester, je dirais, sans amener tout de suite le vibromasseur, parce que c'est surtout les vibros et les godes qui leur font peur aux hommes. Ils voient ça tout de suite comme une concurrence. Ouais, ils voient ça tout de suite comme une concurrence alors que ça n'en est pas du tout une. Ça peut être justement un jouet qu'on utilise pendant des préliminaires ou pour faire une double pénétration par exemple, si on n'a pas envie d'introduire un autre partenaire dans le couple. Enfin, voilà, il y a plein de façons de l'introduire. Après, c'est bien aussi de, pourquoi pas d'en discuter, hein, de dire tiens, j'ai vu ce jouet, qu'est-ce que t'en penses, regarde. On pourrait faire avec, voilà, ça peut être ça aussi. Alors, qu'est-ce que vous en pensez ?
4: Oui, parce que je pense que le monsieur, il y a un problème au niveau, ça va prendre ma place, ça va donner le plaisir pour moi, voilà. Je pense que c'est
3: tout
4: un peu ça.
3: Ouais, c'est beaucoup ça. Les hommes, ils ont encore beaucoup ce tabou.
4: Ça bloque, oui.
3: Ouais, tout à fait. Eh ben, il faut pas hésiter à le rassurer et lui dire que un jouet reste un jouet et qu'il est juste là pour venir divertir à un petit moment de un petit moment pendant les préliminaires ou pendant le rapport et que ça ne change rien. C'est juste pour amener un plaisir en plus, mais qu'en aucun cas ça ne remplacera le contact humain, jamais.
4: Oui,
3: jamais.
4: C'est sûr.
3: Et puis en plus, les jouets aujourd'hui, il y a tellement de choses aussi bien pour les hommes que pour les femmes. Ça va permettre vraiment d'avoir tellement de possibilités aussi bien pour l'un que l'autre. Et puis de rajouter un peu de piment. Et puis aussi, il y a les lubrifiants qu'il faut pas oublier. Avoir un bon lubrifiant aussi. Ça permet d'introduire aussi les jouets. Ça permet aussi de pouvoir introduire les jouets et de pouvoir jouer encore plus facilement. Et puis, il faut vraiment se dire qu'un jouet reste un jouet et que ça ne remplacera jamais son homme, hein, ça c'est sûr.
4: Oui, mais ça c'est sûr. Hein. Le contact physique, ça n'a rien à voir avec un jouet. C'est toujours.
3: Ah non, ça c'est sûr.
4: Ça, moi, c'est certain. C'est la cerise dans le taux de gâteau, mais bon.
3: Exactement, c'est la cerise sur le gâteau.
1: Elle l'a bien dit.
3: Exactement,
1: bravo.
3: C'est exactement ça.
1: Très bien. Une autre question peut-être?
4: Non, c'est tout. C'est bon. Tout parce que voilà, on a parlé entre copines par rapport à ça et j'ai vu plusieurs publicités sur les réseaux sociaux par rapport au besoin de kawa.
1: D'accord.
4: Et du coup,
1: d'accord.
4: Pourquoi pas poser la question?
1: Mais oui, vous avez bien fait.
3: Voilà.
1: Donc,
3: voilà.
1: Dans la prochaine émission, si vous avez d'autres amis qui veulent nous appeler, donnez-leur le numéro de téléphone.
3: Ah oui,
4: c'est avec un grand plaisir.
1: merci beaucoup.
3: Merci beaucoup.
1: On vous souhaite une belle soirée.
4: Merci à vous.
3: Une très belle soirée.
4: Merci.
1: Merci. Allez, on va marquer une courte pause et dans un instant, nous aurons peut-être vous au téléphone au 07 82 17 57 09. Tout va bien, Julie?
3: Ah mais très bien.
1: Bon, parfait. On se fait une petite pause musicale. 20h53, on est en direct ce soir sur DFM, émission exceptionnelle consacrée donc au plaisir, et on parle de sexologie, on parle de bien-être, parce que c'est aussi, oui, ça fait partie de la sexologie, de la sexualité, pardon, le bien-être. Hein, vous êtes d'accord?
3: Oh oui, ah ben complètement.
1: Complètement. Julie, à tout à l'heure.
3: À tout de suite.
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0: sur DFM à l'instant, c'était Feu Chatterton. Ils seront en concert d'ailleurs la semaine prochaine au Festival Jazz in Marciac.
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0: Nous sommes de retour en direct avec Julie, toujours là Julie.
2: Oh oui, je suis toujours là.
0: C'est bien parce qu'on a entendu votre petit chien aboyer. Alors, elle n'a pas amené son chien au studio parce qu'elle n'est pas avec nous. Au studio, c'était un petit peu compliqué. Mais grâce à la magie de la technique, eh bien, Julie est là. Alors,
2: tout
0: Julie, on a notamment Marc au téléphone. Bonjour Marc.
3: Bonjour.
0: Bonsoir. Enfin, bonjour.
2: Bonsoir Marc.
0: Et bonsoir Marc, oui, plutôt. Oui. Merci bonsoir. D'avoir appelé. Vous vouliez poser une question à Julie. Elle vous écoute.
3: Concernant les couples, comme moi avec ma copine, hein, couple mixte, donc homme et enfin ou femme avec une personne trans.
2: Oui. Alors quelle est ta question?
3: Du coup, vous faites les, vous les aidez.
2: Bien sûr, oui, oui. Tu veux dire
3: des couples hétéros, quoi.
2: D'accord. Oui, tu parles en accompagnement sur des problèmes de couple.
3: Oui.
2: C'est ça? Oui, bien sûr. Alors, ça change rien hein, qu'on soit deux hommes, un homme et une personne trans, enfin, un couple classique. Ça change rien. Les accompagnements, vraiment, moi, c'est au cas par cas. C'est en fonction de la problématique du couple. Donc, peu importe hein, que vous soyez un couple mixte, c'est pas du tout gênant. Hein. C'est pareil pour tout le monde. J'aide tout le monde.
3: D'accord. Après, je pose d'autres questions particulières.
2: Vous rencontrez des problématiques dans votre couple?
3: Communication parfois, mais après, je pense comme tout le monde.
2: Oui, oui, oui. Bah alors ça, le problème de communication, c'est le problème numéro un. Hein. Souvent, tout va bien pendant un moment, et puis c'est ça, on s'éloigne un petit peu, puis on a du mal à communiquer, à s'ouvrir, ou alors on a un des deux qui se bloque sur la communication. Et c'est vrai, quand on essaye de remettre de la communication et qu'on est seul, parfois c'est bien de se faire accompagner, parce que tout seul, c'est pas toujours évident. C'est pas toujours facile. Ouais. C'est pas toujours facile. Parce que l'autre ne veut pas forcément écouter ce qu'on veut dire. Alors qu'avec une tierce personne qui est là, les choses, elles sont différentes, et puis on a un autre point de vue. Oui, je t'écoute. Ah, on a perdu Marc?
0: Non, il est bien là, il est bien là.
2: Il est bien là, d'accord.
3: Attendez juste.
0: Ah, peut-être un petit souci ou une pause.
3: J'écoutais une question. Donc du coup, j'ai une autre question. Est-ce que après une séparation, est-ce qu'un couple peut en sortir mieux? Ou il y a des choses qui vont rester.
2: Alors, tu veux dire après une séparation et vous êtes séparés un moment et après vous êtes retrouvés, si les choses pas réglées vont rester, c'est ça?
3: Est-ce que ça va revenir bien comme avant qu'il y ait la séparation, enfin, avant qu'il y ait
2: Je pense que les soucis qui étaient là avant, s'ils n'ont pas été réglés, ils seront toujours là, hein, on les porte toujours. Ce qui est important, c'est surtout de prendre le temps de communiquer l'un avec l'autre et justement de ne pas avoir peur de se confronter à ce qui a fait qu'on s'est séparés, de ne pas l'oublier et essayer justement de voir ce qu'on peut faire pour ça. Parce qu'évidemment, oui, les premiers temps, quand on se retrouve, ça peut être tout beau, tout beau, tout beau. Et puis ensuite, les soucis peuvent revenir. Et bon, si on ne les a pas réglés, c'est un peu dommage.
3: Ouais, ok, d'accord.
2: Voilà.
3: Ouais, très bien.
2: C'est pour ça qu'on est là aussi. Oui.
3: Après, pour le reste, on est rodé.
0: On est rodé.
2: On est rodé, c'est bien ça.
3: on est assez...
0: bien.
3: Mais sinon, les jouets, c'est important. C'est sympa aussi.
0: On en a parlé juste avant. C'est vrai que c'est très important, oui.
2: Ouais.
3: Merci. Très bien, je vous remercie.
0: Merci Marc.
2: Merci beaucoup.
0: Guettez les réseaux sociaux pour la prochaine émission, si vous avez des amis ou peut-être votre conjointe, si elle veut poser des questions, sans aucun souci. Ouais. Hein, d'accord?
3: D'accord. Bonjour, c'est très gentil.
0: Oh, merci
2: beaucoup.
0: Merci beaucoup, au revoir. Ouais.
2: Merci, bonne soirée.
0: Merci. Dans un instant, on revient avec peut-être un auditeur ou une auditrice encore. Il est 21h02. Ça va, vous n'aviez rien à faire ce soir, Julie?
2: Non,
0: vous
2: ça va.
0: Vous consacrez aux auditeurs et auditrices
2: exactement,
0: de DFM.
2: Exactement, tout
0: très
2: à
0: bien.
2: Fait.
0: Et à ceux qui nous écoutent aussi sur le www.dfm930.com. 07 oui. 82 17 57 09. C'est le seul numéro de téléphone pour vous appeler ce soir. À tout à l'heure.
2: À tout de suite.
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0: Je suis le son du soleil, c'est un titre remixé d'un album de Gilbert Bécaud, pour ceux qui l'ont reconnu. 07 82 17 57 09, vous pouvez encore nous appeler ce soir avant que l'on ronde l'antenne pour poser vos questions à Julie qui revient dans 3 minutes.
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2: Vous écoutez DFM à 21h11. Nous sommes dans cette émission avec Julie, consacrée au plaisir et bien sûr au plaisir de l'été, parce qu'il y en a beaucoup. Et on va en voir encore peut-être un ou une auditrice qui devrait nous rappeler d'ici quelques secondes.
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2: Julie.
3: Oui.
2: Alors, tout va bien dans cette soirée douce d'été. Oh, je vous mets un petit peu d'eau. Alors, j'ai pas mis les grillons, je vous ai mis juste la plage.
3: Ah, c'est chouette.
2: Mais j'ai rajouté un piano, vous avez vu.
3: J'adore.
2: C'est quand même bien.
3: Moi, j'adore.
2: Bon, ça va. Alors, si vous adorez, c'est très bien. On va pouvoir laisser ce fond musical qui fait du bien. Et ça rafraîchit un peu parce qu'il fait encore très chaud ce soir, faut dire.
3: Oui, tout à fait.
2: Alors, après Marc, on va essayer d'appeler le numéro que vous m'avez donné. Comment s'appelle-t-elle ?
3: Sylvie.
2: Alors, on va voir si Sylvie répond.
4: Bonjour. Ah. Enregistrez votre nom et le motif de...
2: Sylvie ne répond pas, puis elle a une drôle de voix, Sylvie.
3: En effet. Sylvie est devenue un homme.
2: Sylvie est devenue un homme. Alors, pourquoi... Peut-être que Sylvie essaie d'appeler en même temps, je ne sais pas.
3: Peut-être.
2: Je vais re-essayer, je vais retenter l'appel pour voir si on tombe sur ce monsieur qui répond à sa place quand même. C'est incroyable. Alors,
4: pour enregistrer votre nom et le motif de votre...
2: C'est toujours Robert.
3: Il faut l'appeler en même temps.
2: Ouais, c'est peut-être pour ça. Alors, on va attendre un petit peu. Parmi les chroniques à venir, d'ici la fin de l'été, il va y avoir beaucoup de rediffusions, mais ça va être beaucoup de sujets consacrés justement à l'été et à ces petites choses dont il faut faire très, très attention quand même.
3: Oui, c'est ce qu'on parlait tout à l'heure. C'est tout à fait ça, c'est le consentement, hein. On en a parlé en début d'émission. Et puis c'est surtout ne pas oublier la protection.
2: Oui.
3: Ne pas oublier ces fameux préservatifs. Hein. Mmh. Et puis il faut penser que les jeunes, vous pouvez avoir vos préservatifs gratuits en pharmacie, ça il ne faut pas l'oublier.
2: Ah, ben très bien.
3: Ouais. Il ne faut pas oublier d'aller chercher ces préservatifs gratuits en pharmacie.
2: Comment ça marche ? Est-ce qu'il faut avoir... c'est à tel âge, à moins de tel âge, on peut avoir les préservatifs sur papier d'identité ? Je ne sais pas du tout. Hein.
3: Alors, figure-toi que je ne sais plus exactement. Il faudrait que je me renseigne des conditions.
2: D'accord, mais sinon...
3: Je ne veux pas dire de bêtises, mais au prochain live, je vous dirai ça.
2: Très bien.
3: Mais sinon... après, pour les jeunes, à partir de... Je ne saurais plus te dire, ouais. Il faudrait que je cherche.
2: Mmh. Oui, mais voilà, allez dans votre pharmacie, faites une demande et normalement, c'est gratuit.
3: Tout à fait.
2: Hein, ça, c'est important de le savoir.
3: Oui, c'est important parce que les jeunes, on sait que on n'a pas forcément... toujours le budget, et puis du coup, on se dit, c'est bon, j'ai pas l'argent pour ça. Mais, c'est important de se protéger.
2: Et Julie, quand on a des doutes après un rapport, faut pas laisser traîner non plus, faut consulter de suite.
3: Excuse-moi, j'ai eu un message de l'autre côté en même temps. Vas-y.
2: C'est le monsieur du répondeur. C'est le monsieur du répondeur qui vous rappelle.
3: C'est ça.
2: Je disais, quand on a un doute sur un rapport que l'on a eu, est-ce qu'il faut consulter de suite ? Il faut pas laisser.
3: Alors oui, il faut pas hésiter à aller voir son médecin traitant ou alors se rendre directement en laboratoire pour faire une petite prise de sang.
2: D'accord. Bon.
3: Ça c'est important. Oui, il faut pas traîner. Faut vraiment pas traîner. Voilà. Donc, faut y aller et puis. Plus on fait les choses tôt et mieux c'est.
2: Très bien.
3: Faut jamais laisser traîner ça.
2: C'est parfait. Est-ce qu'on essaie de rappeler le numéro, Julie ? Vous avez déjà des infos de votre côté ? Ça communique dans tous les sens ce soir sur l'antenne. Ça communique directement chez Julie et ici à la radio au 07 82 17 57 09. C'est juste pour finir l'émission. On aurait aimé un auditeur ou une auditrice. Voilà, pour
3: alors, apparemment,
2: terminer.
3: J'en ai une qui va appeler.
2: Ah, très bien. Bah, écoutez, on va continuer à discuter ensemble.
3: Ouais, on va la laisser appeler puisque à chaque fois on tombe sur Robert. Hein.
2: En tout cas, Robert n'avait pas de questions. Vous voyez, Robert, c'était vraiment, il fallait lui laisser un message. En fait, Robert consultait ce soir. C'est lui qui faisait la cause. Ouais, sympa, Robert, mais bon, on n'avait pas le temps, nous.
3: Non, nous, on voulait des vraies questions.
2: Voilà, on voulait des vraies questions. Et d'ailleurs, vous l'avez vu, hein, c'est une émission très sympa. Vous pouvez vraiment poser les questions tant que c'est dans le respect et la bonne humeur. Il n'y a aucun souci.
3: Tout à fait.
2: Et si ça peut, des fois, déclencher chez des personnes une idée ou même chez les jeunes un conseil, n'hésitez pas, hein, peut-être pour vos enfants, hein, ça aussi. Pourquoi les parents ne parleraient pas de la sexualité de leur enfant ?
3: Tout à fait, à fait, ça c'est important. Ça fera l'objet d'une chronique aussi.
2: Ah,
3: de comment parler de sexualité avec ses enfants, parce que souvent, bah, c'est tabou.
2: Oui.
3: On n'ose pas en parler.
2: Alors,
3: oui.
2: Justement, vous en êtes un exemple. Vous parlez souvent avec votre enfant
3: oui.
2: de ces rencontres. Elle est toute jeune.
3: Oui, oui. D'ailleurs, ça l'a mis souvent très mal à l'aise.
2: D'accord.
3: Mais bon, voilà, j'ai toujours... Oui.
2: Du coup, elle sera plus armée pour toutes ces rencontres qu'elle va faire après dans sa vie.
3: Ah, mais complètement. Non, non, moi, j'ai toujours mis un point d'honneur à lui parler des risques, de ce qu'il fallait faire, du consentement. Et puis toujours de faire ce qu'elle avait envie et de ne pas faire pour faire plaisir à l'autre. Ça, c'est vraiment important. Ou s'il y a du chantage. Je parlais aussi des fameuses photos qu'on s'envoie, des selfies, des petits sextos qu'on s'envoie comme ça, d'un air innocent, et puis qui des fois posent de gros problèmes, et puis ça peut même aller jusqu'au harcèlement. Donc c'est vrai que j'en ai fait une chronique aussi, parce que ça me paraît très important de dire aux jeunes, moi le conseil que j'ai donné à ma fille par rapport à ça, par exemple, c'était, alors que tu envoies une photo dénudée à un de tes petits copains, écoute, pourquoi pas. Mais alors là, la chose que je lui ai conseillé de faire, c'est de ne jamais mettre son visage.
2: D'accord.
3: Comme ça, au moins. Hmm. C'est peut-être bête comme
2: non,
3: astuce,
2: c'est très bien,
3: mais au moins, ça peut être n'importe qui. Hmm.
2: Mais c'est vrai qu'à l'heure aujourd'hui du numérique, des photos, c'est tentant d'envoyer évidemment à son copain ou à sa copine une photo, mais on ne sait pas les conséquences après, et on ne sait pas si l'histoire va continuer. Donc voilà, il faut faire très attention, quoi.
3: C'est ça.
2: Voilà. Robert n'appelle pas ?
3: Ah ben, j'ai l'impression que Robert a peur d'appeler.
2: Vous voulez que je relance le numéro ?
3: Réessayez, on va voir si Robert appelle.
2: Moi, je peux le faire, Julie, vous allez voir. Si jamais c'est encore le monsieur, je vais lui laisser un message.
3: Tout à fait.
2: Alors, ouais, en plus, on a la...
4: Bonjour.
2: Ah ben oui,
4: enregistrez votre nom et le motif de votre appel.
2: Non, merci Robert. Bon.
3: Non, Robert... Robert n'a pas décidé. Hein.
2: Robert n'a pas décidé. Mais écoutez, on va peut-être s'arrêter là, c'est pas grave.
3: Alors, oui. Robert, enfin, la personne me dit de poser moi-même la question. Alors, je vais quand même poser.
2: Oui.
3: C'est un peu bête, quoi.
2: Oui, c'est dommage. Oui. Bon, allez-y. C'est vraiment parce que c'est la première.
3: Hein. Ouais. Alors, je vais attendre une seconde voir si elle se décide à appeler ou pas. Mais j'ai pas l'impression.
2: Mais pourquoi elle a coupé ? Elle a coupé son téléphone.
3: Je sais pas. C'est le numéro.
2: Alors,
3: je vais lui redonner le numéro.
2: Oui. Et oui, parce que nous, on essaie d'appeler, mais ça ne marche pas. En tous les cas, si vous nous écoutez, peut-être vous êtes en voiture, peut-être en direction d'ailleurs du Festival Tempo Latino qui s'ouvre ce soir. Si vous avez des questions sur des rencontres, des doutes, 07 82 17 57 09, ce soir, Julie est en direct. Voilà, c'est une première, il y en aura sûrement d'autres.
3: J'espère.
2: On ne les a pas encore programmées. Et pour l'instant, ça marche très bien. Donc,
3: il faut en profiter, parce que c'est gratuit. Je suis là pour répondre à toutes les questions, vraiment sans aucun tabou.
2: Et si jamais ça ne marche pas, on fera les fruits et légumes.
3: Voilà, c'est ça. On fera des recettes de cuisine la prochaine fois, peut-être.
2: Vous allez faire la concurrence à notre cuisinière française, mais ça sera la cuisine d'été le soir.
3: C'est ça.
2: Voilà, ça
3: une
2: sera
3: cuisine, avec peut-être. Ça pourrait être une cuisine un peu particulière.
2: Ah oui, très bien, une cuisine épicée.
3: Une cuisine, voilà. Ou simplement une petite cuisine pour raviver un peu le désir, les sens.
2: Ça, c'est bien. Oui, ça, c'est bien. Et puis, en plus, ça mettra le doute dans l'oreille de nos auditeurs, parce qu'ils diront, la cuisine de Julie, mais c'est celle de la télé.
3: Ils se poseront la question.
2: Oui, ils diront, waouh. Et non, c'est la nôtre. Alors, Robert ne veut toujours pas appeler. Que dit Robert ? Vous l'avez-vous peut-être en message partagé ? On dit Robert, mais c'est une dame, vous avez bien compris.
3: Oui, c'est une dame.
2: Ne veut pas...
3: Elle me demandait le numéro, alors je pense qu'elle va appeler, je lui ai envoyé.
2: Bon, écoutez, on essaie d'attendre. Vous voulez qu'on marque une pause en musique ou elle va appeler ?
3: Allez, soyons fous, une petite musique.
2: Soyons fous, qu'est-ce que je peux vous proposer ? Je peux vous proposer une musique. Je ne vois pas. Ah ben si, cette fameuse musique, vous savez, il y a plein de reprises cet été, et celle-là, elle s'appelle « Est-ce que tu viens pour les vacances ?»
3: Ah
2: ben oui, c'est chouette ça.
3: Intéressant, oui.
2: Allez, on se retrouve juste après avec peut-être Madame Robert, sait-on jamais.
3: Allez, sait-on jamais.

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1: Une chanson qui correspond bien à cette soirée, les vacances, l'été et l'amour. Oui. Je le dis tout à fait. Ça vous rappelle des souvenirs, vous aussi, cette chanson? Est-ce que tu viens pour les vacances ou vous n'avez pas vécu cette époque-là des années 85-90?
2: J'étais encore jeune.
1: D'accord, non. Comme ça, nos auditeurs, ils vont prendre le calcul. Bon, alors, elle a dit ça, d'accord.
2: Non, j'étais encore un peu jeune à cet âge-là.
1: D'accord.
2: Mais oui, c'est une chanson qu'on a entendue qui suit les années, hein, ça, il n'y a pas de problème.
1: Qui suit les années et qui, ils ont de la chance, elle revient tous les étés. Et
2: oui, complètement, c'est rare, ça. Hein.
1: Oui, là, c'est Yann Muller, le DJ qui s'en est occupé, qui a fait un joli petit remix. Julie, on va terminer cette émission avec seulement deux choses. Donnez vos coordonnées pour qu'on puisse vous contacter et votre site internet pour pouvoir commander des choses.
2: Alors, eh bien, tout se passe sur mon site internet leboudoirdecarla.com. Alors, vous pouvez très bien commander des petits jouets, mais vous pouvez aussi prendre une consultation directement par ce biais, et d'ici quelques jours, on pourra aussi me retrouver sur Resalib.
1: D'accord.
2: Voilà, et après, mais sur tous les réseaux sociaux, hein, le boudoir de Carla. Alors, ça va être sur Facebook, sur Instagram, sur TikTok. Et vous pouvez me retrouver vraiment sur les réseaux. Je fais beaucoup de vidéos, donc. Et puis, sur plein de sujets divers. Et je montre des jouets du Love Shop.
1: D'accord.
2: Donc, il ne faut pas hésiter.
1: Ah, alors attendez, je crois que quelqu'un a essayé d'appeler. 21h25, c'est ça. Je vais essayer de rappeler. On va voir. Je pense que c'est Robert, je ne suis pas sûr. On va l'entendre pour terminer, peut-être. Alors, ça va sonner. Ah, ça sonne, c'est déjà bien.
2: Ah, bonsoir. Formidable.
1: Bonsoir.
3: Bonsoir.
1: Bonsoir.
2: Bonsoir.
1: Merci d'avoir appelé au téléphone pour parler avec Julie. Votre prénom?
3: Sylvie.
1: Bonsoir Sylvie, bienvenue dans cette émission spéciale été avec Julie. On parle de plaisir, je vous laisse en sa compagnie.
3: Oui.
2: Alors, je vous écoute pour votre petite question.
3: Donc moi, je voulais savoir ce que vous en pensez quand vous êtes en train de faire l'amour avec votre compagnon et qu'il vous dit « je ne t'embrasse pas parce que ça me dégoûte ».
2: Ah tiens, c'est original, j'ai rarement entendu ça. Alors, est-ce que vous lui avez posé la question de qu'est-ce qu'il dégoûte exactement ?
3: Non, pas du tout. Parce que alors, ça m'a tellement frustrée que je n'ai pas posé la question.
2: D'accord, oui, c'est assez étonnant. Bah, alors, il aurait fallu quand même poser la question, savoir ce qui le gênait à cet homme de pas embrasser pendant un rapport. C'est assez étonnant, j'ai jamais eu le cas. Alors qu'est-ce que ça pourrait dire? Ben que peut-être une mauvaise odeur buccale de sa part ou de la vôtre. Enfin, je vois ça, mais à part ça, dégoûté d'un baiser quand on aime la personne, logiquement on l'embrasse avec beaucoup de fougue et d'envie. Donc, c'est rare qu'on dise « non, ça me dégoûte ». C'est vrai que ça aurait été intéressant de savoir ce qu'il dégoûtait exactement.
3: Ben oui, mais bon. On a
2: su. Là... Eh oui, et puis... oui, si vous n'avez pas posé la question, on ne pourra pas savoir. Parce que ça peut être...
3: Non.
2: Ça peut être tout et n'importe quoi. Mais à part, oui.
3: Est-ce que cancer du sein et du coup j'ai eu l'ablation et une reconstruction. Est-ce que ça ne serait pas par rapport à ça?
2: Est-ce qu'avant il embrassait?
3: Ah ben moi je l'ai pas connu avant.
2: Ah d'accord. Non, moi je pense pas que ça soit quelque chose qui... Bah non, parce qu'il y aurait pas du tout de rapport sexuel sinon. Je pense pas que ça ait une incidence ou quelque chose à voir par rapport à une ablation du sein. Hein. Non. Ça n'a aucun rapport. Pour moi, il y en a pas. C'est une drôle de façon de dire ça à sa compagne. Après, non, je vois pas du tout. C'est assez étonnant. Je vous avoue que... C'est la première fois que j'entends ça.
3: Après, je pense que c'était une personne très égoïste qui ne se permettait pas de choses, mais qui voulait qu'on fasse pour lui.
2: D'accord. Alors, ça pourrait expliquer ça. Oui, oui, tout à fait. Ça pourrait expliquer le fait que bah, lui, embrasser, ça ne l'intéressait pas. Donc, du coup, il n'avait pas envie de faire plaisir à sa partenaire pour l'embrasser, simplement. Hein. Après, je vois pas forcément autre chose. Hein. Ces messieurs sont parfois étranges. Hein.
3: Oui, tout à fait.
2: Voilà tout ce que je peux vous dire par rapport à votre question.
3: Eh bien, merci beaucoup.
1: Eh bien, merci à vous. Et
2: avec plaisir. En vous souhaitant une belle soirée.
1: Et bonne soirée d'été.
2: Merci beaucoup.
1: Merci. Au revoir.
3: Au revoir.
1: Au revoir. Au revoir. Et voilà donc, Julie, pour terminer alors, cette émission. Oui, dites-moi.
2: Oui, tiens, moi j'avais envie de te dire, oui. Que penses-tu de cette dernière question ? Assez étonnante.
1: Oui, alors là, je suis surpris, je suis comme toi.
2: Hein, pareil.
1: Je pensais pas que ça existait.
2: Non, moi non plus, hein, c'est assez surprenant quand même, hein, de ne pas
1: de
2: avoir
1: là
2: envie
1: à dire
2: d'embrasser.
1: Que ça dégoûte, ouais.
2: Ouais, hein, c'est assez étrange.
1: Oui, oui, c'est bizarre. Oui, je suis d'accord avec toi. Et ben, des fois, les gens ont des comportements qui sont. Je pense que tu vois ça dans ton cabinet toute la journée.
2: Oui, oui, c'est
1: ça va
2: sûr.
1: Être compliqué à mettre les bonnes personnes au bon endroit et au bon moment pour qu'elles se rencontrent et que ça marche. Parce que je pense qu'on a tous des complications et voilà, ça fait partie de ce soir d'une chose. Parce que madame, elle, ben, ça fait, c'est aussi dans les préliminaires le baiser.
2: Ah ben oui, ça me semble. Déjà, c'est le premier acte hein, quand on... Quand on se rencontre et puis qu'on... Oui, pour une première fois.
1: Non, d'abord, on paye le café.
2: Oui, c'est vrai, c'est vrai. Et puis après, on s'embrasse. Enfin, je veux dire, si on ne s'embrasse pas, c'est un peu... Et puis, il faut savoir que le baiser, c'est hyper important.
1: Oui.
2: Ça provoque... Mais comme quand on fait l'amour, hein, on va avoir tout un tas d'hormones qui vont sécréter. Et puis, ça rapproche de l'autre, ça permet de l'attachement... ouais, c'est un peu dommage de pas embrasser. Ça fait vraiment partie de l'amour.
1: Voilà, et puis sur le problème d'avoir un refoulement du goulot, comme on dit vulgairement, il y a plein de choses à mettre en place.
2: Oh,
1: voilà,
2: oui, c'est tout à fait.
1: Quoi, voilà,
2: oui,
1: voilà.
2: Oui, on est bien d'accord. Il y a toujours, de toute façon, il y a toujours une solution. Hein. C'est comme les femmes qui n'aiment pas faire de fellation ou les hommes qui n'aiment pas faire de cunnilingus. C'est important de savoir pourquoi, de savoir si il n'y a pas une cause. Le sexe c'est sale et qu'on ait gardé ça dans l'idée et que du coup ça nous dégoûte. Ou s'il y a un problème d'odeur, ou s'il y a, enfin, il peut y avoir tellement de choses. Et c'est vrai qu'après, quand on en parle, alors des fois ça peut être assez tabou hein, de dire, j'aime pas ton odeur. Mais après tout, pourquoi pas aller faire une douche juste avant de faire l'amour ou de se laver les dents. Enfin, voilà, je veux dire, ça pose pas de problème à partir du moment où on se le dit. Pourquoi pas. Et d'ailleurs, il vaut mieux se le dire plutôt que de rentrer dans une frustration. Et puis d'avoir des rapports qui deviennent de moins en moins satisfaisants.
1: Et là, vous avez soulevé une question dont on pourra parler la prochaine fois, c'est le fait de parler dans son couple, la discussion, d'être ouvert, ne pas avoir peur. Et c'est comme ça que ça peut avancer et que ça peut réparer.
2: Exactement, parce que sans communication, sans dire les choses...
1: Je cherchais le mot, Julie.
2: Bon, voilà, je l'avais.
1: C'est mon métier, mais non.
2: Oui, c'est ton métier, c'est vrai.
1: Oui, mais 20...
2: C'est le mien aussi, mais le tien aussi. Hein.
1: 21h38, un jeudi soir. Bon, mais voilà, j'avais oublié. La communication.
2: Ça,
1: c'est un des sujets dont on abordera avec toi dans les prochains rendez-vous.
2: Oui, et puis pourquoi pas la prochaine fois, j'ai eu quelques personnes qui m'ont dit... Ils avaient du mal à poser de questions parce qu'ils auraient préféré qu'il y ait un thème.
1: Ah,
2: alors je me dis, pourquoi pas la prochaine fois mettre
1: alors,
2: un thème et
1: sur,
2: puis on verra.
1: La carotte, la courgette.
2: Là c'est ça. Non mais à réfléchir, je vais y réfléchir et puis pourquoi pas lancer un thème. Alors ça n'empêche pas qu'on puisse poser d'autres questions, hein. Je ne suis jamais fermée,
1: bien sûr,
2: vraiment pas.
1: Ouais.
2: Mais pourquoi pas, si ça peut aider à faire venir les auditeurs pour poser leurs questions. Et puis moi, ce que

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1: Et puis, il ne faut pas oublier nos petites chroniques, hein, toutes les semaines.
0: Ah, mais oui, Julie revient toutes les semaines.
1: Hein. Et oui, toutes les semaines.
0: Elle sera là le mardi prochain. Je ne me rappelle plus, mardi prochain, sur quel sujet. Vous voyez, j'ai oublié.
1: Moi non plus, je ne sais plus, parce qu'on en a,
0: on en a enregistré plusieurs à la suite,
1: donc c'est vrai que ça sera la surprise pour nos auditeurs.
0: Voilà, ça sera la surprise, mais sachez que les autres sont disponibles sur le www.dfm930.com. Ravi d'avoir fait cette émission avec toi, Julie.
1: Pour ah, mais moi aussi.
0: On s'est bien éclaté. Et merci à la technologie, merci à ceux qui nous ont écoutés.
1: Oui.
0: Ceux qui n'ont pas osé appeler, appelez la prochaine fois. Et restez à l'affût des réseaux sociaux et de la radio pour entendre la nouvelle bande-annonce à l'occasion d'un nouveau rendez-vous comme ça. Un soir d'été, on fera un soir d'hiver, un soir de printemps.
1: Mais tout à fait, on fera toutes les saisons. Hein.
0: On est tranquille. Merci Julie. Au revoir.
1: Eh bien, merci beaucoup à toi et je te souhaite une belle soirée et une belle soirée à tous nos auditeurs.
0: Merci. Bonsoir.
1: Et à très bientôt.
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0: Nous sommes à Castéra-Virduzon pour la remise des clés d'un poste de commandement mobile. C'est monsieur Jean-Louis Ferré qui va nous en parler. Vous êtes directeur du SDIS, c'est cela ?
4: Le directeur du SDIS 32.
0: En quelques mots, il va servir à qui, à quoi et c'est quoi sa particularité ?
4: Le camion poste de commandement a une particularité, ce qu'il est unique dans le département du Gers. Hein. Donc depuis Castéra-Virduzon, il rayonne sur l'ensemble des communes du département en soutien des 43 centres de secours. L'objet du véhicule PC, c'est de structurer et d'organiser le commandement des opérations complexes, que ce soit des opérations sur des incendies majeurs, comme on a connu au cloître de Condon, ou sur des opérations liées au secours à personne, comme par exemple des accidents de circulation très importants, avec notamment le déclenchement des plans de nombreuses victimes. Donc l'idée, c'est d'amener au plus près de la situation opérationnelle, une structure de commandement qui peut être une structure interservice. On peut y travailler avec les collectivités, la préfecture, les forces de police, de gendarmerie, le SAMU, les sapeurs-pompiers. Et ça permet de structurer la réponse opérationnelle, de structurer la stratégie des sapeurs-pompiers.
0: Pour les gens qui verront les photos, il y a plein d'écrans à l'intérieur. Ça veut dire qu'il est relié lui aussi tout seul à un réseau, à la 4G. Comment ça marche ?
4: Oui, il est particulièrement résilient puisqu'en fait, on a différentes technologies à bord de ce même véhicule, il peut transmettre et recevoir par satellite. Il fonctionne sur une bulle Wi-Fi qu'on est en capacité de créer nous-mêmes et de maintenir. C'est-à-dire que même sur un théâtre d'opération avec des difficultés de transmission, des difficultés de réseau, on est autonome pour pouvoir justement faire remonter l'ensemble des situations opérationnelles en direction de la zone de défense et du centre opérationnel national. On a bien sûr le dispositif qui permet de sanctuariser le PC lui-même, mais on crée également une bulle Wi-Fi avec 400 mètres de rayon autour du véhicule pour nous permettre de maintenir l'ensemble des transmissions. Donc ce véhicule très high-tech revient à 250 000 euros. Hein. Comme je l'ai dit, il est en remplacement d'un véhicule qui avait environ 25 ans et qui était déjà affecté au centre de secours de Castéra-Virduzan. Et c'est pour ça qu'aujourd'hui, le président du conseil d'administration du SDIS remet les clés du nouveau véhicule poste de commandement ici même à Castéra-Virduzan. Alors il les remiser dans le centre de secours et ils rayonnent sur l'ensemble du département. C'est-à-dire ce sont les sapeurs-pompiers de Castéra-Verduzan qui vont le gréer, le servir pour aller sur les lieux des interventions majeures. Donc voilà, l'intérêt c'est d'avoir un positionnement assez central, que ce soit pour aller vers l'Armagnac, la Lomagne ou la Starac. L'idée c'est de pouvoir rayonner rapidement sur le département.
0: Mais vous le disiez dans le cas

0: Là où c'est très fort aussi, c'est que vous avez maintenant le même langage parmi toutes les casernes sapeurs-pompiers. Donc si, mettons, le Lot-et-Garonne venait ici pour vous aider, il comprendrait ce qu'il y a marqué sur l'écran.
1: Oui, tout à fait. Donc les 250 000 sapeurs-pompiers de France sont formés sur les mêmes référentiels avec ce qu'on appelle la gestion opérationnelle et le commandement. Donc on est en capacité, sur l'ordre graphique, la symbolique opérationnelle, d'identifier une action, d'identifier une organisation. Ça veut dire que sur la base d'un schéma opérationnel que nous appelons une CITAC, la situation tactique, tous les sapeurs-pompiers de France comprennent le dispositif et sont en capacité de le déployer.
0: Par rapport à l'actualité, est-ce que ce genre de camion a fonctionné pour les Landes et la Gironde?
1: Oui, bien évidemment, même sur des situations bien moins engagées. Nous, à partir du moment où on a une dizaine de véhicules sur les lieux, plusieurs groupes incendies, des moyens nombreux et un effectif significatif, on engage le poste de commandement. Donc forcément, lorsqu'on est sur des interventions de très grande dimension, eh bien, il en faut plusieurs, parce qu'en fait, on sectorise et on sous-sectorise l'intervention. C'est le cas actuellement dans le département de la Gironde. On est actuellement, au moment où je vous parle, engagé en Gironde avec des effectifs et des matériels du SDIS 32. On est également engagé dans le département de l'Aude. Ce que je voudrais dire, c'est que nous allons avoir quelques situations météorologiques, une sécheresse qui s'installe de plus en plus dans le département, avec des vents qui parfois sont établis à des vitesses significatives de 40-50 km/h. Donc il faut absolument, si vos auditeurs veulent nous aider, qu'ils aient un comportement citoyen, surtout pas d'usage du feu, pas de bricolage en extérieur à partir du moment où ça génère des étincelles. Alors je parle disqueuse, ni même débroussailleuse ou tondeuse aux heures les plus chaudes de la journée. Le moindre choc sur une pierre ou un objet métallique, c'est l'étincelle et un départ de feu qui peut avoir malheureusement des conséquences dramatiques. Donc voilà, pendant quelques jours, soyez hyper vigilants et on vous appelle toutes et tous à avoir un comportement citoyen. Bien sûr, je le rappelle, ne pas jeter de mégots dans la nature, ne pas avoir d'activité à risque, éviter même d'être dans les massifs lorsque ils sont catégorisés en risque sévère ou très sévère. Voilà, il y aura d'autres jours dans l'été où vous pourrez y aller, mais pour faciliter le travail des sapeurs-pompiers, il faut respecter scrupuleusement ces consignes de sécurité.
0: C'était monsieur le colonel Jean-Louis Ferré, directeur du SDIS du Gers, chef de corps départemental, à l'occasion de la remise des clés du poste de commandement mobile à Castéra-Verduzan. Dans un instant, la suite de ce reportage.
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2: Nous retrouvons maintenant M. Bernard Jean. Vous êtes président du comité d'administration du 10-32. Aujourd'hui, c'est un jour important pour la sécurité des Gersois. Ce camion est incroyable.
3: En effet, c'est un camion d'un poste de commandement. C'est le seul du département que l'on attend depuis de nombreuses années, que l'on avait commandé il y a déjà plus de 3 ans, qui est fabriqué donc dans l'Aveyron, à Millau, par la société Artière, donc un travail très très bien fait. Et le poste de commandement que nous avions jusqu'à maintenant était avec des technologies qui au jour d'aujourd'hui sont un peu obsolètes, puisqu'on ne pouvait pas avoir directement les téléphones portables dessus, les drones, lorsqu'on les envoyait, ils nous envoyaient une cartographie, mais qu'on ne pouvait pas intégrer sur des écrans vidéo sur le poste de commandement ancien. Et donc chaque fois qu'il y a une opération importante, où mettons on engage 8 à 10 véhicules avec 50-60 pompiers, donc il faut avoir ce poste de commandement qui permet aux officiers d'analyser la situation, de prévoir comment peut évoluer la situation, comment peut évoluer un feu, une inondation. Donc avec le concours des drones, on reçoit les images en direct sur nos écrans télé, et ensuite on a aussi un écran extérieur qui permet aux renforts qui viennent d'autres centres ou d'autres départements d'avoir depuis l'extérieur du PC une vision et savoir exactement ce qu'ils ont à faire et où est-ce qu'ils vont aller. Mais ce qu'il ne faut pas oublier, c'est que ce nouveau PC est aussi relié par satellite, et donc on peut être en communication avec tous les 10 de France et recevoir les informations en direct. Donc c'est pas uniquement un PC qui a une vocation départementale, mais il peut recevoir des informations de partout et aussi recevoir des renforts de toute la France et les gérer lorsqu'ils arrivent. Donc ça c'est aujourd'hui, vu ce qu'on voit, ce qui se passe malheureusement avec tous les feux de forêt que nous avons, si on n'a pas un outil comme ça sur le terrain, on ne peut pas derrière un seul véhicule de nuit avec une lampe torche programmer tout ça. Ça c'est un outil important pour l'efficacité des pompiers gersois, mais aussi pour la sécurité de la population gersoise, ou d'ailleurs, puisque ce véhicule, on pourrait le projeter aujourd'hui en Gironde. Les officiers girondins qui m'entreraient dedans savent s'en servir, parce qu'il est d'un modèle unique en France. Enfin, tous les modèles français sont comme celui-là. Donc n'importe quel département, n'importe quel officier, lorsqu'il vient sur ce PC, sait se servir de tous les outils qu'il a à sa disposition. Donc ça, c'était aussi la volonté de moderniser le ZIS-32, de manière à ce qu'une prise en charge vraiment au top de l'ensemble des secours et surtout de la population gersoise.
2: Merci beaucoup pour toutes ces informations. Belle réussite pour le Gers d'être équipé comme ça à la pointe de la technologie. Juste un petit détail, vous disiez tout à l'heure, il peut être autonome. Ça veut dire que si demain ils arrivent sur un endroit où il n'y a plus d'électricité, ils peuvent quand même eux accéder à l'internet.
3: Absolument, ils ont un groupe électrogène à l'intérieur du véhicule. Ils peuvent être projetés dans un endroit complètement désert où il n'y a pas de connexion, où il n'y a rien. Et bien, il se connectera toujours au premier réseau satellite qui pourra accrocher. Il n'y a pas de souci.
2: C'était M. Bernard Gendre, président du conseil d'administration du SDIS du Gers, à l'occasion de la remise des clés du poste de commandement mobile à Castéra-Verduzan. Dans un instant, la suite et fin de ce reportage.
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2: Toujours à Castéra-Verduzan, nous sommes avec Marianne Sabatier, vous êtes la chef de centre. Alors, c'est une grande joie de recevoir pour vous ce genre de véhicule.
3: Alors oui, nous avions déjà un PC qui commençait à être un petit peu obsolète maintenant. Et nous sommes très contents à Castéra de garder cette fonction de management et de commandement surtout. Et donc avec ce PC qui est vraiment bien étudié, bien pensé et avec lequel on va pouvoir bien travailler.
2: Ça veut dire aussi qu'être sapeur-pompier aujourd'hui, c'est de se former à cette nouvelle technologie.
3: Alors effectivement, vu que nous avons le PC sur Castéra, nous avons été formés en tant qu'opérateur transmission pour le poste de commandement mobile, effectivement.
2: Ça vous fait quoi de voir cette évolution? Aujourd'hui, on peut être autonome, satellite, on n'a plus besoin d'électricité.
3: Ça va faire du bien.
2: Vous avez vu cette technologie avancer à grands pas?
3: Ah oui, entre les deux postes de commandement, entre celui qu'on avait encore il y a un mois et l'actuel qu'on a depuis 3 semaines, franchement, c'est pas du tout la même façon de travailler. Même si la base reste la même, la façon de travailler évolue grâce au numérique et aux nouvelles technologies.
2: Vous êtes chef de centre ici à Castéra-Verduzan. Une petite pensée pour tous ces chefs de centre en Gironde et dans les Landes qui se battent encore contre le feu. C'est quand même incroyable ce qui nous est arrivé cette année.
3: Oui, c'est assez exceptionnel ces conditions. Les conditions climatiques ne nous aident pas, et notamment en Gironde où les vents sont tournants en fonction des marées, ça les aide vraiment pas du tout.
2: Mais il faut être ici vigilant, ça peut toujours arriver.
3: Ah oui, effectivement, si les gens font pas attention avec la sécheresse actuelle, en effet, on peut avoir des catastrophes.
2: C'était Madame Marianne Sabaté, chef de centre au CIS de Castéra-Verduzan.
3: Avec plaisir.
2: Centre d'incendie et de secours, route de Condon.
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2: À Florence, au Festival d'astronomie, son président Jean-Baptiste Desbois, bonjour.
3: Bonjour à vous, bonjour à vos auditeurs.
2: Nous sommes ravis de pouvoir parler de ce festival qui a une ancienneté parrainée par Hubert Reeves.
3: Oui, tout à fait. C'est un festival qui fête cette année sa 36e édition. Donc, vous voyez, là, il a commencé en 1991. Et effectivement, Hubert Reeves a été le parrain grâce à un astrophysicien, en l'occurrence Michel Cassé, qui est un astrophysicien donc de Florence. Et puis, donc, qui a pu nous mettre en contact avec, mettre les gens du festival à l'époque en contact avec Hubert Reeves, qui parraine, qui a parrainé, et qui quelque part est toujours le parrain du festival, évidemment. Et on est toujours traversé par quelque part son esprit à la fois scientifique, de ce regard vers le ciel, regard vers la terre en même temps.
2: Et c'était un humaniste.
3: Tout à fait, absolument. Et d'ailleurs, tous les ans, nous avons aussi un petit peu un clin d'œil à un de ses livres, en l'occurrence, et surtout à sa pensée qui s'appelle « Le banc du temps qui passe », un seul livre qu'il a écrit. Et on a des gens qui viennent un petit peu parler un petit peu de leur réflexion par rapport à la société, par rapport à la science et autres. Là, c'était un humaniste, absolument. Oui.
2: Le festival, cette année, a lieu du 31 juillet au 7 août.
3: Accessible à tous, hein, c'est-à-dire qu'on est à la fois tous les âges, on a des activités pour les tout jeunes, des activités pour les adultes, pour les familles, de tout niveau également, parce qu'on a des choses totalement accessibles à des gens qui sont simplement curieux de comprendre un peu le ciel, de comprendre notre univers, de comprendre la science qui est autour de tout ça, des activités gratuites, des activités payantes, donc voilà, c'est donc des conférences, un festival du film scientifique, un marathon des sciences, et là, toute une journée consacrée à un thème qui s'appelle des paradoxes. Hein, c'est toujours un mot qui nous interpelle en tant que tel, et il y a beaucoup de choses à dire par rapport à ça. Donc, ça a été conférence par rapport à ça. Mercredi, un marathon des transitions qui, en gros, à travers une série de conférences et d'interventions sur, et puis de films d'ailleurs, en l'occurrence également, comment mobiliser un petit peu les citoyens pour agir. On le voit d'ailleurs actuellement par rapport à la canicule et au feu, par exemple, changement climatique ou autre, mobiliser les forces étatiques également. Voilà comment faire bouger les choses. On va avoir des observations du ciel. Alors, en soirée, j'allais dire un truc mais classique, hein, c'est-à-dire avec des astronomes amateurs qui aident le public à comprendre, à décrypter un petit peu le ciel, à le voir avec des télescopes, des lunettes. Et puis également le soleil en journée, avec une lunette évidemment spéciale, adaptée pour cela. Un village de jeux pour les petits, vous voyez, il y a tout cela, vous voyez, dans le festival.
2: Depuis Florence, on regarde le ciel, mais est-ce que vous avez aussi quelqu'un qui pourrait venir ou qui est là et qui pourrait dire ce que l'on voit du ciel vers la terre? Alors, comme Thomas Pesquet fait des...
3: Oui. Mais écoutez, nous allons avoir une conférence notamment sur le programme Artemis, hein, qui est le programme donc de retour vers la Lune, avec un des patrons de l'Agence spatiale européenne, le patron de la stratégie de l'Agence spatiale européenne. Mais effectivement, et je le disais tout à l'heure autour du Hubert Reeves, quand on regarde la Terre, quand on regarde le ciel, c'est aussi pour regarder la Terre et puis la comprendre, voir sa place un peu singulière dans l'univers et autres. Voilà, et donc, vous avez tout à fait raison, c'est une thématique tout à fait importante. Pour nous, elle est tout à fait importante aussi. Hein, le cycle, le marathon des transitions est aussi tourné vers la Terre, évidemment.
2: Est-ce que on peut rappeler les dates et quelques tarifs?
3: Donc, le festival a lieu à Florence du vendredi 31 juillet, c'est la soirée d'ouverture, au vendredi 7 août prochain, à l'espace culturel et sportif de Florence, à côté des terrains de foot et de rugby. Il y a également quelques activités un peu plus proches de la ville, puisqu'il y a des activités dans le cinéma Grand Angle, et à l'école Saint-Joseph, puisqu'il y a un village d'animation pour les jeunes là-bas, également sous la halle de la mairie avec le village des Schnops, un village pour les petits, pour les enfants, pour les familles. En ce qui concerne les tarifs, que vos lecteurs aient bien en tête que l'on peut venir, d'une part gratuitement, par exemple les soirées d'observation sont gratuites, si je prends cet exemple-là. On peut avoir aussi la nuit des étoiles le vendredi 31 juillet, oui. Pour une conférence, on peut venir pour une journée ou une demi-journée, on peut venir pour une semaine. Et donc j'invite aux éditeurs à se reporter sur notre site internet festival-astronomie.fr pour avoir l'ensemble de nos informations.
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2: Le samedi 1er et dimanche 2 août, direction la bijouterie Azara. Vous allez découvrir de l'ambre de la mer Baltique, des opales d'Australie. Grâce à une entreprise spécialisée, retrouvons Leslie de la bijouterie Azara qui nous en parle.
1: Alors c'est une entreprise qui s'appelle Opalook. Ce sont des spécialistes des opales d'Australie, je précise, parce qu'il existe des opales dans d'autres pays, mais l'opale d'Australie c'est vraiment la mieux. Et de l'ambre de la mer Baltique. Alors donc ça commence samedi 1er de 10h à 17h et dimanche 2 de 10h à 16h. Normalement, en fait, ils ne travaillent qu'avec des professionnels. Ils ne font que des salons professionnels et à l'international. Et donc, on a la chance de les avoir le 1 et 2 août. C'est que des pièces uniques. Alors, il faut savoir que l'opale et l'ambre, ce sont des l'ambre, ça a des millions d'années. Voilà, c'est vraiment incroyable. On peut en trouver avec insectes, avec des végétaux à l'intérieur. Bon, et là, ça sera une surprise parce que je sais pas du tout ce qu'il y aura. On verra. Alors, il n'y a pas de démonstration hein, parce que là, c'est tous les bijoux seront montés déjà. Hein. Ils vont faire un salon comme pour les salons professionnels, mais dans le magasin.
2: La couleur que l'on connaît le plus souvent, c'est l'ambre, mais il y a beaucoup d'autres couleurs en fait.
1: Mais il y a aussi du jaune, il y a aussi du vert. Il y a du noir, il y a du rouge, il y a vraiment en fait toutes les nuances. Hein.
2: Vous, en tant que bijoutier, est-ce que vous travaillez déjà cette matière?
1: Oui, on travaille avec eux depuis des années en fait, avec cette entreprise.
2: Est-ce que c'est une matière difficile à travailler, c'est ça?
1: Alors l'ambre, ce qu'il y a de bien, c'est qu'en fait c'est de la résine qui est fossilisée. Donc on peut en faire un peu ce qu'on veut. On peut la limer, on peut la polir, on peut la mettre en forme. Ça c'est très facile. L'opale, elle, par contre, est beaucoup plus fragile. C'est une pierre dure, ça n'a rien à voir. Mais on peut la sertir.
2: Les seuls endroits où on en trouve au monde, ça reste l'Australie?
1: Ah non, on en trouve dans d'autres pays. Il y en a aussi en Éthiopie, mais elles n'ont pas du tout. Elles sont beaucoup plus poreuses en Éthiopie. Du fait qu'elles soient poreuses, si on y met un corps gras dessus ou de l'eau ou des produits, en fait, elles l'absorbent et ça peut complètement changer sa couleur, la fragiliser. Et c'est pour ça que l'opale d'Australie, c'est vraiment le top du top.
2: Avec la société Opalook et la bijouterie Azara ici à Condon, ça va être quand même un beau voyage en Australie.
1: Ah oui, vous pourrez poser des questions à nous aussi. Bon, enfin, on répondra, j'espère, aussi bien qu'eux, mais bon, ça reste quand même les spécialistes, donc il ne faut pas hésiter à poser des questions.
2: Et vous, Leslie, dans ces pierres, c'est laquelle que vous préférez dans les couleurs?
1: À l'opale. À l'opale, parce qu'il y a justement absolument toutes les couleurs, c'est un véritable arc-en-ciel, et selon la lumière, c'est jamais le même bijou. Alors ça commencera donc le samedi 1er à 10h, et non-stop jusqu'à 17h. Et le dimanche, ça sera de 10h non-stop aussi jusqu'à 16h.
2: Au micro de DFM 930, c'était Leslie pour la bijouterie joaillerie à Condon, Azara, à l'occasion d'une journée spéciale consacrée à l'ambre de la mer Baltique et des opales d'Australie. 8 rue Charon à Condon.
1: Merci.
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2: Nous sommes ce matin avec une personne que je ne connais pas très bien, mais on va faire connaissance. Mais j'ai quand même un peu bûché et... Écoutez bien, c'est une personne qui fait ce qu'elle dit. Annabelle Morland, bonjour.
3: Bonjour.
2: J'ai regardé votre site, j'ai regardé... Alors, vous venez pour nous parler de randonnée.
3: Oui.
2: De randonnée racontée, mais j'ai lu ce que vous aviez fait un peu, mais on va en apprendre beaucoup aujourd'hui. Et finalement, à chaque fois, j'ai l'impression que vous dites quelque chose, et puis vous le faites.
3: Ah ben j'essaye en tout cas.
2: Alors, vous avez un parcours plus ou moins dans l'agriculture?
3: Oui, surtout d'abord dans le tourisme.
2: Et vous finissez comme agricultrice ou pas?
3: Oui.
2: Eh ben voilà, donc ça, c'est quelque chose que l'on entretient, mais est-ce que vous faites ça absolument tout dans la vie comme ça?
3: Ah ben j'essaye de mener un petit peu de front plein de sujets qui me passionnent. Et effectivement, donc je suis à la fois dans le tourisme et dans l'agriculture.
2: Vous avez passé, j'ai lu ça quelque part, un BTS agricole en gestion et protection de la nature. Et puisque vous faites là, bah vous essayez de raconter aux gens, je suppose. Là, vous voyez, il y a telle herbe, tel arbre, telle chose. Vous pouvez prendre ça, pas ça, et ainsi de suite.
3: Exactement.
2: Une randonnée racontée, ça commence comment?
3: Alors, donc effectivement, je suis raconteuse de campagne. Mon idée, c'est de venir un petit peu décortiquer aux visiteurs, lui présenter tout ce qui compose notre petit coin de campagne, que ce soit son histoire, sa faune, sa flore, son petit patrimoine bâti, son agriculture. Parce qu'en fait, ben, face à un paysage, il y a plein de composantes. Chacune va avec l'autre. C'est un vrai écosystème qu'il faut arriver à présenter pour pouvoir bien comprendre le pays dans lequel on voyage.
2: Ça complique un peu les choses quand même.
3: Oui.
2: Parce que mettre un pied devant l'autre, c'est facile. Mais tout expliquer, c'est...
3: Alors, on va surtout observer.
2: Oui.
3: Et j'utilise beaucoup l'approche sensorielle dans mes balades. Donc, on va s'inspirer de ce qu'il y a autour de nous. Donc, effectivement, selon chaque saison, selon l'horaire à laquelle on fait la balade, il y a toujours plein de surprises. Selon ce qui a été cultivé à droite et à gauche, plein de sujets peuvent fusionner. Et voilà, moi j'ai un petit sac à dos, un petit peu à la Mary Poppins, avec pas mal de choses dedans. Je peux sortir des cartes en relief, je peux sortir des petites boîtes avec des choses dedans. On peut faire des petits jeux de lecture de paysages. J'ai des bandeaux, je peux aussi même vous fermer les yeux si je le souhaite.
2: Ah.
3: Voilà, l'idée c'est d'amener plein de petites surprises et avoir comme ça des petits ateliers, on va dire une succession d'ateliers qui va venir compléter, rythmer la balade avec ce qu'il y aura à voir en chemin.
2: Eh bien on va y revenir, on fait une pause.
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1: Avec Annabelle Morland, vous passez un BTS agricole et vous arrivez à faire des comptes.
2: Ah oui, ça c'était la chance d'avoir pour mon premier emploi un collègue qui était compteur, qui est compteur, et qui m'a donné effectivement cette passion de compter, de raconter, qui est toujours une introduction intéressante dans les balades pour que j'amène dans mon état d'esprit un petit peu les visiteurs, poser un petit peu son rythme de vie effréné, on met son sac sur le dos et on se met dans un tout autre état d'esprit. Et souvent, où le conte ou la poésie est effectivement pour moi le moyen de couper avec ce quotidien et d'amener les gens sur un autre rythme. Quand on marche à pied, on découvre complètement différemment les choses. On se découvre les uns les autres aussi différemment. Et c'est ce qui me plaît dans ces balades, dans ce contact avec les visiteurs. C'est petit à petit de les amener dans ce rythme, dans ce slow, dans cette découverte slow de notre campagne qui nous correspond si bien dans le Gers, et d'arriver petit à petit à amener des éléments, mais tout en étant ludique, avec des approches sensorielles, c'est toujours plus facile pour toutes, d'ailleurs, tous les âges et voilà, toutes les différents niveaux de pratique également. Voilà, donc c'est vrai que le conte fait partie de mes petites pépites que j'aime bien utiliser pour un petit peu couper avec le monde effréné dans lequel nous vivons.
1: Et je me demande si vous n'avez pas commencé par faire ces balades pour vos enfants.
2: Ah oui, c'est étonnant que vous disiez ça. Effectivement, moi, jamais fait ce rapport-là, mais oui, j'ai souvenir d'avoir fait un petit parcours botanique dans la maison, dans le verger, pour que les enfants comprennent les différentes espèces, effectivement. Oui, effectivement, j'ai 3 enfants et oui, ils ont bien été mes cobayes pendant quelques temps.
1: Peut-être pas cobayes, mais en tout cas... Mais c'est vrai, parce que dans vos balades, bon, il doit y avoir des enfants, mais il y a surtout des adultes.
2: Ouais, mais les adultes sont de grands enfants.
1: Oh, je m'en parlais pas.
2: Donc j'aime beaucoup. Il y a un des principes de l'interprétation du patrimoine, puisque effectivement j'ai passé ce BTS en France, mais j'ai fait une formation au Québec en aménagement et interprétation du patrimoine, où un des principes de ces techniques-là, c'est de se dire que si un enfant